Bonjour à tous. Très heureuse de vous retrouver pour une nouvelle édition. Voici les titres d'aujourd'hui. L'actualité notamment marquée par des émissions remarquables à suivre tout au long de la journée. 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

Il y a plusieurs millions d'années, quand les océans de Mars disparurent, les habitants de ce monde désolé furent parqués dans des villes souterraines où ils vécurent en paix jusqu'au jour où...

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0: de traverser la rue, vous retrouverez, je ne sais pas moi, un kebab, une petite frite, accompagnée d'une bonne boisson sucrée, quelque chose de nourrissant, vous voyez, il suffirait de traverser la rue.
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2: Il est 6h à Madrid, même heure à Bordeaux, 4h en temps universel. 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Le journal vous est présenté par Nemo Ampis. Bonjour Nemo.
3: Bonjour Edouard, bonjour à tous.
2: Le sud de la France et la région de Madrid toujours confrontés à des incendies difficilement contrôlables.
3: Notamment en raison de conditions météorologiques défavorables, la France et l'Espagne où plus de 300 000 personnes ont désormais été évacuées. Et face à ces phénomènes d'ampleur inédite, c'est tout un système d'aménagement des territoires qui est à revoir au niveau continental, préviennent des scientifiques. La situation actuelle en est une illustration parfaite, nous dit une spécialiste dès le début de ce journal. La une ce dimanche, c'est également cette attaque à Berlin. Un véhicule a foncé dans la foule qui célébrait la marche des fiertés dans la capitale allemande. Au moins un mort selon un bilan provisoire. Plus de détails à suivre. Et puis, c'était il y a 3 ans, une junte militaire renversait le président Mohamed Bazoum au Niger. Aujourd'hui, ses avocats réclament toujours sa libération immédiate et sans condition. La barre des 200 000 personnes évacuées dépassée dans le sud-ouest de la France après la propagation des incendies tard hier soir. 55 000 nouvelles évacuations ont été ordonnées aux abords de Bordeaux où la situation reste critique puisque les conditions météorologiques redeviennent défavorables, annoncé le Premier ministre Sébastien Lecornu. Depuis le 1er janvier, 98 000 hectares sont partis en fumée en France, un record historique. Conséquence évidemment des chaleurs extrêmes, elles-mêmes conséquence du dérèglement climatique. Et face à ces incendies d'ampleur inédite, c'est plus qu'une gestion de crise qui est nécessaire. Il faut, selon de nombreux scientifiques, une gestion centralisée des risques avec au cœur des politiques locales l'aménagement des territoires. C'est ce que nous dit Pauline Villain-Carlotti, spécialiste de la gestion sociale de l'environnement.
4: La préparation des territoires, elle concerne la France, mais elle concerne l'ensemble des pays d'Europe, parce que le mécanisme de solidarité européen, RESCEU, il va se retrouver confronté aux mêmes problématiques que celles qu'on a aux échelles locales en cas de simultanéité des feux. Ça veut dire qu'il faut des politiques publiques d'aménagement des territoires à l'échelle des États européens, des régions, et pas seulement, encore une fois, tout miser sur une flotte aérienne mutualisée et ponctuellement de la solidarité européenne sur les moyens terrestres et les pompiers. Le risque d'incendie de forêt, c'est un impensé de l'urbanisme. Ça n'est pas tenable comme politique de gestion dans le contexte du changement climatique et dans le contexte de feux simultanés de grande ampleur qui deviennent ingérables pour les services de lutte.
3: Pauline Villain-Carlotti, actuellement directrice d'études risque d'incendie de forêt chez Varuken, un bureau d'études spécialisé. Elle était interrogée par Juliette Pietraszewski. Vous retrouvez cet entretien sur la longueur dans un peu moins d'une heure en ligne sur notre site internet rfi.fr. Et un exemple un peu plus parlant de ces problèmes d'aménagement du territoire avec la forêt des Landes composée des pins. C'est la plus grande forêt plantée en Europe et elle se révèle chaque année de plus en plus vulnérable face aux incendies, notamment Jeanne Bartoli en raison de son modèle économique.
5: Un modèle spécifique puisque la forêt des Landes est une forêt privée sortie de terre en 1857. Ils sont 60 000 propriétaires privés à se partager 90% de sa surface. Depuis un siècle et demi, la forêt est dominée par une monoculture, celle du pin maritime, plantée par rangées sur des centaines de milliers d'hectares pour nourrir la filière bois. Des arbres qui sont ensuite coupés par parcelles entières et replantés à l'identique. Le problème, c'est qu'avec le réchauffement climatique, la présence de grandes parcelles d'arbres jeunes représente un sur-risque en cas d'incendie en raison de leur écorce fine. Le pin maritime est déjà une essence dont la résine est inflammable et dont les aiguilles sèches favorisent la propagation du feu. La question de la densité de la forêt est aujourd'hui questionnée. On estime à environ 400 millions le nombre d'arbres, ce qui accentue par endroits un effet canopée. La cime des arbres se touche, le passage du feu en est facilité. Un taux de boisement très élevé qui représente aussi une manne économique non négligeable. 34 000 emplois directs en dépendent pour un chiffre d'affaires annuel de 3 milliards d'euros.
3: Jeanne Bartoli du service économie de RFI. J'ajoute que l'armée a été appelée en renfort dans la région. 1500 militaires mobilisés depuis hier soir. Autre conséquence de cette lourde mobilisation, la dernière étape du Tour de France cycliste raccourci de 133 à 89 km. Le peloton prendra le départ de Paris où la course se terminera aussi. Pour le côté sport, rendez-vous dans nos journaux avec Babacar Diarra ce matin. Et il n'y a pas qu'en France que ça brûle. Vous l'entendiez, l'évacuation de 8 nouvelles communes a été ordonnée ordonnée hier soir près de Tolède face aux menaces toujours grandissantes des flammes à l'ouest de la capitale espagnole, Madrid. Le Premier ministre Pedro Sanchez évoque une situation complexe. Là aussi, les conditions météo semblent défavorables aux pompiers. Hier, une personne a péri dans un incendie distinct de ceux dont nous parlions. Près de Valence, dans l'est du pays, vous pouvez suivre les derniers développements concernant ces feux dans le sud de l'Europe sur notre live à la une de notre site internet. La marche des fiertés de Berlin, endeuillée, elle se tenait hier soir dans la capitale allemande et aux alentours de 22h heure locale, une personne au volant d'un véhicule a foncé à toute vitesse dans la foule. Le bilan, toujours provisoire, fait état d'au moins un mort et d'une quinzaine de blessés. Pas de traces pour le moment du suspect toujours en fuite, mais la police allemande affirme qu'il pourrait être lié au milieu islamiste. On y revient évidemment en détail dans nos prochaines éditions. Pendant ce temps, en Guadeloupe, s'est tenue pour la première fois une marche des fiertés. Plusieurs centaines de personnes réunies à Basse-Terre ce samedi dans cet archipel français situé dans les Caraïbes et réputé pour son conservatisme sociétal. C'était il y a 3 ans, jour pour jour, le 26 juillet 2023. Le président nigérien Mohamed Bazoum était renversé par une junte militaire toujours au pouvoir aujourd'hui. Lui et son épouse Khadija sont depuis toujours détenus dans une aile du palais présidentiel à Niamey et leurs avocats exigent leur libération immédiate et sans condition. Ils s'inquiètent notamment de leur isolement et de la situation judiciaire de Mohamed Bazoum. Mohamed Sédou Diagne est avocat au barreau de Dakar et coordonnateur du collectif international des avocats de Mohamed Bazoum. Je vous propose de l'écouter.
6: Il a été victime de séquestration, d'arrestation arbitraire, de détention même arbitraire. Ses conditions de vie sont plus que déplorables. Il n'a pas vu ses avocats depuis 3 ans. Il ne voit son médecin qu'une fois par semaine. Il n'a pas droit à une promenade dans le palais. Il est vraiment absolument à l'isolement, coupé du monde. Et c'est une situation qui est intolérable. La junte s'entête et M. Bazoum n'est plus, ni plus ni moins qu'un bouclier humain entre les mains de ses geôliers. Il n'a pas été inculpé. Il n'a pas été formellement mis en examen par un juge d'instruction. Son immunité présidentielle a été levée. On n'a pas d'interlocuteur, on n'a pas de contact. Et c'est pour ça que nous espérons et souhaitons que les autorités politiques de la sous-région ou des organisations internationales demande et exige sa libération immédiate et sans condition.
3: Mohamed Sédou Diagne, joint par Lisa Vili. J'ajoute qu'après le coup d'État de 2023, la Cour de justice de la CEDEAO, l'Union africaine ou encore le secrétaire général des Nations unies avaient déjà demandé la libération immédiate de Mohamed Bazoum. L'actualité du continent, c'est également hier le lancement à Dakar du nouveau parti politique du président sénégalais Bassirou Diomaye Faye. Cela acte ainsi officiellement le divorce avec son ancienne famille, le Pastef de son désormais ex-premier ministre Ousmane Sonko. Le parti de Bassirou Diomaye Faye s'appelle Kirai, comprenait bouclier ou protection en Wolof. Kirai, les patriotes républicains précisément, qui se veut un parti d'espoir et de défense de la République. Vous en lisez davantage à la une de notre site internet. Lui avait été gracié en décembre dernier par Donald Trump. Juan Orlando Hernandez, ancien président du Honduras, revient dans son pays ce dimanche. Il avait été condamné à 45 ans de prison aux États-Unis pour trafic de drogue. Et s'il risque de recevoir un gros accueil par ses militants, la majorité des habitants appréhendent l'idée de ce retour. Surtout parce que les 8 années de présidence Hernandez ont été marquées par de nombreuses atteintes aux droits humains. RFI, Tegucigalpa, Marie Griffon.
5: Un retour qui suscite des inquiétudes.
7: C'est un véritable retour en arrière.
5: Luis a participé aux manifestations de 2017 lors de la réélection illégale de Juan Orlando Hernandez. Il s'était présenté à un second mandat, ce qui est interdit par la constitution du pays.
7: Lors des manifestations, il y a eu un déploiement inédit des forces militaires et policières. Il y a eu de nombreux blessés. Ils ont même ouvert le feu, et pas simplement en l'air, mais avec des balles réelles en direction des manifestants.
5: Au moins 23 morts selon l'ONU, 1400 personnes mises en prison, une répression qui n'empêche pas l'ex-président de conserver des soutiens.
8: Nous sommes heureux pour lui, pour sa famille et pour le Honduras.
5: Pour l'épouse de l'ex-président, Ana de Hernández, la grâce accordée par Donald Trump est gage de légitimité.
9: Aujourd'hui, le Honduras bénéficie d'une opportunité exceptionnelle. Il a l'attention du président Donald Trump, un dirigeant mondial. Et puis, c'est un acteur stratégique économique primordial pour le Honduras.
5: Pour l'instant, aucune manifestation contre l'ex-président n'est prévue. Pour l'Organisation des droits humains hondurienne, le COFADE, la population a peur.
10: Nous avons une histoire marquée par les disparitions forcées, les exécutions arbitraires. Alors comment ne pas éprouver de la crainte?
5: Les Honduriens redoutent également un retour de Juan Orlando Hernández en politique au sein du Parti national qui gouverne actuellement. Marie Griffon, Tegucigalpa, RFI.
3: Et puis la zone euro bientôt dotée de nouveaux billets de banque. La Banque Centrale Européenne a retenu en tout 10 projets sur les 1200 envoyés à l'issue d'un concours lancé à l'échelle de l'Union. Alors à quoi ressemblent ces projets et quand arriveront-ils sur le marché? Élément de réponse depuis Bruxelles avec Jean-Jacques Herry.
11: Chaque série de billets proposés couvre les 6 coupures de la monnaie européenne de 5 à 200 euros. Et sur les 10 projets, 5 répondent au thème culture européenne, l'autre moitié au thème fleuves et oiseaux. Les billets dits culture séduiront sans doute davantage. Ils proposent pour la première fois l'apparition de figures européennes. La cantatrice grecque Maria Callas, le compositeur allemand Ludwig van Beethoven, la physicienne franco-polonaise Marie Curie, le romancier espagnol Miguel de Cervantes, l'artiste italien Léonard de Vinci et la prix Nobel de la paix autrichienne Bertha van Suttner. Quant aux billets dits oiseaux, ils attirent moins par leur recto, représentant un passereau ou un martin pêcheur, entre autres, que par leur verso, comme l'a fait valoir Christine Lagarde, la présidente de la Banque Centrale Européenne, lors de la présentation des projets graphiques retenus.
9: Au verso du billet apparaissent les institutions européennes, qui rappellent les valeurs fondamentales du projet européen. Le Parlement européen, par exemple, figure sur le billet de 5 euros.
11: Sur le site internet de la BCE, les Européens sont invités à faire part de leur commentaires et de leurs coups de cœur parmi les différentes esthétiques proposées, et ce afin d'aider la BCE à faire son choix définitif à la fin de l'année pour des billets qui seront les premiers nouveaux billets depuis le lancement de l'euro en 2002. Ils rentreront progressivement en circulation et n'arriveront pas dans les portefeuilles avant 2030. Jean-Jacques Herry, Bruxelles, RFI.
3: Il est 6h12 à Bruxelles comme ici à Paris. Une vingtaine de minutes à passer ensemble et vos rendez-vous habituels du week-end de la chronique défense. Franck Alexandre nous révèle à quel point l'IA vient bouleverser le secteur militaire. Florent Guignard, lui, nous présente les techniques des animaux face aux fortes chaleurs. C'est dans ta nature. Zora Kelly, invitée de Corinne Manjou dans Vivre ailleurs, elle a plusieurs casquettes, escrimeuse, étudiante ou encore conseillère municipale. Mais tout de suite sur RFI, le reportage international du jour. Dans le sud de l'Angleterre, où face à un phénomène qui prend de l'ampleur, des associations de défense de la biodiversité s'organisent. Elles proposent en effet des ateliers de premiers secours pour venir en aide aux dauphins, baleines et autres phoques qui échouent sur les plages et qui se retrouvent en difficulté. Emeline Vain a assisté à l'un de ces cours. Reportage.
12: Une dizaine de nageurs, de l'eau jusqu'à la taille, agitent une bâche au rythme des vagues. Sur le plastique, un dauphin gonflable au réalisme frappant.
13: Je ne m'attendais pas à ce que ce soit si lourd. Et encore, le moniteur dit que c'est un jeune. Il faut faire attention à ne pas trébucher sur des rochers, à bien faire flotter l'animal sur une bâche, à le recouvrir d'un drap mouillé, puis le bercer dans l'eau. Ils peuvent mettre plusieurs heures avant de repartir.
12: Un dauphin adulte, c'est presque 250 kilos, il faut au moins 6 bénévoles pour le remettre à l'eau. Ils sont une trentaine, en combinaison de plongée, casquée, à suivre cette journée d'initiation au premier secours pour mammifères marins. Sur la plage, un groupe se penche sur une réplique de bébé phoque. Charlotte retire une paire de gants de jardinage.
13: Moi, je travaille dans le secteur pétrolier. S'il y a une marée noire, j'aurai une part de responsabilité. Donc je veux pouvoir aider. Ce que je ne savais pas, c'est que les phoques mordent facilement.
12: Sur les côtes anglaises, les échouages se multiplient. Les phoques, comme ici au sud, les rorquals, les orques et les dauphins, au nord. Chris Berry, sauveteur confirmé, déplore une tendance à la hausse.
14: Durant mes 5 premières années, j'ai vu un dauphin. Depuis, il m'est arrivé d'en secourir 5 en un an. Cela augmente. La surpêche est l'une des raisons, le dérèglement climatique une autre. Les poissons changent d'endroit, donc les cétacés les suivent dans des zones qu'ils connaissent mal, se perdent et s'échouent.
12: Les sauvetages peuvent intervenir toute l'année, à n'importe quelle heure. Alors, l'association des plongeurs britanniques, la BDMMA, espère recruter de nouveaux bénévoles. Louise Ronde, spécialiste du secourisme des phoques.
15: Les gens se baladent beaucoup sur la côte et nous recevons de plus en plus d'appels. Nous souhaitons être capables de répondre à ces appels rapidement afin de sauver autant d'animaux que possible. Donc nous avons besoin de bénévoles partout dans le pays.
12: Et les listes d'attente pour la formation atteignent un an dans certaines régions. Passionné de plongée, Chris Berry aimerait une sensibilisation plus générale.
14: Sur les réseaux sociaux, j'ai déjà vu 4 millions de likes sur la vidéo de quelqu'un qui tirait un dauphin par la queue pour le remettre à l'eau. L'intention est bonne, mais les conséquences peuvent être graves. En particulier, si vous ne savez pas pourquoi l'animal s'est échoué, vous risquez de le relâcher juste pour qu'il se noie. Il faut sensibiliser les gens, on ne fait pas n'importe quoi.
12: À l'issue de la journée, les bénévoles repartent avec une immatriculation de secouriste pour une durée d'un an. Emeline Vent, le retour de Southampton, LFC.
3: Okay. Voilà ce reportage à retrouver comme tous les autres sur notre application RFI Pure Radio. C'est la technologie qui bouleverse tous les secteurs ou presque depuis quelques mois. L'intelligence artificielle, le secteur militaire est lui aussi profondément transformé. Des algorithmes embarqués permettent de détecter, classifier, identifier de manière automatique des objets d'intérêt militaire en un temps record. Des systèmes prêts à l'emploi hein, qui bousculent le tempo des opérations. Plus de détails avec Franck Alexandre dans sa chronique Ligne de défense.
16: La vitesse, facteur clé de la victoire, et pour atteindre cette célérité, l'intelligence artificielle est devenue incontournable, insiste le colonel Frédéric en charge du système d'information de l'armée de l'air et de l'espace.
17: On travaille selon une boucle opérationnelle. Alors parfois on l'appelle la boucle OODA, observation, orientation, décision, action. Globalement, c'est une boucle dans laquelle on traite du renseignement, savoir quelle est la menace. Au regard des moyens dont on dispose, on va planifier la meilleure des missions possibles. Et les outils d'IA vont permettre à l'opérateur humain de faciliter toute la réalisation de ce cycle-là.
16: Safran IA, ex-Préligence, développe des algorithmes prêts à l'emploi sur tout type de capteurs, souligne son directeur Sébastien Fabre, que ce soit à partir d'images satellites, de boules optroniques ou encore de capteurs électromagnétiques.
17: Voilà, l'IA est capable de détecter des objets, donc on appelle des observables, de savoir quel type d'objet il s'agit, est-ce que c'est un véhicule blindé, est-ce que c'est un pick-up, etc. Même de les identifier, de quel type de véhicule blindé il s'agit, de quel type d'avion il s'agit. Quand vous avez quelqu'un qui utilise une jumelle, par exemple, pour observer un terrain d'opération, l'humain peut être distrait par quelque chose qui se passe et louper l'arrivée d'un drone, par exemple. Et grâce à notre IA, on va être capable de mettre un petit cadre autour de quelque chose que l'humain ne verrait pas forcément ou serait distrait par un autre objet.
16: L'IA est donc un démultiplicateur de force. Prenons le cas d'un pilote, la boule optronique qui équipe son chasseur à l'instar d'une jumelle, lui permet de voir loin, mais identifier ce qui est perçu, c'est une autre affaire. Colonel Frédéric.
17: Parfois, le pilote voit vaguement quelque chose dans le ciel. L'objectif, c'est d'aller plus vite sur la détection de cet objet. Et là, il y a des algorithmes d'IA qui montrent qu'ils voient mieux que l'œil humain. Et puis, qui peuvent, au-delà de la détection d'un objet, aller reconnaître également que c'est un avion et vérifier de quel type d'avion il s'agit. Là où l'homme, finalement, n'a pas les capacités physiques, c'est là où il faut chercher le positionnement de l'IA.
16: Mais si l'IA se niche derrière tous les capteurs, il faut désormais bâtir une nouvelle architecture, souligne Sébastien Fabre de Safran IA.
17: Si je prends simplement l'exemple de plusieurs drones déployés sur un théâtre d'opération, vous ne pouvez pas regarder un écran pour chacun des drones et essayer de comprendre ce qui se passe. Donc un de nos enjeux, c'est la fusion de ces informations. Ce qu'on va voir arriver dans les années qui viennent, c'est la coordination de tous ces systèmes avec l'IA agentique qui va organiser les différentes IA qui sont spécialisées dans leur domaine pour en fait amener de la cohérence, de la synchronisation et de l'efficacité dans tout ça.
16: La course à la vitesse va aussi obliger à l'automatisation de certains systèmes d'armes, en particulier pour la lutte anti-drone, où seule l'IA pourra répondre à l'IA.
3: Et je précise que cette chronique de Franck Alexandre est une rediffusion et donc déjà disponible sur l'ensemble de nos plateformes. Vous le savez, ça brûle un peu partout en Europe, au Maghreb, également des feux favorisés par les fortes chaleurs. Et il n'y a pas que les humains qui souffrent de ces températures extrêmes, il y a les animaux aussi qui, face aux fortes chaleurs, ont développé des stratégies souvent ingénieuses. C'est dans ta nature, Florent Guignard.
18: Dans la nature, il n'y a pas la clim. Alors face au soleil écrasant, fait avec les moyens du bord, qui sont le fruit de millions d'années d'évolution, les termites ont inventé la ventilation. Leur nid, les termitières, sont construits autour d'une cheminée centrale, avec tout un système de conduits plus ou moins poreux. Au fil de la journée, les termites bouchent et débouchent certaines galeries, un peu comme nous humains quand on ferme les fenêtres la journée pour ne les rouvrir que le soir. Fermer sa porte, c'est aussi ce que fait l'escargot en période de sécheresse. Il bouche l'entrée de sa coquille avec sa bave et peut survivre ainsi des semaines sans une goutte d'eau.
19: Faut que je me cache du soleil, il fait chaud. Faire attention au soleil.
18: Face aux ruptures de stock des ventilateurs, faites comme les abeilles. En période de canicule, des centaines d'ouvrières se mettent à l'entrée de la ruche en battant des ailes pour la rafraîchir. L'éléphant lui agite ses oreilles, mais ce n'est pas un éventail. C'est pour rafraîchir ses nombreux vaisseaux sanguins et ça fait baisser la température du corps. Certains animaux pratiquent aussi l'urohydrose. Autrement dit, ils se font pipi dessus et ça n'a rien à voir avec une golden shower. Au contraire, uriner sur ses pattes fait baisser la température. C'est ce que font les vautours d'Amérique, les cigognes ou encore les dromadaires. Chez le mâle dromadaire, le pénis, qui fait quand même une cinquantaine de centimètres, est dirigé vers l'arrière de manière à pouvoir atteindre les pattes arrière. Les camélidés ont d'autres trucs et astuces pour affronter la chaleur du désert. En agissant sur leur transpiration, nous humains on sue beaucoup pour maintenir le corps à 37 degrés, eh bien la température corporelle des chameaux peut varier de plusieurs degrés et ce n'est qu'au-delà de 40 degrés qu'ils se mettent à transpirer. Et la chaleur est telle aujourd'hui jusqu'à 50 degrés que même les dromadaires en souffrent et la mortalité explose. On termine avec le koala qui fait des câlins aux arbres. Il se serre contre le tronc, c'est rafraîchissant et c'est tellement trop mignon.

0: Est-ce que les oiseaux peuvent boire de l'eau non potable?
1: Oui, ils sont moins difficiles que nous et leur système digestif surtout est bien plus résistant, ce qui leur permet de boire à peu près n'importe où, dans une mare, dans le creux d'un arbre ou dans une flaque. Et pour les humains, on déconseille fortement. Mais les oiseaux ne sont pas pour autant complètement immunisés. Les pesticides, les métaux lourds ou les hydrocarbures peuvent leur être fatales. Mortel aussi le manque d'eau. Alors pensez aux oiseaux avec une petite coupelle remplie d'eau du robinet à poser dans le jardin ou au bord de la fenêtre. Certains y prendront même leur bain et ça leur fera le plus grand bien jusqu'au retour de la pluie.

0: Here Comes the Rain, You It Mix, et en tout cas ce retour de la pluie, il est attendu dans beaucoup d'endroits où on lutte toujours face aux flammes. Un portrait à présent sur RFI, celui d'une femme pas comme les autres, Zora Kelly, cette escrimeuse franco-algérienne, championne d'Afrique, mais aussi à seulement 25 ans, ancienne conseillère municipale de sa ville en région parisienne et sur la fin de son parcours universitaire puisqu'elle termine une deuxième année de master en sciences politiques. Zora Kelly, invitée de Corinne Manjou dans sa chronique Vivre ailleurs, elle raconte tout d'abord comment elle vit sa double identité.
1: J'ai grandi avec une culture algérienne à la maison avec mes grands-parents et puis à l'école plutôt française et dans l'éducation. Je me suis toujours bien sentie en tant que française et algérienne et notamment franco-algérienne. Je me suis pas sentie forcément différente et ça reste la même chose.
2: En Algérie, est-ce que vous n'êtes pas parfois perçue comme une française ?
1: En Algérie, pas forcément, mais quand on me connaît pas, on va me parler en français, alors que je comprends très très bien l'arabe et que je peux répondre. Au début, ça étonne et puis au fil du temps, les personnes s'adaptent et elles le prennent très très bien.
2: Donc en Algérie, vous êtes étrangère, entre guillemets, puisqu'on vous parle spontanément français.
1: Entre guillemets, oui, pour les personnes qui ne me connaissent pas, oui.
2: Alors, qu'est-ce qui vous plaît en Algérie que vous ne retrouvez pas en France et vice-versa ?
1: Le soleil. Le soleil, et puis l'hospitalité algérienne est assez différente de la France. C'est vrai que dans la culture, on est très accueillant, avec un peuple assez fier. C'est des choses que je reconnais et que je vois uniquement en Algérie.
2: Et en France ?
1: En France, c'est plutôt, on va dire, tout ce qui est éducation, scolaire, le respect. Enfin, il y a plein de choses totalement différentes. Ça a ses atouts et ça a ses avantages, on va dire.
2: Et la condition de la femme en Algérie et en France ?
1: C'est pas la même chose, mais ça commence à changer en Algérie. Et je trouve ça super bien. La femme est beaucoup plus respectée en Algérie et elle a son mot à dire. On va dire que dans ma petite histoire, c'est les femmes de ma famille qui ont fait que je suis cette fille-là.
2: Pourquoi vous avez choisi de faire du sport ?
1: Enfin, mes parents m'ont toujours mis très rapidement au sport. J'ai commencé l'escrime à l'âge de 4 ans et demi, 5 ans. Je ne connaissais pas. Pour moi, c'était un nouveau sport. On est en binôme avec un adversaire et il y a un gagnant, un perdant. Donc, j'ai tout de suite accroché. Je n'ai jamais lâché depuis.
2: Et qu'est-ce qui vous a plu sur l'escrime, fondamentalement ?
1: C'est un sport très complet parce qu'il demande beaucoup de contrôle de soi. Il y a du respect, il y a beaucoup de rigueur, la concentration physique et mentale aussi. Mais c'était plutôt ce côté stratégie. Même jeune, je me disais qu'est-ce que je vais mettre en place comme stratégie dans le jeu pour pouvoir gagner contre mon adversaire. Et ce côté-là ressemble un peu à un jeu d'échecs. Ça m'a beaucoup aidé aussi dans ma vie de tous les jours et ça m'a forgé.
2: Aujourd'hui, vous êtes championne d'Afrique, d'escrime. Et pourquoi le championnat d'Afrique, vous auriez pu le faire en France ?
1: Ça faisait plusieurs années que l'Algérie demandait à mes parents que je joue pour eux parce que je représentais la France. Je faisais les championnats, les Coupes du Monde, les championnats d'Europe, etc. pour la France. Et puis, il y a eu aussi une petite réticence parce qu'on ne savait pas comment ça se passait avec la fédération algérienne, etc. Et puis, arrivé au lycée, j'ai dit à mes parents, écoutez, allez, on saute le pas, on va signer avec l'Algérie. Et ils m'ont dit, Zora, ok, on te suit. Et ça s'est fait comme ça. Représenter l'Algérie, c'était beaucoup plus, on va dire, un choix de cœur. C'était ma manière de montrer à ma grand-mère et mon arrière-grand-mère qui ont combattu pour l'indépendance de l'Algérie, qui ont vécu la guerre d'Algérie, parce que ces femmes-là n'ont pas forcément raconté leur histoire à leurs propres enfants. Mais moi, en tant que petite fille, elles m'ont beaucoup parlé de cette guerre-là, de ce qu'elles ont vécu. Donc c'était aussi ma manière de montrer à ma grand-mère et mon arrière-grand-mère que moi, je combats, mais de ma manière, pour le drapeau algérien.
2: C'est une très belle histoire, d'une autre manière. Vous continuez le combat, et c'est pour leur rendre hommage, en fait.
1: Oui, totalement.
2: Comment vous voyez votre avenir ? Est-ce qu'il y a un autre sport qui vous intéresse aussi à côté ?
1: Non, j'ai pas d'autre sport. C'est beaucoup plus l'escrime. Et puis, on verra bien parce que cette année, je finis mon master en sciences politiques. Donc, on verra bien. Mais j'ai quand même pour projet de faire en sorte que l'Afrique se développe au niveau de l'escrime. Et ça, c'est un combat qui me tient à cœur.
2: Conseillère municipale en France, combattante pour l'Algérie, c'est vraiment le côté franco-algérien, le mélange là qui se fait.
1: Et on m'a jamais reproché le fait de représenter l'Algérie au sport et d'être conseillère municipale avec la France. Et je trouve ça totalement légitime, entre guillemets, parce que je me sens 100% algérienne et 100% française. Exact.
0: Zora Kelly au micro de Corinne Manjou pour la chronique Vivre ailleurs, 6h26 ici à Paris. Avant de retrouver Sébastien Duhamel pour le retour de l'actualité africaine, comme tous les dimanches à cette heure-ci, RFI vous propose un extrait de l'émission L'Atelier des médias. Aujourd'hui, c'est le dernier numéro de la saison et à cette occasion, Steven Jambot a reçu Mathilde Mélin, spécialisée dans la critique de podcasts. Tous deux vous recommandent des séries à écouter pendant l'été et discutent aussi de la morosité ambiante dans l'écosystème du podcast.
3: toujours un peu morose malheureusement du côté des studios. Il y a quelques jours, on a appris la fermeture de Podcast Story, la boîte de production de podcasts de l'animateur de radio Sébastien Coé, qui n'était pas un acteur majeur du secteur, mais tout de même, ça fait une fermeture supplémentaire. Mais les autres boîtes de podcasts continuent à vivre, continuent à produire des formats audio ou vidéo.
4: Mathilde, l'année dernière, on parlait aussi de la hype du podcast vidéo qui, semble-t-il, est en train de prendre de façon durable.
3: Ça continue avec beaucoup de force. Aujourd'hui, c'est presque impossible de lancer un nouveau podcast sans au moins réfléchir à une option vidéo. Un bon exemple de cette hype de la vidéo, c'est le Podcast Show à Londres, qui est le rendez-vous européen annuel des producteurs et productrices de podcasts, où cette année, les plus gros sponsors étaient des sponsors de production vidéo et la majeure partie des rencontres et des tables rondes portées sur cette thématique. Donc c'est bien que le vent va dans ce sens.
4: Donc en gros, celles et ceux qui nous écoutent et qui souhaiteraient lancer leur podcast conversationnel, tu leur conseillerais de faire ça dans un studio filmé, histoire de pouvoir avoir des pastilles vidéo ou même carrément de mettre l'intégralité de leur podcast sur YouTube par exemple?
3: Oui, ça permet d'avoir une meilleure découvrabilité, c'est un mot un peu barbare mais qu'on utilise beaucoup dans l'univers des podcasts, notamment parce que depuis un an ou deux, YouTube s'intéresse beaucoup au format podcast et pousse grâce à ses algorithmes beaucoup de formats conversationnels, à la fois en format vidéo et en format audio.
4: Et donc, qui dit vidéo veut dire aussi publicité, donc ça permet aussi de monétiser des productions de podcasts.
0: Steven Jambeau et Mathilde Mélin pour un atelier des médias spécial podcast. 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Allez, dans une minute, vous ne bougez pas, le retour de la

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2: Et maintenant, je crois que nous allons pouvoir vous quitter, auditeurs amis, en vous souhaitant une excellente journée à tous.
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3: Sur Radio Grésivaudan, un poème enchanté, suivi d'un dicton avec le prénom du jour. 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Tu les brises en mille morceaux, ces mots plats, ces mots assiettes. 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Il y a aussi les coups bas, ceux qui, avec des mots, le prennent de haut. Il y a bien entendu les mots clés et les mots de passe. 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
1: Il est 5h en temps universel, 7h ici à Paris.
2: Clotilde Dumais.
1: Bonjour à tous, merci d'être avec nous pour le début de ces 3 heures d'information avec nos journalistes, nos correspondants sur tous les continents. Et ça commence tout de suite avec le journal international. Bonjour Julien Coquel-Rohem.
3: Bonjour Clotilde. À la une, la situation de plus en plus difficile dans le sud-ouest de la France en proie aux incendies. Plus de 220 000 personnes évacuées et 42 000 hectares partis en fumée depuis mercredi. Le gouvernement affiche sa mobilisation tout autant pour répondre à la situation que pour éteindre l'incendie, des critiques. À la une également, la 6 Jordanie occupée au bord de l'embrasement, une opération militaire de grande ampleur de l'armée israélienne. Après une fusillade meurtrière vendredi entre des colons et des Palestiniens. Dans ce journal aussi, Flavio Bolsonaro, investi candidat à la présidentielle au Brésil pour tenter de ramener l'extrême droite au pouvoir à la place de son père. Au Sénégal, un bouclier pour la République, le nouveau parti Kirai, lancé hier par le président Bassirou Diomaye Faye. Et puis la dernière étape du Tour de France et un cinquième couronnement à venir pour l'inarrêtable Tadej Pogacar.
1: Plus de 220 000 personnes désormais évacuées en Gironde, le sud-ouest de la France en proie aux flammes et à une situation inédite.
3: Sans doute la plus grande opération d'évacuation de civils que le pays ait connue en temps de paix, disait hier soir le ministre de l'Intérieur. Plus de 55 000 personnes encore évacuées cette nuit aux environs de Bordeaux, alors que les flammes se rapprochent toujours de la 9e ville de France. L'incendie a parcouru 42 000 hectares depuis mercredi, c'est 4 fois la superficie de Paris. Le phénomène d'orage de feu observé pour la première fois en France continuait hier soir. L'incendie générant ses propres vents et des nuages capables de projeter des braises. Situation historique, Raphaël Delvolvé, face à laquelle le gouvernement s'affiche sur le pied de guerre.
4: C'est clairement à Sébastien Lecornu, le Premier ministre, qu'il revient d'afficher la prudence de l'exécutif. Après une nouvelle cellule de crise hier soir, il jugeait les prochaines heures potentiellement difficiles, eu égard notamment à une météo changeante sur les zones de feu. Le chef du gouvernement se veut le gestionnaire d'une crise jugée sans précédent, une situation historique face à laquelle le couple président-premier ministre s'estime à la hauteur, notamment dans la dimension militaire apportée à la riposte et voulue par le chef de l'État, Emmanuel Macron. Ne manque d'ailleurs pas de saluer le succès de la toute première opération anti-incendie impliquant un avion A400M militaire ce samedi. Il ose même une dose d'optimisme en estimant voir un pays uni et soudé face à cette crise et promet de tout reconstruire et réparer une fois les feux éteints. Le tout au moment où les critiques se font de plus en plus entendre dans le camp des oppositions politiques, mais aussi chez certains professionnels de la sécurité, précisément sur la réactivité et le manque de moyens.
3: Les critiques venues notamment ce matin d'un pilote de Canadair et secrétaire général adjoint du syndicat national du personnel navigant de l'aéronautique civile, interrogé par le journal Le Monde. Il évoque un échec alors que seulement 7 Canadair sur 12 sont disponibles cet été en France pour des raisons de maintenance, et souligne que l'avion militaire A400M utilisé hier pour la première fois contre les incendies sera bien moins efficace en raison de la lenteur de ses rotations. En attendant, c'est aussi au sol que les effectifs ne cessent de grimper pour faire face aux flammes. 1500 militaires mobilisés depuis hier soir, aux côtés de 1700 policiers et gendarmes et 1400 pompiers. Les agriculteurs viennent aussi prêter main forte avec leurs tracteurs et leurs citernes d'eau. À l'image de cet agriculteur parti de Charente-Maritime, plus au nord, pour aider à combattre l'incendie dans le sud-ouest, Paul-Adrien Sicard l'a rencontré.
5: Avant même de pouvoir partir, Patrice Rowe doit penser à tout.
6: On a pris à manger pour ce soir, puis des extincteurs, des vêtements.
5: Mais avec l'urgence, il en oublie de quoi dormir. Alors ni une ni deux, il prend un sac et le remplit.
6: Je mets un oreiller et je mets un sac de couchage. Et puis ce soir, je ne sais pas où je vais dormir, donc sur le bord de la plage, j'en sais rien. Je ne sais pas où on va nous accueillir, où on va pouvoir nous prendre, ou peut-être pas.
5: Malgré la situation, l'agriculteur n'a pas vraiment l'air inquiet, bien trop motivé à l'idée de prêter main forte aux pompiers. Et pour ça, il a prévu d'emmener avec lui un peu de matériel.
6: C'est une citerne avec une pompe dessus, on peut envoyer de l'eau sous pression, à peu près comme les pompiers, mais avec moins de pression. Donc on a beaucoup plus de volume qu'eux, donc on peut éventuellement les ravitailler, aller chercher de l'eau et ravitailler dans des terrains un peu plus compliqués où des camions ne peuvent pas aller.
5: Car pour lui, c'est un devoir d'apporter son aide et d'être au plus près des incendies.
6: C'est un lieu où j'aime bien aller, les Landes. Je trouve le paysage formidable. Et si je suis attaché, autant qu'à la Charente-Maritime, quand je vois ce qui se passe, je me dis que bah, les moissons sont finies, qu'on a un peu de temps et qu'il bah, faut aller donner un coup de main pour préserver ce qu'on peut encore préserver, si on y arrive.
5: Et Patrice Rau ne part pas seul. Une dizaine d'autres agriculteurs ont décidé de l'accompagner jusqu'en Gironde.
3: Notre confrère Paul-Adrien Sicard, d'ici La Rochelle et au-delà de la France, la situation de plus en plus complexe également en Espagne. 8 communes à l'ouest de Madrid ont dû à leur tour évacuer hier soir plus de 45 000 hectares brûlés et plus de 88 000 personnes évacuées ou confinées désormais dans le pays. Un autre incendie dans la région de Valence a fait un mort hier.
1: Un mort aussi et 16 blessés à Berlin. La marche des fiertés LGBT endeuillée hier soir.
3: Un véhicule a percuté la foule en marge de la Pride. Le pronostic vital est engagé pour 3 des blessés. Selon la police, le suspect identifié serait lié au milieu islamiste. Il n'a pas encore été interpellé. On part à Berlin dans moins d'une heure.
1: Dans l'actualité également, la Cisjordanie occupée qui s'enfonce un peu plus dans le chaos.
3: De nouveaux affrontements hier dans le sud du territoire palestinien occupé par Israël. Après la confrontation meurtrière de vendredi entre des colons et des Palestiniens, l'armée israélienne a lancé une opération militaire d'ampleur et bouclé entièrement un village dans la foulée. Bonjour Michel Paul.
7: Bonjour Julien, bonjour à tous.
3: La colère explose en Cisjordanie occupée, le territoire est au bord de l'embrasement général.
7: Oui, une opération contre-terroriste de grande ampleur qui a été décrétée par Benjamin Netanyahou après donc des affrontements meurtriers entre Palestiniens et colons en Cisjordanie. Le bilan est lourd dans le nord de ce territoire. 6 morts dans le village de Tel, 2 Israéliens et 4 Palestiniens. Alors pendant que l'armée boucle le secteur, des colons dirigent 4 avant-postes illégaux et mènent des incursions. Une situation chaotique qui, selon le quotidien Haaretz, fait le jeu du gouvernement israélien à 3 mois des élections. Pour la journaliste Amira Haas, les provocations des colons visent délibérément à pousser les Palestiniens à bout pour justifier la répression et accélérer la prise de contrôle du territoire. Incapable de protéger sa population, l'autorité palestinienne apparaît plus déconnectée que jamais. L'armée, elle, redoute le départ d'une nouvelle intifada mais sanctionne les victimes plutôt que d'arrêter l'engrenage. Alors aujourd'hui, le piège se referme. Côté palestinien, le mur de la peur est brisé, les habitants refusent de fuir. Côté colons, la colère explose et beaucoup appellent à se faire justice eux-mêmes. La confiance quasiment inexistante envers l'armée est détruite des deux côtés.
3: Michel Paul, à Jérusalem pour RFI, merci beaucoup. Et dans la région, une deuxième nuit sans frappes américaines sur l'Iran. Plusieurs médias américains affirment ce matin que Donald Trump aurait renoncé pour l'instant à une nouvelle opération militaire de grande ampleur, alertée notamment par l'armée sur l'affaiblissement des munitions dont elle dispose après 5 mois de guerre.
1: Au Brésil, Julien, il tentera au mois d'octobre de faire revenir l'extrême droite au pouvoir.
3: Alors que l'ancien président Jair Bolsonaro, condamné pour tentative de coup d'État, ne pourra pas concourir. Son fils, Flavio Bolsonaro, a été investi hier candidat à la présidentielle par le Parti libéral. Le sénateur tentera donc dans 3 mois de battre le président de gauche, Lula, qui devrait lui annoncer sa candidature le week-end prochain. Correspondance à Sao Paulo de Martin Bernard.
8: Le nouveau chef de file de l'extrême droite brésilienne a été acclamé par ses partisans réunis dans un stade de football à Sao Paulo en promettant une lutte du bien contre le mal.
9: C'est le début de la lutte la plus importante de nos vies, une lutte du bien contre le mal, une lutte qui a commencé avec Jair Bolsonaro en 2018 et qui est désormais entre nos mains.
8: Flavio Bolsonaro a promis de libérer son père s'il était élu. Jair Bolsonaro, condamné à 27 ans de prison pour tentative de coup d'État et qui a lancé un message aux militants par vidéo grâce à l'intelligence artificielle. Le président argentin Javier Milei est personnellement venu à la convention du Parti libéral pour apporter son soutien à Flavio Bolsonaro.
10: Aujourd'hui, le socialisme est battu, élection après élection, en Argentine, en Colombie, au Pérou, au Chili, en Équateur, et nous espérons en octobre aussi au Brésil libéral.
8: Mais dans les sondages, c'est toujours le président Lula qui conserve une longueur d'avance. Martin Bernard, Sao Paulo, RFI.
3: Et Flavio Bolsonaro qui pourra compter sur le soutien de Donald Trump aux États-Unis. Le Brésil a d'ailleurs refusé hier de délivrer des visas à deux responsables américains qui souhaitaient rencontrer les autorités électorales du pays.
1: Lui continue d'affirmer son indépendance à 2 ans de la présidentielle dans son pays.
3: Après son divorce avec le PASTEF de son ancien Premier ministre, Ousmane Sonko, le président sénégalais Bassirou Diomaye Faye a lancé hier officiellement son nouveau parti, baptisé Kirai, le mot Wolof pour dire protection, un nom pour résumer toute une philosophie, Ibrahim Touré.
11: Protéger la République, c'est le seul objectif que doit se fixer le parti Kirai. La protection que le président de la République, leader du nouveau parti politique, veut constante et ancrée dans le quotidien des Sénégalais. Bassirou Diomaye Faye.
12: Ce jour n'appartient pas seulement à un parti. Il consacre une certaine idée du Sénégal. Une idée simple, mais haute, que je porte depuis l'enfance. Cette idée, c'est que seule la République protège et protège tout le monde.
11: Devant des militants acquis à sa cause, le président de la République a insisté sur la nécessité d'ouvrir le parti à tous les Sénégalais d'ici et de la diaspora pour une réappropriation des valeurs qui ont forgé le Sénégal.
12: Ce que ces années ont défait, il nous appartient de les réparer. Et notre histoire nous enseigne que nous en sommes capables. Car ce peuple à qui je suis retrouvé le chemin de la concorde. Nous sommes aujourd'hui réunis pour reprendre ce chemin.
11: On est adversaires aujourd'hui, mais pas des ennemis. Et les 20 ans en guerre sont avertis. Selon Bassirou Diomaye Faye, ils n'auront plus dorénavant le droit de priver le peuple de ses ambitions. Une boutade à son ancien compagnon Ousmane Sonko, limogé de la primature, est devenu président de l'Assemblée nationale. Ibrahim Touré, Dakar, RFI.
3: Sur le continent, l'actualité est aussi sportive. Ce matin, le début dans quelques heures de la CAN féminine de football au Maroc. C'est justement le Sénégal qui ouvrira le bal face à l'Algérie à 17h, temps universel.
1: Et puis comme chaque année, Julien, c'est sur les Champs-Élysées que se terminera tout à l'heure le Tour de France.
3: Une dernière étape sans suspense, puisque c'est bien Tadej Pogacar qui devrait triompher pour la 5e fois. Le Slovène s'apprête à égaler le record de quelques légendes du vélo. Jacques Anquetil, Eddy Merckx, Bernard Hinault et Miguel Indurain. Il aura été longtemps, tout au long de la course, plutôt au-dessus du lot, Olivier Pron.
13: En jaune dès la 2e étape à Barcelone, Tadej Pogacar n'a plus quitté la tunique depuis, gagnant quand il le voulait, 5 étapes en tout, plaçant comme il le souhaitait ses copains au tableau d'honneur. Le Slovène est intouchable pour Pierre Carré, journaliste et consultant vélo pour RFI.
14: Il est intouchable, on a bien vu que le seul coureur qui était peut-être en mesure de le chatouiller, mais à peine, avec une petite plume d'oie, c'était une Vingegaard qui a abandonné dans les Alpes. Et puis derrière, on annonçait peut-être déjà le début d'un duel avec le jeune coureur français Paul Sexas. Paul Sexas réalise un très brillant Tour de France pour son premier tour à 19 ans. Mais il est évidemment très loin de Tadej Pogacar.
13: Très loin, oui, le Benjamin de la course, 4e, à près de 12 minutes. Poggi, encore une fois trop fort donc. Johan Aubois le suit depuis 4 ans pour le journal L'Équipe.
15: C'est le patron du Tour. Il est vraiment plus fort que tous les autres et ça dure depuis 3 ans maintenant puisqu'il est présent sur les grands tours, il est présent sur les classiques. Il a démontré aujourd'hui en étant quasiment leader du premier au dernier jour qu'il avait une jambe, voire plusieurs au-dessus de tout le reste du peloton.
13: Un succès sans partage qui interpelle tout ce est-il bien naturel? Alessio Di Sanzio, journaliste suisse, 32 tours au compteur, y croit ou pas?
16: On y croit par défaut et c'est normal qu'on ait des doutes dans la vie, mais dans tous les domaines. Je n'ai pas des doutes par rapport à Pogacar, j'ai des doutes par rapport au sport.
13: Le sport, spectacle, Pogacar, bien vu, pas pris, lui on donne pour son argent. Olivier Pron, l'Alpe d'Huez, RFI.
3: La dernière étape du Tour de France, rendez-vous tout à l'heure sur les Champs-Élysées, Clotilde.
1: Merci beaucoup Julien Coquelroem. 5h13 en temps universel, on en parlait dans le journal. Un mort, 16 blessés en Allemagne alors qu'un véhicule a foncé sur la foule pendant la Gay Pride de Berlin hier. Le maire de la capitale a fait part de son émotion.
17: Je regrette que cette journée qui devait permettre aux manifestants de célébrer la diversité de cette ville, son ouverture sur le monde, la liberté et l'amour se termine par cet acte terrible.
1: Correspondance à Berlin dans le journal international de 6h temps universel. On va évidemment revenir aussi dans RFI Matin sur l'évolution des différents incendies en cours en Europe. Et puis l'actualité africaine avec le lancement au Sénégal du nouveau parti de Bassirou Diomaye Faye, mais aussi les 3 ans du coup d'État au Niger. Et le début, on le disait en football, de la Coupe d'Afrique des Nations Féminines. Mais Mais d'abord, c'est une image de plus en plus fréquente sur les côtes européennes, en particulier britanniques. Des dauphins, des baleines échouées sur les plages. Le Royaume-Uni compte plus de 15 000 km de littoral. Alors pour venir en aide à ces cétacés et ces phoques en difficulté, eh bien des associations de défense de la biodiversité organisent des ateliers de premier secours à destination du grand public. Emeline Vin y a participé dans le sud de l'Angleterre.
18: Une dizaine de nageurs, de l'eau jusqu'à la taille, agitent une bâche au rythme des vagues. Sur le plastique, un dauphin gonflable au réalisme frappant.
19: Je ne m'attendais pas à ce que ce soit si lourd. Et encore, le moniteur dit que c'est un jeune. Il faut faire attention à ne pas trébucher sur des rochers, à bien faire flotter l'animal sur une bâche, à le recouvrir d'un drap mouillé, puis le bercer dans l'eau. Ils peuvent mettre plusieurs heures avant de repartir.
18: Un dauphin adulte, c'est presque 250 kilos, il faut au moins 6 bénévoles pour le remettre à l'eau. Ils sont une centaine, en combinaison de plongée, casquée, à suivre cette journée d'initiation au premier secours pour mammifères marins. Sur la plage, un groupe se penche sur une réplique de bébé phoque. Charlotte retire une paire de gants de jardinage.
20: Moi, je travaille dans le secteur pétrolier. S'il y a une marée noire, j'aurai une part de responsabilité. Donc, je veux pouvoir aider. Ce que je ne savais pas, c'est que les phoques mordent facilement.
18: Sur les côtes anglaises, les échouages se multiplient. Les phoques, comme ici au sud, les rorquals, les orques et les dauphins, au nord. Chris Berry, sauveteur confirmé, déplore une tendance à la hausse.
21: Durant mes 5 premières années, j'ai vu un dauphin. Depuis, il m'est arrivé d'en secourir 5 en un an. Cela augmente. La surpêche est l'une des raisons, le dérèglement climatique une autre. Les poissons changent d'endroit, donc les cétacés les suivent dans des zones qu'ils connaissent mal, se perdent et s'échouent.
18: Les sauvetages peuvent intervenir toute l'année, à n'importe quelle heure. Alors, l'association des plongeurs britanniques, la BDMMA, espère recruter de nouveaux bénévoles. Louise Ronde, spécialiste du secourisme des phoques.
22: Les gens se baladent beaucoup sur la côte et nous recevons de plus en plus d'appels. Nous souhaitons être capables de répondre à ces appels rapidement afin de sauver autant d'animaux que possible. Donc nous avons besoin de bénévoles partout dans le pays.
18: Et les listes d'attente pour la formation atteignent un an dans certaines régions. Passionné de plongée, Chris Berry aimerait une sensibilisation plus générale.
21: Sur les réseaux sociaux, j'ai déjà vu 4 millions de likes sur la vidéo de quelqu'un qui tirait un dauphin par la queue pour le remettre à l'eau. L'intention est bonne, mais les conséquences peuvent être graves. En particulier, si vous ne savez pas pourquoi l'animal s'est échoué, vous risquez de le relâcher juste pour qu'il se noie. Il faut sensibiliser les gens, on ne fait pas n'importe quoi.
18: À l'issue de la journée, les bénévoles repartent avec une immatriculation de secouriste pour une durée d'un an. Emeline Vin, le retour de Southampton, RFI.
1: Okay. Et vous pouvez retrouver ce reportage sur notre site internet rfi.fr. C'est clairement l'un des marqueurs du second mandat de Donald Trump, le retrait des États-Unis de l'Organisation mondiale de la santé, la réduction des financements américains pour l'aide au développement, un désengagement qui fragilise évidemment les ONG, les agences humanitaires des Nations Unies, la Croix-Rouge aussi, et qui met donc en danger les plus de 200 millions de personnes directement dépendantes de ce soutien international. La situation alerte Pierre Micheletti, médecin de formation. Il est président de SOS Méditerranée France, président d'honneur aussi d'Action contre la faim. Dans son ouvrage intitulé « Action humanitaire, le crépuscule des dieux », il appelle donc à refonder le système de l'aide humanitaire. C'est ce qu'il explique à Sarah Krakowicz.
23: Bonjour Pierre Micheletti.
24: Bonjour.
23: Le point de départ de votre livre, c'est la décision de Donald Trump de geler les financements de l'Agence des États-Unis pour le développement international, l'USAID, alors que le pays était le premier contributeur de fonds humanitaires au monde. Ces coupes ont entraîné l'arrêt brutal de milliers de programmes humanitaires. Comment comprenez-vous cette décision ?
24: Le leitmotiv du nouveau gouvernement du président Trump, c'était de dire on va arrêter avec une solidarité internationale qui ne nous rapporte rien au plan économique de notre sécurité, voire qui alimente des organisations qui nous dénigrent. Je prends les paroles en gros du ministre Rubio, on va arrêter cette aide qui ne nous sert pas assez et on va distiller une aide qui sera beaucoup plus sous forme de deal. Je vous aide sur la solidarité internationale, mais je veux gagner quelque chose, soit en mobilisant des entreprises des États-Unis, soit en ayant accès à des ressources naturelles de votre pays, etc. Ils sont en train de revenir sur la seule équation financière pour instaurer ce type d'aide qu'on appelle dans notre jargon une aide transactionnelle. Cet effet d'infléchissement renforcement des logiques de l'aide internationale, gagne également petit à petit les pays européens. Et ça a commencé cette nouvelle logique transactionnelle avec l'Ukraine. Nous vous aidons, mais si vous avez besoin d'aide alimentaire qui ne soit pas des céréales, cette alimentation doit venir chez nous. Ça doit mobiliser des entreprises de chez nous, et indépendamment bien sûr de la prestation en termes d'aide militaire.
23: Justement, cette mise en retrait des États-Unis du financement de l'aide internationale, elle met en lumière un système humanitaire qui, selon vous, doit cesser de reposer sur les seuls pays occidentaux.
24: Il y a une occidentalisation de ce modèle financier. Et donc, pourquoi ne pas évoquer que, hors le contexte bien sûr actuel, des pays comme la Russie, comme la Chine, comme l'Indonésie, le Mexique, le Brésil, l'Inde, ne soient pas contributeurs? Comment ne pas s'étonner, comment ne pas prêter des arrière-pensées à un tel système dès lors qu'il ne serait abondé que par un nombre restreint de pays, essentiellement membres de l'OCDE, appartenant à un des blocs politiques, pour parler le langage un peu ancien? Dans ce groupe restreint de pays donateurs, d'une vingtaine de pays, les États-Unis apportaient 40%. Inutile de dire que cette enveloppe de recettes s'est effondrée. Si on mettait à contribution, maintenant que les États-Unis se sont retirés, l'ensemble de ces pays pour réabonder la cagnotte annuelle de 40 milliards de dollars, il faudrait une contribution de chacun de ces 90 pays à hauteur d'environ 0,06% de leur revenu national brut. Donc l'équation, ce que j'appelle volumétrique financière, elle n'est pas délirante. Il y a aussi dans le mode d'intervention aujourd'hui, une certaine vision scientifique ou technique des différentes formes que peuvent revêtir l'aide humanitaire. Et selon demain l'évolution du système, d'autres acteurs vont prôner d'autres modalités opératoires. Et je crois qu'il faut se questionner aussi. Nous ne sommes pas les détenteurs de la seule vision intelligente d'une capacité de réponse.
23: Vous utilisez dans votre ouvrage un terme, la compassion à géométrie variable, qui illustre que les intérêts internationaux poussent les pays riches à privilégier certaines crises plutôt que d'autres. Pourquoi ?
24: Oui, parce que toutes les situations n'entraînent pas la même mobilisation de la part des opinions publiques. Bien sûr, Gaza, pour un tas de raisons, entre autres les diasporas qu'il peut y avoir dans les différents pays occidentaux, etc., et la réalité même du drame qui s'y est déroulé, a beaucoup entraîné de résonance. Mais on sait chez les humanitaires, et nos communicants le savent très bien, que ce qui caractérise la mobilisation du grand public, en tout cas, cette compassion à géométrie variable, elle tient à la proximité qu'une population a avec un lieu où se déroule un drame, et bien sûr à la valorisation médiatique. L'opinion publique française a été très généreuse sur le séisme en Haïti en 2010, parce que proximité historique, parce que diaspora haïtienne en France, proximité avec la Guadeloupe et la Martinique. Donc une façon d'éviter cette géométrie à compassion variable des opinions publiques, c'est de la sécuriser avec des fonds gouvernementaux. Et si demain nous avions des opinions publiques d'un panel beaucoup plus large de pays et d'un nombre beaucoup plus large de gouvernements, ça pourrait permettre de nuancer un petit peu cette compassion privilégiée, parce que la compassion des États, elle est aussi à géométrie variable. Ils vont avoir à cœur leurs intérêts économiques, historiques, sécuritaires, etc. Mais le système restreint tel qu'il existe aujourd'hui nous expose à une compassion à géométrie variable.
23: Merci Pierre Micheletti.
24: Merci pour votre invitation.
1: Le président de SOS Méditerranée France qui vient de publier cet ouvrage « Action humanitaire, le crépuscule des dieux ». h 22 à Paris, 2 heures de moins en temps universel. Vous êtes peut-être en train de vous réveiller. Après, je l'espère pour vous, une bonne nuit de sommeil. Hein, parce qu'on le sait, le sommeil c'est essentiel pour nous, les humains. Et c'est le cas aussi pour les animaux. Bonjour Caroline Lachowski.
0: Bonjour.
1: Y compris pour les animaux auxquels on ne pense pas forcément, puisqu'une étude scientifique a démontré que les méduses partageaient le même rythme de sommeil que les humains.
0: Les méduses ont besoin de 8 heures de sommeil par nuit et d'une sieste en début d'après-midi. Elles passent environ un tiers de leur vie à dormir, un peu comme nous, les humains. C'est l'étonnant résultat d'une étude parue le 6 janvier dans la revue Nature Communications. Plus surprenant encore, l'équipe internationale de chercheurs en neurosciences et en biologie marine de l'université Bar-Ilan en Israël, qui a étudié in vivo et en laboratoire des méduses, mais aussi des anémones de mer, a réussi à montrer que chez ces organismes très frustre, sans système nerveux central, le sommeil avait le même rôle que chez des animaux plus complexes, dotés d'un cerveau. Le sommeil sert à réparer l'ADN des cellules neuronales, à régénérer et à préserver les neurones, chez les méduses comme chez les autres animaux humains et non humains. Ce qui permet d'éclairer le rôle fondamental du sommeil pour tout le vivant et son apparition bien plus tôt qu'on ne le pensait dans l'évolution.
1: Alors comment est-ce que les chercheurs ont pu étudier le rythme de sommeil des méduses ?
0: En suivant dans les eaux peu profondes de Key Largo en Floride avec palmes, masques, tuba, bloc-notes étanches et chronomètres, les méduses Cassiopée, une espèce qui passe sa vie à l'envers, l'ombrelle côté fond et les tentacules à la surface. Les chercheurs ont mesuré leur endormissement au ralentissement de leurs pulsations. Quand les méduses pulsent à moins de 37 par minute pendant plus de 3 minutes, c'est qu'elles sont endormies. Une autre étude parue dans Nature Neuroscience le 29 décembre 2025 montre également l'ingéniosité des scientifiques pour étudier le sommeil des reptiles cette fois et tenter de déterminer si, comme les mammifères, les reptiles ont aussi de grands cycles de sommeil profond et paradoxal. Paul-Antoine Libourel, chercheur au Centre d'écologie fonctionnelle et évolutive de Montpellier, co-signataire de cette étude, a comparé le cycle de sommeil de 7 reptiles, d'un oiseau et de 2 mammifères. En enregistrant simultanément l'activité cérébrale, cardiaque, vasculaire, respiratoire, musculaire et oculaire de ces animaux, il a réussi à mettre en évidence dans le cerveau, comme dans le corps des reptiles, un rythme ultra lent de sommeil, mais pas de sommeil paradoxal. Vous y penserez peut-être en vous endormant ce soir, un peu comme un caméléon ou une méduse, et exactement comme un rat ou un pigeon.
1: Jusqu'où va la science ? Merci beaucoup Caroline Lachowski. Allez, juste avant le journal Afrique, dans quelques minutes, la pépite musicale de la semaine sur RFI, Guillaume Thibault l'a déniché, cette pépite, à Saint-Nazaire, dans l'ouest de la France, où se termine aujourd'hui le festival Les Escales, 34e édition, avec notamment à l'affiche le rappeur français Giorgio.
2: Ça fait « J'aimerais voir le ciel avec des étoiles par milliers, que les constellations forment un visage familier. »
4: Un flot, des mots, une tête sacrément bien faite et un corps d'athlète. Giorgio, Georges-Édouard Nicolo à l'état civil, 33 ans, et déjà 2 décennies d'écriture, de chant, de rap.
2: J'ai vraiment grandi dans un univers où il y avait beaucoup de musique. C'était via mon père que j'ai découvert le rap avec des morceaux comme Je pète les plombs de DC's. Et puis après moi j'étais en sport études basket. Ça se mélangeait vachement avec la culture hip-hop et donc je suis tombé dans le rap vers mes 11-12 ans. Et après dès que j'en avais 14-15 j'ai voulu écrire et en faire partie quoi.

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1: Vénère mais pas vulgaire, Giorgio aime ambiancer la foule et transmettre en même temps sa sagesse. Celle d'un gamin, fier de venir des quartiers populaires, fier de cette identité basée sur le respect et l'entraide.
2: Bon, l'art est politisé, mais c'est pas non plus de la politique, donc ça n'a pas vecteur à être que un engagement pour la société ou pour les jeunes. C'est aussi pour se divertir, pour kiffer, pour penser à autre chose, etc. Mais avec du fond quand même.
3: Edouard, je vais lui faire passer un très mauvais quart d'heure.
1: Giorgio a donc son clan, son crew, une bande d'amis conscients qui aiment, entre deux concerts, débattre. Thème du moment, l'égalité des chances.
2: La méritocratie, c'est aussi vraiment par rapport à notre histoire, à qui on est, où on est placé dans la société, ce qu'on a vécu, etc. Et donc je pense que ça n'existe pas, quoi. Après, c'est sûr qu'il faut travailler, si on veut des choses, il faut fournir des efforts, etc. Mais on part pas tous à égalité, quoi.
1: Si la pudeur est dans l'ADN de ce jeune homme touchant et brillant, Giorgio sait aussi dépasser les règles, transmettre sur scène et dans la vie l'amour qui vibre en lui.
2: Propager l'amour, hein. C'est ça, hein. C'est ça mon fond. L'amour, c'est quand on donne corps et âme, ou on donne énormément sans rien attendre en retour, justement parce qu'on aime, quoi. Mais... moi, je pense que le dictionnaire a une meilleure définition que la mienne, mais bon, on s'est compris.

0: Giorgio, pépite musicale dénichée par Guillaume Thibault cette semaine. Reste avec nous dans un instant, l'actualité africaine.
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C'est la grande parade, on jongle avec les mots plats, les mots assiettes, que tu jettes pour montrer ta colère. Tu les brises en mille morceaux, ces mots plats, ces mots assiettes. Ce sont des mots coupants, blessants qu'on jette à la figure des gens. Il y a aussi les coups bas, ceux qui, avec des mots, le prennent de haut. Il y a bien entendu les mots clés et les mots de passe. Ceci n'est qu'un jeu pour ouvrir les portes. Et l'on se dit les choses à demi-mot ou à moitié. Jamais vraiment en entier. Tout ça, c'est bien compliqué. Dans un même pays, avec les mêmes mots, il y a ce que tu entends et ce qui s'écrit. Ça dépend des accents. Il faut savoir aussi que quelquefois, on n'a pas besoin de mots. Le silence parle tout seul. 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
1: Il est 6h en temps universel, vous écoutez RFI. Le journal international, bonjour Némon Pis.
2: Bonjour Clotilde, bonjour à tous.
1: À la une, ce qui devait être une soirée festive à Berlin s'est finalement transformé en cauchemar.
2: Alors que se tenait la marche des fiertés dans la capitale allemande, un véhicule a foncé dans la foule. Au moins un mort a signalé selon la police qui est toujours à la recherche du principal suspect. Il pourrait être lié au milieu islamiste, dit cette même source. Nous sommes à Berlin dès le début de ce journal. Puis dans le sud-ouest de la France et en Espagne, plus de 300 000 personnes évacuées. Face aux flammes qui gagnent encore du terrain, les conditions météorologiques ne facilitent pas la tâche des secouristes et les centres d'accueil voient affluer de plus en plus de réfugiés. La tension redescend en Inde après la démission du ministre de l'Éducation. C'était l'une des revendications des cafards, ces étudiants remontés après des fraudes universitaires. Quel bilan pour la junte au Niger après 3 ans à la tête du pays ? C'est plutôt mitigé, vous l'entendrez. Et dans une dizaine de minutes, le journal des sports, le cyclisme à la une.
1: La nuit a tourné à l'horreur à Berlin, c'était là que se tenait la marche des fiertés.
2: Il est aux alentours de 22h en plein cœur de la capitale allemande quand une personne à bord d'un véhicule fonce à toute allure dans la foule. Le bilan, toujours provisoire, fait état d'un mort au moins et de 16 blessés. Pour l'heure, le suspect court toujours. RFI Berlin, Salomé Elonkoa.
3: La fête devait durer jusqu'au bout de la nuit, mais à 22h c'est le choc. La police décide de fermer le périmètre autour de la Pride et de renvoyer les quelques dizaines de milliers de personnes encore sur place chez elles. Alors qu'un concert était donné devant la porte de Brandebourg, les organisateurs l'interrompent, montent sur scène.
4: Malheureusement, nous sommes contraints de mettre fin à cet événement un peu plus tôt que prévu en raison d'une situation difficile. Je vous demande de vous diriger calmement vers les sorties.
3: Car à cette heure-là, le suspect court toujours. Puis, autour de 3h du matin, après une longue traque, la police annonce avoir identifié un suspect.
5: Il s'agit d'un homme connu des services de police berlinois qui appartient au milieu islamiste.
3: Le maire conservateur de la ville, Kai Wegner, se dit profondément bouleversé par cette attaque.
6: Je regrette que cette journée qui devait permettre aux manifestants de célébrer la diversité de cette ville, son ouverture sur le monde, la liberté et l'amour se terminent par cet acte terrible.
3: Il appelle aussi les Berlinois à ne pas céder à la peur, assurant que la capitale allemande, connue dans le monde entier pour être un espace de respect et de tolérance, restera forte et engagée sur la question des droits LGBT. Salomé Enonco en Berlin, RFI.
1: L'actualité en France, Nemo, ce sont ces incendies qui poursuivent leur progression, notamment dans le sud-ouest du pays.
2: Oui, après pourtant un léger espoir du côté des secouristes, espoir de courte durée puisque les conditions météorologiques sont redevenues défavorables selon le Premier ministre Sébastien Lecornu. Désormais, ce sont plus de 220 000 personnes qui ont été évacuées dans les départements des Landes et en Gironde où plus de 45 000 hectares sont partis en fumée. Je vous propose d'écouter le témoignage d'un habitant de Biscarrosse dans les Landes. Alexandre s'est réfugié dans l'école publique de la ville, à une dizaine de kilomètres de chez lui, et comme beaucoup, il s'inquiète pour sa région.
7: Pour nous, ça a été. On a anticipé un petit peu les choses. On a eu des appels, on a eu des échos. Selon la localisation des gens, il y a des gens qui étaient plus à proximité des flammes ou quoi. Et puis, on n'a pas pris de risque dès qu'on a entendu qu'il y avait des gens qui partaient sur la plage. On est parti tout de suite pour éviter les bouchons aussi. Et puis on a été bien pris en charge. Pour un événement comme ça, qui vous prend très rapidement, je trouve que les choses ont été bien faites. Je suis triste pour la faune et la flore de notre région. La forêt des Landes, ça fait partie de chez nous, on va dire. On est entouré de forêts, c'est ce qui fait la beauté de notre région. Et on avait déjà eu l'événement d'il y a 4 ans, je crois, où ça nous avait déjà impacté. Là, on sait que ça risque d'être encore plus grand. Donc oui, ça fait un petit pincement au cœur. J'adore aller me balader en forêt, aller à la pêche, des trucs comme ça. Ça fait partie de chez nous, la nature. Donc,
2: Le désespoir de cet habitant de Biscarrosse au micro de notre envoyée spéciale Sarah Krakowicz. Hier soir, l'armée a de nouveau été appelée en renfort. 1500 militaires mobilisés depuis hier soir dans le sud-ouest selon le ministère des Armées. Et conséquence de ce déploiement, la dernière étape du Tour de France cycliste est réduite de 133 à 89 km. L'arrivée et le départ se feront à Paris.
1: Il n'y a pas qu'en France que ça continue de brûler. L'Espagne fait aussi face aux flammes toujours.
2: Particulièrement la région de Madrid. ainsi que deux provinces voisines, Avila et Tolède. Des dizaines de milliers de personnes ont là aussi été contraintes d'évacuer. La priorité est de sauver des vies, dit le Premier ministre Pedro Sanchez. Les pompiers sont également confrontés à des conditions météo difficiles et dans les nombreux centres d'accueil mis à disposition, la solidarité est toujours de mise, comme l'a constaté Juan Cascon à Las Rosas, en banlieue de la capitale, où un centre sportif a été transformé en refuge. Reportage.
8: Des sacs de vêtements, des plaids et des lits pliants où se reposer. Certains discutent, d'autres suivent l'actualité sur leur téléphone portable. Ici, à environ 60 km du feu, Mariano et Anna racontent le moment où ils ont dû quitter leur maison.
9: Les flammes sont arrivées au village, donc on a rapidement fait nos bagages et on est parti.
10: On a pris nos documents personnels, des bouteilles d'eau et pas grand-chose d'autre.
9: C'est tragique, la montagne a déjà brûlé, mais j'espère qu'au moins les maisons et les habitants seront sauvés.
8: Comme eux, de nombreuses familles ont dû fuir les flammes et passer la nuit dans ce centre où les autorités et les bénévoles veillent à leurs besoins et ceux de leurs animaux. Maria s'est déplacée avec ses deux enfants et son chat.
11: Il y a des animateurs qui sont venus jouer avec les enfants et qui ont ramené des jouets. Et pour le chat, on nous a laissé une grande cage et on nous a donné de la nourriture et de l'eau aussi. Tout ce dont on a besoin est à notre disposition. Je n'ai jamais vécu quelque chose comme ça.
8: Ici, chacun se demande quand il sera possible de rentrer chez soi. Mais face à ce feu, hier soir, les autorités ont ordonné l'évacuation de 8 nouvelles communes près de Tolède, au sud de la capitale. Juan Cascon, Madrid, RFI.
2: J'ajoute qu'hier, une personne est décédée dans un autre incendie, cette fois près de Valence, dans l'est du pays. Et on vous tient informé des derniers développements concernant ces incendies sur notre live à la une de notre site internet rfi.fr.
1: Un retour au calme à New Delhi qui ne signifie pas pour autant la fin de la crise politique.
2: Les cafards, ce mouvement étudiant né de protestations après des fraudes aux examens, ont remporté hier l'un de leurs combats, à savoir obtenir la démission du ministre indien de l'éducation. Dans la foulée, le Premier ministre Narendra Modi a nommé un remplaçant pour tourner la page de plusieurs semaines de contestation de cette genèse. Bonjour Abdoulaye Rally.
12: Bonjour.
2: Correspondant de RFI en Inde, Abdoulaye, quel est le climat ce matin dans la capitale après ce tournant politique ?
12: C'est un retour à un calme prudent. Oui, les réseaux mobiles et les transports fonctionnent de nouveau normalement ce matin. Les 18 stations de métro fermées pendant la mobilisation de longues semaines ont rouvert. Les rues ont retrouvé leur calme, mais l'Inde se réveille avec un paysage politique secoué. Les scènes de joie d'hier et après la démission du ministre de l'Éducation ont laissé place à l'attente. Son successeur fait face à un défi colossal, assainir un système miné par la corruption et rassurer une génération qui a fait reculer le pouvoir. En Inde, près de 600 millions de personnes ont moins de 25 ans. Cette force démographique réclame désormais des comptes et sait comment le faire. Le pouvoir politique de son côté se sait désormais surveillé par cette jeunesse. On observe aussi que cette défiance s'étend aux médias mainstream indiens, les médias traditionnels, accusés de faire le jeu du pouvoir et d'avoir minimisé l'ampleur de la mobilisation des jeunes. Enfin, le fondateur du mouvement des cafards se dit soulagé après 37 jours d'un bras de fer vraiment éprouvant. Ce matin, Abhijit Dibke a lancé un nouvel avertissement. Ce n'est qu'un commencement.
2: Merci Abdoulaye Rally, correspondant de Radio France Internationale à New Delhi. L'actualité internationale en bref est le président ukrainien Volodymyr Zelensky qui affirmait hier que la Russie avait demandé à la Corée du Nord l'envoi de 30 000 combattants supplémentaires pour l'aider dans sa guerre face à l'Ukraine. Le chef de l'État d'ajouter que la Corée du Nord se préparait également à envoyer vers Moscou des lanceurs supplémentaires pour missiles balistiques. L'Ukraine, par ailleurs accusée par l'Iran d'avoir attaqué l'un de ses navires marchands en mer Caspienne. Selon l'agence de presse IRNA, un marin aurait été tué, un autre blessé dans une explosion provoquée à bord du navire par cette frappe.
1: C'était il y a tout juste 3 ans, Mohamed Bazoum était renversé au Niger.
2: Après le coup de force d'une junte militaire toujours au pouvoir depuis, le président de l'époque et son épouse sont toujours détenus dans une aile du palais présidentiel de Niamey. 3 ans au cours desquels Mohamed Bazoum n'a jamais été jugé. Ses avocats continuent de demander sa libération immédiate et sans condition. 3 ans également de pouvoir entre les mains du général Abdourahmane Tiani, président de la junte du CNSP, dont le bilan, Magali Lagrange, est plutôt mitigé.
13: La situation sécuritaire, l'un des arguments des auteurs du coup d'État, s'est dégradée au Niger ces dernières années, selon différents observateurs. La région de Tillabéri, dans l'Ouest, est particulièrement exposée à la menace djihadiste et depuis le début de l'année, la zone de l'aéroport de Niamey a été la cible de deux attaques, l'une revendiquée par le JNIM, liée à Al-Qaïda, l'autre par l'État islamique au Sahel. Les organisations de défense des droits humains épinglent régulièrement le régime nigérien pour son caractère répressif, un régime autoritaire, écrit Human Rights Watch, qui cite la dissolution de syndicats, la suspension de dizaines d'organisations de la société civile, la détention de journalistes ou encore la criminalisation de l'homosexualité dans le nouveau code pénal. Ces derniers mois, le Niger a repris langue avec les États-Unis et avec le Bénin dans la foulée de l'élection de Romuald Ouadani, mais Niamey n'a pas encore rouvert la frontière avec son voisin. L'économie nigérienne, elle, bénéficie d'un bon taux de croissance porté par le secteur pétrolier. Un spécialiste du Sahel déplore toutefois un manque de visibilité et de perspective. Un pouvoir sans feuille de route annoncée.
2: Et le sujet de la frontière avec le Bénin, le général Abdourahmane Tiani l'a évoqué hier soir à la télévision nationale. Il y a des plaies qu'il va falloir panser et correctement soigner avant de prendre la décision irréversible de l'ouverture de la frontière, a-t-il déclaré. Il y a des préalables auxquels il faut répondre, a ajouté le chef de la junte nigérienne. L'actualité du continent, c'est également hier le lancement à Dakar du nouveau parti politique du président sénégalais, Bassirou Diomaye Faye. Cela acte ainsi officiellement le divorce avec son ancienne famille, le PASTEF, de son désormais ex-premier ministre Ousmane Sonko. Le parti s'appelle Kirai, comprenez bouclier ou protection en Wolof. Kirai, les patriotes républicains précisément, qui se veut un parti d'espoir et de défense de la République. Vous en lisez davantage à la une de notre site internet rfi.fr.
1: Et puis on passe la fin de ce journal, Nemo, dans les Alpes suisses.
2: Oui, où se tient le Menuhin Festival Gstaad, 70e édition, un festival musical, avant tout évidemment, 75 concerts sont programmés, mais qui tend à devenir un laboratoire d'idées et de dialogue entre les générations. C'est l'un des objectifs, en tout cas, du violoniste britanno-sud-africain Daniel Hope, à la tête de l'événement. Reportage à Gstaad, signé Carmen Lunzmann.
14: Un violon entre clocher et cloche de vache au cœur des montagnes, celui de Yehudi Menuhin. Artiste, humaniste et visionnaire, il a fondé à 1050 mètres d'altitude un festival de musique classique dans l'un des coins les plus reculés de Suisse.
15: Menuhin croyait profondément que la musique pouvait rapprocher les êtres humains, ouvrir des portes, créer un dialogue là où les mots ne suffisent plus.
14: Daniel Hope, élève de Menuhin, poursuit aujourd'hui cet héritage avec de nouvelles formules où la musique se partage, se débat, se vit au-delà des salles de concert.
15: Par exemple, les President's Hikes invitent le public à découvrir les magnifiques paysages de la région tout en échangeant librement autour de la musique, de la culture, de la vie. Et puis, il y a le Menuhin Festival Summit. Des personnalités venues d'horizons très différents, artistes, philosophes, scientifiques, entrepreneurs et penseurs.
14: Des échanges sur l'avenir de la culture, des concerts mêlant musique classique, tango, swing et DJ set, des randonnées musicales et des flying lunch de haut vol face au sommet de Gstaad, autant de façons de faire vivre la musique autrement, entre stars et étoiles.
2: Carmen Lunzmann et les notes du violoniste germano-américain David Garrett pour refermer ce journal. Lui qui sera en concert ce dimanche soir au Menuhin Festival Gstaad qui se poursuit jusqu'au 5 septembre, Clotilde.
1: Merci beaucoup Nemo Ampis. Dans le prochain quart d'heure sur RFI, à l'occasion de la conférence internationale sur le sida qui s'ouvre à Rio ce dimanche, eh bien on sera avec nos correspondants dans 3 pays différents pour analyser 3 façons de mener la bataille contre cette maladie que la science sait un peu mieux contrôler, mais que la politique, on le verra, continue parfois d'alimenter. Et puis, comment faire face aux vagues de chaleur qui se multiplient? Ben, on devrait peut-être s'inspirer des stratégies de certains animaux qui ont, eux, trouvé la parade hein, pour essayer de se refroidir un peu. C'est Florent Guignard qui nous expliquera tout ça dans quelques minutes, mais d'abord les sports. Avec vous, Babacar Diarra et l'avenue des Champs-Élysées qui est à l'horizon pour les coureurs du Tour de France cycliste.
16: Enfin, pour ceux qui ont besoin de soulager leurs organismes avec cette dernière étape, ce n'est pas le cas de Tadej Pogacar qui va être consacré vainqueur, sauf cataclysme. Hier, le Slovène a contrôlé la dernière étape dangereuse du parcours avec une victoire de Richard Carapaz à l'arrivée à l'Alpe d'Huez. Pogacar peut donc commencer à se projeter sur son 5e maillot jaune tonnes de vainqueurs. Seuls 4 l'avaient fait avant lui dans l'histoire du Tour de France. Olivier Pron est allé interroger le journaliste et consultant RFI Pierre Carré sur la place qu'occupe Tadej Pogacar dans le cercle des grands coureurs cyclistes.
17: Tadej Pogacar rentre dans le club des grands, des très très grands, aux côtés de Jacques Anquetil, Eddy Merckx, Bernard Hinault et puis Miguel Indurain. Ce sont les titulaires du quintuplé. C'est la cinquième couronne. C'est évidemment un club très fermé. On a eu l'impression qu'il était facile. Alors, c'est vrai que dès le contre-la-montre, hein, dans les rues de Barcelone, contre-la-montre par équipe, mais qu'il conclut de manière solitaire, ben Pogacar a montré qu'il était le patron, et le patron non seulement du cyclisme mondial, là, d'aujourd'hui, mais peut-être que c'est aussi maintenant le plus grand coureur de l'histoire. Oui, on peut commencer à se poser la question, est-ce qu'il est plus grand qu'Eddy Merckx ?
16: Pierre Carré pourra développer son idée tout à l'heure sur RFI. Il est l'invité de Sofiane Amazian dans l'émission Mondial Sport consacrée au Tour de France dimanche à 16h10 temps universel. La dernière étape, elle démarrera à peu près au même moment hein, dans les rues de Paris. Elle a d'ailleurs été réduite d'une quarantaine de kilomètres pour permettre de redéployer une partie des forces de sécurité vers les incendies actuellement en cours dans le sud-ouest de la France.
1: En football, Bavakar Antoine Griezmann est resté muet pour son deuxième match aux États-Unis.
16: Muet mais victorieux avec Orlando City, vainqueur 1-0 contre le leader de la conférence Est, Nashville. L'attaquant français enchaîne donc les succès avec le club floridien qui bataille pour arracher un ticket pour la phase finale. Orlando est pour l'instant 10e de la conférence Est et doit grignoter une place pour y parvenir. Une mission loin d'être impossible alors qu'il reste encore 17 matchs à disputer.
1: Toujours aux États-Unis, le basket féminin avec la jeune Dominique Malanga qui a fait le spectacle pour son premier All-Star Game en WNBA, c'est l'équivalent féminin de la NBA.
16: L'internationale française a dunké du haut de son 1m98, mais elle n'a pas fait que ça, car Malanga est aussi devenue à 20 ans la plus jeune joueuse à inscrire un double-double dans un All-Star Game, c'est-à-dire plus de 10 unités dans deux catégories statistiques, en l'occurrence 12 points et 13 rebonds. La pivot des Seattle Storm a largement contribué à ce match exhibition qui réunit les stars de la WNBA et elle en redemande.
18: C'était juste incroyable. Je me sens bénie tous les jours de jouer dans cette ligue entourée de ces joueuses fabuleuses. Je suis reconnaissante d'avoir l'opportunité de laisser mon empreinte ici.
16: Dominique Malanga n'était pas la seule française dans ce All-Star Game de la WNBA, car il y avait également sa coéquipière à Seattle, Gabby Williams, qui a aussi brillé avec 18 points. Après cette pause festive, le championnat va reprendre son cours avant une nouvelle interruption en septembre, où les deux joueuses vont rejoindre l'équipe de France pour la Coupe du Monde de basket féminin. Ce sera en Allemagne.
1: Et puis on termine avec un mot de l'UFC, hein, l'organisation phare de MMA, les arts martiaux mixtes, qui va accueillir un nouveau combattant français.
16: Saladin Parnasse intègre le grand monde. Le français va faire ses débuts dans la catégorie des poids légers devant le public parisien de l'Accor Arena le 5 septembre prochain face au néo-zélandais Dan Hooker. Ce sera le combat à l'affiche de la 5e soirée de combat UFC organisée dans la capitale française. Parnasse avait brillé dans une autre organisation européenne, KSW, en raflant les ceintures de champion dans deux catégories, celle des moins de 66 et de moins de 70 kilos.
1: Babacar Diarra pour les sports. Sans doute qu'aucun secteur n'y échappe, pas même les armées. L'intelligence artificielle est en train de transformer en profondeur les pratiques militaires avec des algorithmes embarqués pour détecter, classifier, identifier tout cela en un temps record, des systèmes déjà prêts à l'emploi qui bouscule hein, forcément, Franck Alexandre, le tempo des opérations.
19: La vitesse, facteur clé de la victoire, et pour atteindre cette célérité, l'intelligence artificielle est devenue incontournable, insiste le colonel Frédéric en charge du système d'information de l'armée de l'air et de l'espace.
20: On travaille selon une boucle opérationnelle. Alors parfois on l'appelle la boucle OODA, observation, orientation, décision, action. Globalement, c'est une boucle dans laquelle on traite du renseignement, savoir quelle est la menace. Au regard des moyens dont on dispose, on va planifier la meilleure des missions possibles. Et les outils d'IA vont permettre à l'opérateur humain de faciliter toute la réalisation de ce cycle-là.
19: Safran IA, ex-Préligence, développe des algorithmes prêts à l'emploi sur tout type de capteurs, souligne son directeur Sébastien Fabre, que ce soit à partir d'images satellites, de boules optroniques ou encore de capteurs électromagnétiques.
21: Voilà, l'IA est capable de détecter des objets, donc on appelle des observables, de savoir quel type d'objet
0: lequel il s'agit. Est-ce que c'est un véhicule blindé? Est-ce que c'est un pick-up, etc. Même de les identifier, de quel type de véhicule blindé il s'agit, de quel type d'avion il s'agit. Quand vous avez quelqu'un qui utilise une jumelle, par exemple, pour observer un terrain d'opération, l'humain peut être distrait par quelque chose qui se passe et louper l'arrivée d'un drone, par exemple. Et grâce à notre IA, on va être capable de mettre un petit cadre autour de quelque chose que l'humain ne verrait pas forcément ou serait distrait par un autre objet.
19: L'IA est donc un démultiplicateur de force. Prenons le cas d'un pilote, la boule optronique qui équipe son chasseur à l'instar d'une jumelle, lui permet de voir loin, mais identifier ce qui est perçu, c'est une autre affaire. Colonel Frédéric.
20: Parfois, le pilote voit vaguement quelque chose dans le ciel. L'objectif, c'est d'aller plus vite sur la détection de cet objet. Et là, il y a des algorithmes d'IA qui montrent qu'ils voient mieux que l'œil humain. Et puis, qui peuvent, au-delà de la détection d'un objet, aller reconnaître également que c'est un avion et vérifier de quel type d'avion il s'agit. Là où l'homme, finalement, n'a pas les capacités physiques, c'est là où il faut chercher le positionnement de l'IA.
19: Mais si l'IA se niche derrière tous les capteurs, il faut désormais bâtir une nouvelle architecture, souligne Sébastien Fabre de Safran IA.
0: Si je prends simplement l'exemple de plusieurs drones déployés sur un théâtre d'opération, vous ne pouvez pas regarder un écran pour chacun des drones et essayer de comprendre ce qui se passe. Donc un de nos enjeux, c'est la fusion de ces informations. Ce qu'on va voir arriver dans les années qui viennent, c'est la coordination de tous ces systèmes avec l'IA agentique qui va organiser les différentes IA qui sont spécialisées dans leur domaine pour en fait amener de la cohérence, de la synchronisation et de l'efficacité dans tout ça.
19: La course à la vitesse va aussi obliger à l'automatisation de certains systèmes d'armes, en particulier pour la lutte anti-drone, où seule l'IA pourra répondre à l'IA.
1: Ligne de défense avec Franck Alexandre. La 26e conférence internationale sur le sida débute aujourd'hui à Rio. Des dirigeants, des experts réunis au Brésil pour poursuivre le combat contre cette maladie face à laquelle la médecine ne cesse de progresser. Désormais, notamment, les traitements permettent aux personnes séropositives de vivre presque normalement et de ne plus transmettre le virus. Et pourtant, ces progrès accomplis depuis 40 ans sont aujourd'hui menacés par le retrait des financements internationaux, par les guerres, par des gouvernements qui marginalisent les populations les plus exposées. C'est ce qu'on va comprendre avec nos correspondants à travers le monde. Première étape en Afrique du Sud, pays le plus touché dans le monde, avec environ 8 millions de personnes atteintes du VIH, soit un dixième de la population. Le gouvernement sud-africain affirme tenir la situation bien en main. Et pourtant, Valentin Hugues, la fin des aides américaines met de nombreuses vies en danger.
21: Et les conséquences sont déjà bien visibles ici en Afrique du Sud. Elles sont dramatiques. Des cliniques communautaires fermées, des patients privés de traitement, des vagues de licenciements. Selon Médecins Sans Frontières, ce retrait américain pourrait entraîner jusqu'à 65 000 décès supplémentaires d'ici 2028. Et tout ça parce que le président américain a pris la nation arc-en-ciel pour cible, accusé de persécuter la minorité blanche, une théorie largement démontée par les faits. Alors le gouvernement sud-africain tente de garder la face, car contrairement à d'autres pays du continent, la majorité du budget de lutte contre le sida est autofinancée. Pour combler ce retrait américain, l'Afrique du Sud annonce tout de même avoir débloqué plus de 20 millions d'euros. Le gouvernement a également lancé le lenacapavir le mois dernier, un traitement préventif jugé révolutionnaire, avec seulement 2 injections par an. Et l'Afrique du Sud tente d'obtenir une licence pour le produire localement, car pour l'heure, les doses sont encore très limitées.
1: Valentin Hugues, sur un autre continent, autre situation, celle de l'Ukraine, en pleine guerre contre la Russie et dans un pays où la stigmatisation est encore forte. Ce conflit engendre justement des obstacles supplémentaires pour les patients porteurs du VIH. Précision avec Emmanuel Chaz.
22: Selon l'ONU-SIDA, le nombre de personnes sous traitement antirétroviral a diminué de 9% depuis le début de l'invasion à grande échelle, principalement en raison des déplacements de populations, mais aussi de la rupture du suivi médical dans les territoires occupés et les zones proches de la ligne de front. Pour maintenir la continuité des soins, des ONG locales déploient des équipes médicales mobiles qui acheminent les traitements jusque dans les régions les plus difficiles d'accès. Les centres de santé délivrent désormais plusieurs mois de traitement à la fois contre un seul auparavant. L'accès à la PrEP se développe, tout comme celui des traitements antirétroviraux injectables à longue durée d'action. Mais le système de santé reste sous forte pression. Le pays manque de personnel soignant. Plus de 400 hôpitaux ont été endommagés ou détruits par les bombardements et les traitements contre le VIH restent entièrement tributaires de l'aide internationale.
1: Emmanuel Chaz, et puis un focus enfin sur la situation dans le pays hôte de cette 26e conférence internationale sur le sida, le Brésil, qui a accompli, hein, Martin Bernard, d'importants progrès en la matière.
4: Oui, le Brésil se pose en modèle en matière de prévention et de traitement du sida, et ceci à plusieurs titres. Il y a tout d'abord le système de santé universel gratuit qui permet l'accès de tous les Brésiliens aux soins. Et depuis 30 ans, avec quelques exceptions, la politique anti-sida était très volontariste, avec la production locale de médicaments génériques qui a été un véritable combat pour faire baisser les coûts et permettre un accès plus large au traitement. Les préservatifs et les tests de dépistage sont distribués gratuitement. Autre victoire concrète, le Brésil a récemment annoncé la fin de la transmission du virus de la mère à l'enfant. Mais les défis sont encore nombreux, comme faciliter l'accès aux nouveaux médicaments de pointe, comme le lenacapavir, et réduire les inégalités qui persistent en matière de prévention et d'accès aux soins.
1: Martin Bernard au Brésil, pour finir ce tour du monde des correspondants. L'Algérie, toujours frappée par une vague de chaleur extrême, alors que le Japon lui a enregistré hier des températures supérieures à 40 degrés pour la cinquième journée consécutive. En France aussi, une quatrième canicule est probablement attendue pour la semaine prochaine. Et peu importe le pays, finalement, les corps sont forcément éprouvés par cette chaleur, y compris du côté des animaux, même si certains ont développé, vous allez le voir, des stratégies parfois ingénieuses, comme l'explique Florent Guignard.
5: Dans la nature, il n'y a pas la clim. Alors face au soleil écrasant, on fait avec les moyens du bord, qui sont le fruit de millions d'années d'évolution. Les termites ont inventé la ventilation. Leurs nids, les termitières, sont construits autour d'une cheminée centrale, avec tout un système de conduits plus ou moins poreux. Au fil de la journée, les termites bouchent et débouchent certaines galeries, un peu comme nous humains quand on ferme les fenêtres la journée pour ne les rouvrir que le soir. Fermer sa porte, c'est aussi ce que fait l'escargot en période de sécheresse. Il bouche l'entrée de sa coquille avec sa bave et peut survivre ainsi des semaines sans une goutte d'eau.
6: Faut que je me cache du soleil, il fait chaud. Faire attention au soleil.
5: Face aux ruptures de stock des ventilateurs, faites comme les abeilles, en période de canicule, des centaines d'ouvrières se mettent à l'entrée de la ruche en battant des ailes pour la rafraîchir. L'éléphant lui agite ses oreilles, mais ce n'est pas un éventail, c'est pour rafraîchir ses nombreux vaisseaux sanguins et ça fait baisser la température du corps. Certains animaux pratiquent aussi l'urohydrose. Autrement dit, ils se font pipi dessus et ça n'a rien à voir avec une golden shower. Au contraire, uriner sur ses pattes fait baisser la température. C'est ce que font les vautours d'Amérique, les cigognes ou encore les dromadaires. Chez le mâle dromadaire, le pénis, qui fait quand même une cinquantaine de centimètres, est dirigé vers l'arrière de manière à pouvoir atteindre les pattes arrière. Les camélidés ont d'autres trucs et astuces pour affronter la chaleur du désert. En agissant sur leur transpiration, nous humains on sue beaucoup pour maintenir le corps à 37 degrés, eh bien la température corporelle des chameaux peut varier de plusieurs degrés et c'est qu'au-delà de 40 degrés qu'ils se mettent à transpirer. Et la chaleur est telle aujourd'hui jusqu'à 50 degrés que même les dromadaires en souffrent et la mortalité explose. On termine avec le koala qui fait des câlins aux arbres. Il se serre contre le tronc, c'est rafraîchissant et c'est tellement trop mignon.

0: Est-ce que les oiseaux peuvent boire de l'eau non potable?
1: Oui, ils sont moins difficiles que nous et leur système digestif surtout est bien plus résistant, ce qui leur permet de boire à peu près n'importe où, dans une mare, dans le creux d'un arbre ou dans une flaque. Et pour les humains, on déconseille fortement. Mais les oiseaux ne sont pas pour autant complètement immunisés. Les pesticides, les métaux lourds ou les hydrocarbures peuvent leur être fatales. Mortel aussi le manque d'eau. Alors pensez aux oiseaux avec une petite coupelle remplie d'eau du robinet à poser dans le jardin ou au bord de la fenêtre. Certains y prendront même leur bain et ça leur fera le plus grand bien jusqu'au retour de la pluie.

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1: Et maintenant, je crois que nous allons pouvoir vous quitter, auditeurs amis, en vous souhaitant une excellente journée à tous.
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Chers amis auditeurs, auditrices, bonjour. Et voici votre programme vacances qui commence avec Relax Passo, interprété par Julien Proulhac. Allez, hop! C'est parti!

successivement, nous venons d'écouter Panorama, Marcel Masson, Sur les rives du Danube, Alain et Marie-Christine Dessau, De Bordeaux à Cuba, Kevin Monnier, Vacances à Vassivière, Maurice Parouti, Partir en vacances, Pierre Péribois, Vacances Sablaise, Pierre Roussa, Slow d'été, Jean-Pierre Sardet. Nous enchaînons avec Soirée top, François Pizorno.

Cette émission se termine avec les titres suivants. Tango d'été, Jean-Claude Labouchet. Un air de Mexique, Benoît Nortier. Partant tous les deux, Michel Pruvot. Une vie à Tahiti, Gabriel Amann et Noël Michel. Souvenir des guides des vignes, Charles Cassonnet. La polka du ruisseau d'Amont, Mathieu Martinier. D'accordéon en Espagne, Patrick Robin. Je vous souhaite une agréable semaine à l'écoute de vos programmes radio. Tout de suite le final avec notre ami Michel Pruvot, les tubes de l'accordéon. Au revoir à tous, bisous.

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0: De retour sur le camp, on rencontre Marguerite, mégaphone sous le bras. On est un attroupement là, à se diriger vers le fond du champ. Pourquoi on va là-bas ?
1: Là, on est sur un terrain d'un agriculteur, mais dans pas longtemps, dans une cinquantaine de mètres, on va franchir une cordée. Et derrière cette cordée se trouvent tous les arbres qui sont concernés par le chantier du canal et du coup qui vont être rasés. Et on s'est dit qu'on avait quand même la chance d'avoir un camp qui, pour une fois, était juste à côté du chantier des travaux, ce qui est assez rarement le cas. C'est des zones assez protégées par la police. Et là, en tout cas, aujourd'hui, on s'est dit qu'on voulait que les gens s'attachent à cet endroit et voient concrètement ce que c'est ces arbres. En plus d'avoir vu le chantier tel qu'en lui-même, on avait envie de voir qu'est-ce que c'est avant le chantier. On va appeler un peu à lancer une saison d'occupation dans ces arbres. Okay. Et il y a quelques personnes qui vont grimper au fur et à mesure. Ça a déjà été prévu, c'était assez compliqué de le préparer les derniers jours. La police est intervenue à fouiller le sous-bois, etc. Du coup, là, on n'est pas peu fiers. Si ça marche et qu'on se fait pas charger dans 10 minutes.
2: En fait, il y a des gens qui sont montés dans cet arbre il y a 2 jours. Les flics s'en sont aperçus, ils traînaient là et donc ils sont venus pour essayer de les interpeller et de les faire descendre et prendre leur identité. Les camarades qui étaient là-haut, nous on avait du monde sur le camp quand même il y a 2 jours en train d'installer. Et du coup, ils nous ont appelés, ils nous ont ailés. On est venus à une trentaine. Et ce que les écureuils demandaient, c'était que les flics reculent pour qu'ils puissent descendre en toute sécurité et puis éviter de se faire prendre leur identité et peut-être une amende ou peut-être même interpeller, même si le rapport de force n'était quand même pas en leur faveur. Ils étaient 2, on était 30. Et on a discuté un peu avec eux, ils n'ont pas voulu reculer et c'était au pied de cet arbre. On s'est mis en arc de cercle avec les 2 policiers en arrière de l'arc de cercle. Ils sont descendus un par un, sont rentrés dans le demi-cercle, on a fermé le demi-cercle et après on a reculé un peu plus loin, on s'est avancé un peu dans le champ, on a ouvert le cercle, il est parti et on est revenu pour extraire les 2 autres, chacun leur tour, avec les 2 flics qui étaient derrière en train d'appeler du renfort. Mais voilà, c'est trop tard. Ils l'avaient un peu mauvaise parce que cette fois-ci on a été plus fort qu'eux, quoi. Du coup, on s'est dit, c'est cramé, les arbres, ils vont les surveiller nuit et jour et on pourra plus y retourner. Donc c'est cool qu'on ait pu faire cette action là ce soir, et même si ça reste symbolique.
0: On traverse donc le champ, on passe la corde qui signale le début du terrain préempté par la société du canal Seine-Nord Europe pour arriver devant une répisylve, lisière d'arbres magnifiques qui borde un bras du canal de l'Oise. Quelques dizaines de personnes entourent 4 écureuils du GNSA, groupe national de surveillance des arbres, qui s'apprête à monter une petite plateforme en palette, environ 2 mètres sur 3, dans un vénérable peuplier tremble au moins centenaire. Petite leçon d'écureuillage.
3: La tradition dans la culture de l'écureuillage, c'est de toujours croire que ce qu'on va faire, ça va être rapide, et en fait, ça prend 3 plombes. C'est un lieu qui a été repéré par les flics les temps d'avant et ils craignent énormément qu'il y ait une occupation parce que ici, il va y avoir le méga canal qui va raser entièrement cette répisylve, tout ce bois qui longe le canal, le bras du canal mort. Ces écosystèmes-là, ils sont extrêmement riches, riches et importants à préserver. Et là, le méga canal, exactement les paysages de mort qu'on a vus cet après-midi, devrait passer par ici avec, je crois, 50 mètres de large d'un canal, c'est ça qui est prévu. Donc autant vous dire qu'il n'y aura plus aucun souvenir de ces arbres-là. Ici, face à nous, on voit 2 boulons avec un chêne ici. Ils sont absolument magnifiques. Disons une centaine d'années, vu la taille du tronc. Le projet, comme vous le voyez, c'est qu'on monte dans les arbres et qu'on hisse collectivement cette structure-là. Et à chaque fois qu'on essaie de hisser une structure, c'est assez compliqué. Donc le but, c'est qu'il y ait des gens au sol qui tirent la structure et qu'en même temps, il y ait des gens dans les arbres qui la hissent. De sorte à ce qu'elle monte en diagonale, comme le tapis d'Aladin, quoi. Je sais pas si vous voyez.
4: Ouais, parfait.
3: Une fois qu'elle est à bonne hauteur, on va pouvoir l'installer. Ce soir, on n'a pas prévu de matelas et d'oreiller, c'était pas prévu, mais peut-être que ça pourra servir à d'autres personnes qui voudraient occuper ces arbres plus tard. Ce qu'on a fait d'abord, vous le revivrez sans doute ici dans le Nord et ailleurs dans vos luttes, c'est qu'on a d'abord lancé un ficello, c'est une petite ficelle avec un poids, autour d'une branche. Ensuite, on remplace ce ficello-là par une vraie corde. Et là, le matériel qu'il faut pour monter, c'est cette corde de récup qui vous a rien coupé, un baudrier à 35 balles, 2 mousquetons, et ça on appelle ça des prusiques, c'est des petites cordes, ça coûte rien du tout. Autrement dit, avec 50 euros à la ceinture, vous pouvez grimper aux cordes. Donc là on a une première écureuil là-haut. Une fois qu'on arrive en haut, il y a une technique qui consiste à se longer avec ces cordes-là. Le concept c'est qu'on ait une corde intermédiaire qui vient faire la tour de l'arbre, la tour du tronc, ou qui vient chercher une branche au-dessus de nous. Et une fois qu'on s'est réassuré là-dessus, on peut lâcher le rappel qui nous a servi à monter. Et ensuite, il y a un deuxième copain qui va pouvoir se hisser à ce même rappel, le rappel rouge. Ce qu'on va faire, c'est qu'une fois qu'il y aura 2 ou 3 personnes là-haut, suffisamment pour pouvoir gérer l'arrivée d'une plateforme qui fait 70-80 kg,

0: ficelle qui va être envoyée d'en haut, qu'on va récupérer, remplacer par une vraie corde, et là on va pouvoir hisser ensemble la plateforme. La raison pour laquelle c'est important qu'on soit nombreux et nombreux ici, non seulement c'est pour constater le ravage à venir sur ces arbres qui sont magnifiques, et aussi parce que les flics ont repéré cet endroit-là, que ce qu'ils craignent c'est une occupation. Ce qui est important c'est que vous soyez là pour défendre si potentiellement les Schmitt arrivent, qu'ils n'arrivent pas en courant et qu'ils nous bloquent et qu'ils interpellent les gens. Voilà. Donc s'ils arrivent, c'est cool si vous pouvez faire un peu tampon juste de votre présence, comme on l'a fait il y a deux jours, on était 40, ça a suffi. Et comme ça, ça peut nous permettre de nous réagir là-haut, de savoir si on descend pas, etc.
1: Dans ce vieil arbre, il y a un ou une écureuil qui est déjà une quinzaine de mètres de haut, suivi par un ou une autre écureuil. Et devant nous, donc cette plateforme en palette qui sera hissée dans cet arbre vénérable.
0: Ben maintenant qu'on sait tous que c'est un peuplier tremble, il y a une tradition dans l'écureuillage, c'est le fait de nommer les arbres, parce que quelque part ça les fait exister, et quand on vit sur une occupation, c'est hyper important de dire « Ah, tu peux aller dans Julia, tu peux aller dans Espoir, etc. » Et du coup, ce serait vachement chouette si collectivement, on arrivait à trouver un nom pour ce peuplier tremble, et du coup on vous invite, de façon autogérée, à trouver un nom. Et du coup, si ça vous va, on peut former un cercle ici et essayer de débattre d'un nom, de qu'est-ce qu'on a envie de véhiculer, quelles pourraient être les idées.
2: Les enfants ont trouvé un nom.
3: Dis-moi.
4: Noisette.
3: Noisette. Ah, noisette.
4: Oui.
3: Noisette et...
4: Et noisette aussi.
5: Hein. Les personnes ici, rose, noisette.
2: Bah oui.
5: Noisette, on va.
6: Ouais, c'est une bonne idée.
5: Ah, j'ai vendu une noisette.
3: Merci, bravo.
6: Bravo les enfants.
2: Merci les enfants.
7: Un nom a été trouvé pour cet arbre nouvellement occupé, il s'appelle Noisette.
6: Ouais.
7: Un nom trouvé par des enfants ici présents, Noisette.
6: Merci.
7: C'est pas du tout un noisetier, mais cet arbre s'appelle Noisette, et ça c'est bien.
6: Noisette, Noisette, Noisette, Noisette.
7: Et la magie, le savoir-faire des écureuils fait qu'il y a un chemin qui a été posé entre les deux arbres, et qu'une banderole va être hissée. Ça va être très participatif, il va falloir qu'un certain nombre d'entre vous tire sur une ficelle verte qui va permettre que la plateforme s'élève. Sur la rouge pour que ça monte, la blanche pour éviter que ça aille dans les buissons, et la verte c'est pour guider. Il y a de plus en plus de personnes dans l'ombre, la plateforme va commencer à monter. Ok, ça tire sur la corde rouge. Une solution ensemble.
6: Par là-bas, laissez du bout.
7: Avec la verte, on tire sur ma droite. Ouais, on arrache un petit bout de l'arbre, mais il est content quand même parce qu'on va le préserver. Ça fait des acrobaties dans l'arbre pour aller chercher la plateforme, c'est incroyable.
1: Donc la plateforme a été hissée quand même à, je sais pas, une quinzaine de mètres dans cet arbre. Elle est de guingois pour le moment. Voilà, il y a toujours des équipes de gens affairés au sol en train de gérer les cordes qui hissent la plateforme. La plateforme est un peu plus droite qu'elle ne l'était il y a quelques instants. Timber, il y a une branche qui tombe, voilà. Ça fait un peu casse-noisette. La plateforme a l'air maintenant à peu près droite, avec trois écureuils qui sont en train de la stabiliser. Alors on voit un écureuil qui est en train de se battre avec la plateforme, qui est coincé par une grosse branche. Faut lâcher du mou, entend-on. Il y a un écureuil sous la plateforme qui, de tout son poids, est en train de la stabiliser. Il se déplace avec une grâce dans les branches, c'est absolument hallucinant. Le terme écureuil n'est pas usurpé, ces gens sont d'une grâce et d'une agilité incroyable. Et ils sont pourtant accrochés à une corde à 15 mètres de hauteur. Soudain, en parallèle des travaux autour de la plateforme, se déroule une grande banderole accrochée dans Noisette. Il y est écrit « Grimper les centaines d'arbres menacés, danser, ça, on ne pourra pas nous l'enlever, occuper 107 km bientôt artificialisés. » Du haut de Noisette, un écureuil explique ce qu'est la CNAMO, Cellule Nationale d'Appui à la Mobilité, la police des arbres, quoi.
7: On nous demande ce qu'est la CNAMO.
2: après, ils ont été formés pour grimper aux arbres, pour déloger les militants qui restaient sur les arbres ou qui restaient sur les bâtiments. Et du coup, ils ont été spécialement formés pour nous.
7: Est-ce qu'il y a des Knamos dans l'Oise ?
8: La Knamo, c'est une cellule nationale. Chaque unité, elle fait 7 officiers. C'est que des mecs jusqu'ici. En une demi-journée, ils sont mobilisables. Ils font beaucoup de choses sur les toits de Paris. Et ils se déplacent aussi sur les occupes. Ce qu'ils constatent, c'est que plus on a faim, plus on a soin, plus on a passé de jours sous la pluie, et plus on est vulnérable. Et donc en général, la CNAMO, elle intervient une fois qu'il y a un siège qui a été mis en place au sol. Le record que moi je connaisse de siège, c'est 39 jours à la Crémarbe sur la 69, où pendant 39 jours, les écureuils n'ont pas posé les pieds au sol, et il y avait entre 100 et 200 gendarmes ou CRS qui assiégeaient jusqu'à 19 écureuils. Au bout des 39 jours de siège, parce qu'il y avait une mésange qui avait niché dans un arbre et que les écureuils avaient eu l'intelligence de garder de la batterie et qu'ils avaient pu filmer la nidification de la mésange, ça a clôturé la période légale d'abattage des arbres et ils ont dû se résoudre à ne pas pouvoir évacuer les écureuils, les trois derniers écureuils qui restaient dans les arbres, et à lever le siège jusqu'à la prochaine période de coupe qui intervenait 6 mois plus tard. Ça a donc été 6 mois de retard pour les chantiers.
7: En janvier, car les gens voulurent occuper les arbres devant la Société du Canal à Compiègne. Mais s'ils viennent, demain, la CNAMO ou les flics ou des gens chiants, on les empêchera.
8: Quand il y a la CNAMO, en général, on fait la plateforme sur des branches, des grosses branches. La tradition, c'est de ne pas s'assurer sur des branches qui sont plus étroites que la taille de notre cuisse. C'est un repère qui veut rien dire parce qu'il y a des arbres très cassants, comme le noyer, il y a des arbres très solides, certains chênes. Mais quand la CNAMO vient pour nous interpeller, soit elle monte par le bas, exactement comme nous, de façon souvent un peu plus... Enfin, ça dépend. Des fois, c'est mieux, des fois, c'est moins rapide et on se moque. Soit elle vient en nacelle. Et là, le trou qu'on a fait, c'est parfait pour la CNAMO. Elle vient comme ça, elle monte. Nous, on a super peur. Et en général, on reste pas dans les cabanes et on monte tout en haut dans les branches. C'est à ce moment-là qu'on trahit la règle de sécurité de ne pas s'accrocher sur une branche qui est aussi grosse que nos cuisses. Et on s'accroche sur les choses qui sont grosses comme nos avant-bras parfois ou nos arrière-bras, comme on appelle ça. Et du coup, c'est très important d'avoir pu repérer le haut des cimes et d'avoir su, quand on se sent et quand on est suffisamment à l'aise et quand on prend ses responsabilités, y naviguer en étant plus ou moins assuré. Parce que moins on est sécurisé, plus on se met en danger et plus la CNAMO a la probabilité de reculer et de ne pas nous intervenir. Et ce qu'on constate sur les deux dernières années d'occupation du nord au sud de la France, c'est que c'est uniquement quand on s'est mis en danger de façon disproportionnée que la CNAMO elle a reculé. Et du coup, pour bien mesurer le danger, le risque, faire ça en conscience, il faut bien connaître son arbre et l'avoir beaucoup exploré en hauteur. Voilà, j'ai pas dit que je resterai ce soir et les semaines d'après, mais on sait pas.
2: Bravo.
7: Toute la journée, sur plein d'arbres. Et ce soir, la fête, c'est pour Noisette.
1: Et c'est donc le scoop de ce reportage. C'est officiel, les écureuils aiment les noisettes.

0: Et la soirée de ce samedi 11 octobre a effectivement été super chouette sur ce camp de cette grande mobilisation anti-méga canal où le lendemain, dimanche 12, on retrouve Julien Leguet, l'un des porte-parole de Bassines Non Merci, et des bassines, il y en a de prévues le long du tracé du projet du méga canal.
1: Il y a plein de mauvaises langues hein, qui disent qu'en Picardie, le temps est pourri, je sais pas quoi. En fait, on est sous un soleil radieux dans ce champ. Bonjour Julien.
2: Les joies du réchauffement climatique. Vivre en Picardie. L'avenir, ouais, moi je vais revenir vivre ici.
1: Frôler le coup de soleil en octobre. Comment vas-tu ?
2: Très bien.
1: Après cette incroyable journée d'hier, hein, près de 2000 personnes dans cette manifestation pour aller voir un bout de cette méga horreur de méga canal, de 107 km d'horreur.
2: Ouais, c'était une journée pleine, une journée très dense et très joyeuse. J'ai pas réussi à dormir cette nuit, tellement le tourbillon méga canal était là.
1: On le rappelle, une tradition créée lors de cette manifestation au bord de la Palice en juillet 2024.
2: Absolument. Méga canal tourbillon, méga bassine tourbillon, un cap tourbillon, se décline. Le programme d'hier, c'était de faire un surgissement et de montrer qu'en dépit de la surveillance des moyens, etc., policiers, on sera toujours capable de mettre un pied sur ces chantiers, on sera toujours capable d'être sur le terrain. Et donc ça passait par le fait de surgir, de sortir du cortège officiel pour aller rejoindre le canal de l'Oise, traverser l'Oise, aller mettre des fumées et leur dire « on était à 50 mètres des machines, quoi ». Et pendant 10 minutes, il n'y a pas une force de l'ordre, donc on les a complètement mystifiés. Il y a des images, allez voir ça, ça va traîner sur les réseaux, où les flics qui courent dans tous les sens. Il y a une rangée, une colonne qui court dans un sens et l'autre en face. Bénil, quoi. Il n'y a pas eu de blessure, on a su éviter le piège, et puis du coup on est content parce que du coup ça se retrouve aussi dans le compte-rendu médiatique qui est fait aujourd'hui. Ça parle du fond du dossier, et ils n'ont pas réussi à imposer leur récit autour de l'hyperviolence, naninana. Dans l'histoire, il y a deux camarades qui sont interpellés, et là il y a du rassemblement pour les faire sortir. Donc là aujourd'hui, dans la presse nationale, dans Le Monde, dans Libé, dans Le Figaro, ça parle du méga canal et ça dit qu'il y a 1500 à 2000 personnes qui se sont retrouvées. En fait, un des buts hier, c'était justement de donner de la visibilité nationale, faire en sorte que cette lutte, qui est une lutte locale, puisqu'elle concerne le nord, mais une large partie du territoire au nord de Paris, hein, c'est vraiment de Paris jusqu'à la frontière belge, quoi. C'est 107 km, c'est un délire. Juste maintenant, la lutte, elle était portée par des collectifs locaux qui se démènent, qui ont déployé une énergie de gueudin pour faire ce campement. Mais jusqu'à maintenant, les manifs ont plafonné à 300 personnes. Pendant qu'il y avait une centaine de camarades qui étaient à vélo, et pendant qu'il y avait des camarades qui s'activaient, et sans compter tous les camarades qu'on fait demi-tour parce que le dispositif policier était lourd. Moi, je pense que, notamment au niveau des familles, qui avaient peut-être projeté de se dire « Ouais, une balade militante en famille, ça se fait. » Et quand le comité d'accueil, c'est 50 pandores, peut-être qu'il fait « Bon, ben, on va aller. » Le cortège, il a de toute façon été tronqué par toutes les campagnes qui sont mises en amont pour effrayer les gens, leur dire « N'y allez pas, nanana. » Et en dépit de ça, les gens y sont allés. Puis pour moi, le moment clé dans la manif, c'est quand justement on sort du cortège officiel pour rejoindre la rivière et où il fallait traverser une grande parcelle. Mmh. Et là, c'est clair pour tout le monde, quoi, hein. Dès qu'on passe une certaine barrière, on n'est plus dans les clous de la manif d'éclat. On devient la manif d'éclat. L'éclat. Et tout le monde a franchi la barrière, quoi. On était plus de 1000 au bord du canal. Je sais pas, on est peut-être une cinquantaine à avoir franchi le Rubicon. C'était beau, c'était juste beau.
1: C'était une orga méga canal Non Merci avec plein d'autres collectifs autour, des représentants notamment toi de Bassines Non Merci. Ouais. Parce qu'on pourrait se dire oui, mais après tout c'est un problème du Nord, machin, mais ça a bien été dit, c'est un problème qui concerne tout le monde, enfin l'Europe entière, la planète entière d'ailleurs. Oui. Sur le trajet prévu de cette méga horreur, il y a plein de méga horreurs, et notamment cette bassine destinée à alimenter un système d'écluses, 22 fois Sainte-Soline, 65 hectares de superficie, des murs pour contenir l'eau de 42 mètres de haut, 14 millions de mètres cubes d'eau. Tu connais cet adage « plus c'est gros, plus ça passe » où on compte que ça passe. C'est que là, le gigantisme, l'absurdité sont complètement insaisissables par l'esprit humain. C'est comme quand on dit un milliard d'euros, ça fait combien de baguettes de pain ? Cette méga horreur est tellement méga, giga, incroyable qu'on n'arrive pas à la concevoir. Quand je te dis 22 fois Sainte-Soline...
2: La méga bassine, la giga bassine d'Alène, c'est à mi-parcours en fait, hein, puisque le principe, c'est que quand il s'agit de traverser des bassins versants qui ne sont pas connectés, il y a forcément un moment où il faut passer par un point haut. Et donc le principe, c'est sur à cette zone de contact de faire un gros bassin. Pour l'instant, je n'ai pas encore vu les plans. Je ne sais pas dans quelle mesure c'est vraiment une méga bassine avec du carré, avec des pentes très fortes. Ou est-ce que c'est un aménagement de fond de vallée avec une grande digue qui ressemble plus à une barrage ou à une vraie retenue. Mais en tout cas, la taille, elle est délirante. C'est basé sur des hypothèses de constance du climat, en fait. Le remplissage, là, ce n'est pas les nappes phréatiques, c'est l'Oise. Alors l'Oise, quand il y a du débit, hein, bien sûr, ils ne pomperont pas n'importe quand. Ce sera quand il y en a beaucoup trop d'eau, toute cette eau qui part à la mer. On retrouvera les mêmes délires qu'on a pu entendre sur les bassines. N'empêche que, et ça ne se discute pas, la tendance nationale, dans les 30 ans qui viennent, c'est une diminution du débit des fleuves partout en France de 20 à 50%. On peut imaginer que ce sera plus 20 à 30% dans le nord et puis plutôt 50% dans le sud. N'empêche que, et ce projet, comme les méga-bassines, il n'a pas pris toute la mesure du changement climatique et des modifications du cycle de l'eau que ça allait générer. Et que par exemple, le fait qu'il pleuve plus en hiver et que c'est moins le cas. Si on arrive à un climat qui ressemble à celui de l'Espagne, ben en fait, ce qui s'installe au bout d'un moment, c'est des sécheresses pluriannuelles où tu vas enchaîner un été très sec avec un hiver sec, où les nappes ne se rechargent pas, les rivières ne se rechargent pas, et tu as un autre été sec derrière. Ben dans ce contexte-là, ni la méga-bassine du méga-canal, ni les autres méga-bassines de France ne fonctionnent, puisque c'est basé sur un principe du stockage de l'hiver précédent pour la saison d'irrigation suivante. D'ailleurs, qui je redis ici, est un bafouement des principes même de la loi sur l'eau qui dit la priorité des usages. La mission numéro une des collectivités, des autorités par rapport à la gestion de l'eau, c'est d'assurer l'eau sanitaire et l'eau du robinet. En deuxième lieu, c'est d'assurer le bon fonctionnement écologique des rivières et des zones humides. Et en dernier lieu, c'est l'eau économique. Et dans l'eau économique, ben, tu as les méga-bassines au profit de l'agro-industrie, et puis tu as les méga-canaux qui sont au profit de l'agro-industrie, mais qui sont aussi au profit de la mondialisation des marchés, du transport des marchandises manufacturées en Chine, en Indonésie, etc. Parce qu'avec le méga-canal, ben, y a aussi tout l'empire de la logistique. En fait, le méga-canal, c'est la sainte alliance de la logistique et de l'agro-industrie, avec des élus corrompus, très proche du RN. Et quand je t'entends parler de la question du gigantisme et du « on ne mesure pas », ben ouais, en effet, c'est bien un problème, on ne mesure pas, c'est tellement fou. Le sentiment quand même que chez beaucoup de gens, de riverains notamment, ou de gens qui vivent sur ce territoire, c'est la résignation, ce truc de dire « de toute façon, on n'y peut rien, on ne changera pas l'histoire ». C'est déjà tellement lancé, un peu comme le mécanisme de la 69, la politique du fait accompli, etc. Sachant que dans l'histoire, il y a quand même eu des sacrés retournements. Le canal Rhin-Rhône, bah, il s'est arrêté en cours de chemin. La 69, elle ne s'en fabriquera peut-être pas dans son intégralité.
1: À Sainte-Soline, enfin, il y a quand même des décisions de justice.
2: Aujourd'hui, la bassine de Sainte-Soline, ils ne peuvent pas la remplir. Ils la rempliront pas cet hiver. Il y a une double thématique méga-bassine sur le projet méga-canal. Et en effet, cette méga-retenue, alors qu'elle a une fonction avant tout de recharge des sas de l'alimentation du canal, il y a des grandes opérations de remembrement qui vont avec, de repartage des parcelles, d'échange de parcelles, etc. Et on sait aujourd'hui de sources sûres que la FNSEA et la Chambre d'agriculture se sont engouffrés dans la brèche pour dire « Ouais, on va pas faire chier sur le méga-canal. Par contre, si une partie des remblais pouvait être utilisée pour faire de la vraie méga-bassine à vocation d'irrigation, là, on marche ensemble. » Et donc, il y a 4 projets de méga-bassine associés sur la Somme, conséquence du projet de méga-canal. C'est de la vraie méga-bassine, hein, c'est plusieurs centaines de milliers de mètres cubes. Raison de plus que Bassine Non Merci se mobilise et soit présent aux côtés des camarades et qu'on prenne du temps pour échanger quels arguments on monte, quelle résistance juridique on construit, nanana. Évidemment qu'on a plein de choses à se transmettre et à... Je suis né à Beauvais, et c'est vrai que pour moi, c'était un des très beaux moments hier. J'avais ce défi de mettre ma barque du Marais, qui est partie à Venise et compagnie, bah, de la foutre le cul dans l'Oise, quoi. Et ce moment où on traverse cette parcelle, et à 500, sur 500 mètres, il faut se relayer à 10-15 pour porter cette satana barque qui pèse un âne mort, quoi. C'était tellement beau, tu vois, ces énergies. Waouh! Ça a regonflé pas mal de militants qui ont fait toutes les manifs des soulèvements ces dernières années. C'est une belle journée comme celle de Cranchaban quand on avait été sbeulé et débâché, où tout se passe parfaitement bien, où ça va même au-delà de ce qu'on... Ouais, on avait besoin de vivre ça ensemble, quoi.
1: Alors, est-ce que tu pourrais revenir sur le constat actuel que le modèle bassine n'est économiquement pas viable et que, criblé de dettes, des agri-irrigants qui ne peuvent pas payer une eau de bassine trop chère vont mettre la clé sous la porte de leurs exploitations? Est-ce que c'est la fin des méga-bassines?
2: Ouais. Il y a plusieurs choses là qui sont passées ces dernières semaines dans le sens de pressentir que la victoire est proche, qu'on est au bord de l'effondrement, de l'écroulement du système bassine. Là, la tôle qui se sont pris au tribunal administratif de Bordeaux, il y a 2 semaines, qui dit que les volumes attribués à l'irrigation, ils sont largement supérieurs, comme on le dit depuis 10 ans, à ce que le milieu peut fournir. Là, ils viennent de se prendre un gros taquet. C'est ce qu'on appelle les autorisations uniques de prélèvement. C'est les volumes attribués à chaque ferme, chaque saison. Et les volumes attribués sont largement supérieurs aux capacités du milieu. C'est un des trucs qui, justement, vient fragiliser le montage financier des méga-bassines. Puisque la COP de l'eau, qui porte ce projet-là et qui envoie les factures d'eau aux irrigants, ben, il se base sur des prévisionnels qui correspondent aux chiffres attribués à chaque ferme qui aujourd'hui ne vont plus pouvoir être réclamés. Mettons, vous étiez une ferme qui recevait 60 000 mètres cubes, peut-être que là, avec l'application stricte de la décision de Bordeaux, ben, vous n'en aurez plus que 40 000. Sauf que la COP de l'eau, elle a prévu qu'elle allait vous vendre 60 000 mètres cubes à 40 centimes. Si elle ne vous en vend que 40 000 à 40 centimes, ben, l'équation est déficitaire, le projet ne s'équilibre plus. Il y a un truc qui se dit entre les irrigants eux-mêmes, c'est que la promesse n'a pas été tenue. À l'époque, quand on leur parle de bassines, il y a 10 ans, on leur dit « vous allez payer l'eau 2-3 fois plus cher ». C'était 7 centimes à l'époque. Et donc, on leur promettait un mètre cube à 20 centimes. Et aujourd'hui, on est à 40 centimes. Le volume moyen des gens connectés aux bassines, c'est 60 000 mètres cubes. Ça veut dire qu'autrefois, à 7 centimes, la facture d'eau, si vous déclariez tout, que vous ne trichiez pas, c'était 4 200. C'est 3 mois de SMIC, ok. À 40 centimes, c'est 24 000 euros. Ok. Sur des fermes, là je pense aux frangins Baudouin qui sont connectés à la première bassine de Mosée, ils sont sur ces quantités-là, ils sont sur de la chèvre. Ils ne payent pas le SMIC. Hein. Le chiffre d'affaires part au Crédit Agricole et compagnie, ils ne sortent pas de salaire. Et on vient leur foutre plus 20 000. En fait, ils sont en faillite. Là, ils sont en rupture de paiement. Ils ont une décision avec huissier et compagnie sur un paiement étalé de la première facture, mais qui remonte à 2 ans. Ils ont repris de l'eau cette année. C'est des propos qu'on a toujours tenus. Une de nos préoccupations de ne pas voir les méga-bassines venir, c'est que pour nous, c'est ce qui allait flinguer les fermes moyennes. Ça allait faire un ultime tri entre les gros qui vont pouvoir absorber, jongler, avoir des années creuses, naninana, et ceux qui sont à flux tendu. Ils se font décapiter. Tous ceux qui sont sur le système laitier, qui représentent à peu près la moitié des exploitants connectés aux bassines, stabulation, maïs, les bêtes ne voient pas le dehors, et on ne voit plus de vaches chez nous. Et pourtant, il y en a, mais elles sont dans des fermes-usines, enfin, en stabulation, quoi, et nourries au maïs en silage. Et c'est toute la problématique de Lactalis qui impose des prix, qui ne paye pas le prix du lait, naninana. C'est ces fermes-là qui sont touchées aujourd'hui et qui se font flinguer. Et donc ça commence à se savoir dans le milieu. Le jour où on avait discuté avec des camarades de la conf qui sont irrigants et qui sont dans le Gard, qui me disent bah, « la flotte, elle a combien ?» Tu vois, c'est très pragmatique, hein, bah, 40 centimes. Hop, hop, hop, hop. Il commence à réfléchir quelle culture il allait devoir mettre pour pouvoir amortir la charge que ça représentait. Donc, ce qui profite des bassines, et c'est 80% des surfaces irriguées par les bassines, c'est du maïs, que ce soit pour du maïs grain ou du maïs en silage. À ce prix de l'eau, ben, ça ne marche plus. Rajoute à ça les assurances qui ne veulent plus assurer, parce qu'il y a 21 bassines qui se sont fait dézinguer, l'électricité, les matières premières qui explosent, les taux d'intérêt qui explosent. C'est ça qui fait qu'ils sont passés de 20 à 40 centimes. C'est pas tant le fait qu'on dézingue des bassines, ça leur remet 10% dans les dents, le fait de sécuriser, mais le trou il est beaucoup plus béant que ça. Même sans les interventions, en fait, et purement capitalistiquement parlant, ce projet, il meurt. Même avec 70% d'argent public, c'était dur à boucler. Là, ils s'aperçoivent que le fonctionnement annuel, ben, il n'est pas assumable. Ouais, il y a un déploiement de flics
1: oui, alors
2: là-bas.
1: On entend des gens qui crient à cab sur le camp parce que effectivement, des policiers casqués avec boucliers se sont rassemblés. Ils sont bien quoi, une vingtaine.
2: Ouais.
1: Et ces policiers sont auprès du gros arbre qui a hier été baptisé Noisette et dans lequel 4 écureuils sont allés installer une plateforme et une grande bannière. Une grande bannière avec marqué dessus « Grimper, danser, occuper ». Des gens du campement. Par dizaines, vont à la rencontre, dans la direction en tout cas de ces policiers.
2: Ouais, là c'est les pourparlers, voilà. Quelles sont vos intentions? Je vois 2 camarades et un gradé qui avance. Ils vont venir établir la connexion avec les 2-3 camarades qui vont faire le contact police.
1: un policier casqué qui discute avec une des personnes du campement Méga Canal Non Merci.
2: Qui doit vraisemblablement être le plus haut gradé du dispositif, là, de la quinzaine d'agents qu'on voit.
1: Pendant que des gens du campement sont en train de crier aux policiers, il n'y a personne dans les arbres. Voilà, il y a effectivement une plateforme qui est installée dans Noisette.
2: Je me demandais si, un peu comme les corbeaux, ils n'étaient pas en train de vouloir piquer notre nid pour pouvoir nicher à leur tour, peut-être. Moi, je ne connais pas bien les modalités de reproduction du CRS. J'ai cru comprendre que...
1: Tu nous as fait un exposé hier sur les cycles d'accouplement des renseignements territoriaux, mais tu as l'air moins calé en CRS.
2: Depuis Sainte-Soline, et alors qu'on voyait avant la manif des duos de CRS marcher sur la digue, se cacher à un moment, voilà, on a cherché des œufs de CRS. Peut-être qu'on a là à faire une autre variété de CRS, un arboricole. Ça s'appelle la CNAMO.
1: C'est la police des arbres.
2: La police des arbres, voilà.
1: Là, il y a plusieurs dizaines de personnes du campement qui sont derrière cette corde, en fait, qui balise la zone où il y a cet arbre. Et au haut-parleur, des gens sont en train de dire aux policiers « Cassez-vous, cassez-vous, cassez-vous. » Peut-être vais-je m'approcher du haut-parleur. Hein.
3: Ouais, bah, on opérative, elle va la tenue. C'était sûrement aller contrôler s'il n'y a pas de fil dans les arbres, suite à ce qui a été fait hier soir. C'est leur opération. Pour le coup, si on n'interfère pas, ils ne nous feront pas chier. Leur intérêt, que si on interfère, ils lançaient le feu. Donc, vous restez derrière la banderole, vous êtes sécurisé. C'est sur un terrain privé. Là où je suis moi actuellement et où on est en partie, nous ne sommes pas sur un terrain privé, nous sommes sur le terrain de la société du canal Seine-Nord-Europe. Donc ils auraient droit d'intervenir à cet endroit-là. Vraiment, pour le coup, on n'est pas là pour la confrontation. Moi, je vous demanderais juste de faire attention parce que ici, c'est un terrain qu'on nous prête par des amis. Il ne faut pas les mettre dans la merde via les forces de l'ordre. Le seul truc, c'est que je vous demanderais de ne pas intervenir et de les laisser faire leur soi-disant opération.
4: Donc voilà, vous avez une magnifique intervention des forces de l'ordre. Je crois que la CNAMO est payée, enfin ça coûte genre 6000 euros par heure à l'État pour aller voir des petites palettes. Donc voilà, les palettes font peur. C'est aussi chouette parce qu'on n'a aucune copaine dans les arbres en fait. Donc bah voilà, ils s'amusent, ils font une sortie. Les gens sont libres effectivement de faire ce qu'ils veulent, mais voilà, on vous donne les données, il n'y a personne dans les arbres, ils sont en train d'aller voir la palette et la banderole parce que ça les énerve qu'on soit allé grimper en cœur et de bonne humeur.
1: Un militant équipé d'un mégaphone s'adresse aux gendarmes et à la CNAMO.
5: Donc, vous protégez un ordre industriel et bourgeois égoïste qui détruit le vivant, donc en fait c'est ça que vous faites, vous protégez cet ordre-là, vous obéissez aveuglément à des mecs qui sont payés des milliers, qui n'en ont rien à foutre du peuple, qui ne déclarent pas leurs impôts, qui protègent des entreprises, qui fraudent le fisc à longueur de journée, et c'est ça que vous faites. En fait, tous nos acquis sociaux, tout ce qui fait que la France est un bon pays, avec son éducation, ses hôpitaux, tout ça, vous en avez rien à branler. En fait, tout ce que la France fait de beau, vous êtes en train de le détruire. Vous protégez les gens qui le détruisent. Donc en fait, vous ne méritez pas tout ça. Vous ne méritez pas d'avoir des hôpitaux avec des gens qui vous soignent quand vous êtes blessé. Vous ne méritez pas d'avoir des écoles de qualité pour vos enfants. Vous ne méritez pas. En fait, vous devriez rendre vos cartes vitales parce que vous ne les méritez pas, ces cartes vitales. Vos congés payés, vous ne les méritez pas. Tous les acquis sociaux que vous avez dans le cadre de votre travail, eh ben, ça a été acquis par des gens qui se sont battus comme nous pour les obtenir. Et aujourd'hui, vous êtes en train de cracher dessus. Ben dans ce cas-là, rendez vos congés payés, rendez votre argent. En fait, on en a marre de ça. Vous êtes en train de protéger un monde qui nous tue et qui nous détruit, qui nous opprime et qui nous oppresse. Et vous, vous êtes là, normal, oui, oui, je fais mon boulot. Mais non, c'est pas normal. La prochaine étape, c'est quoi? Quand les ordres, ça sera de nous tirer dessus à balles réelles, vous allez nous tirer dessus? Allez où votre limite? Où est-ce qu'elle est votre limite? Et là, venez pas me dire que je vous manque de respect ou que je vous agresse. Je vous parle très correctement, juste je vous dis la vérité. Hier, quand je suis arrivé au camp, j'ai parlé de vérité avec un gendarme, un de vos collègues, et il m'a dit, la vérité, on s'en fout. Mais c'est ça le monde que vous voulez? C'est un monde où les politiques, ils passent leur temps à mentir, où vos supérieurs passent leur temps à vous mentir, et vous, vous vous en foutez de la vérité? Mais vous êtes des malades! Vous êtes des grands malades, en fait! On peut pas continuer comme ça! Vous obéissez aux ordres, vous avez sûrement pas décidé de vous-même de venir là un dimanche après-midi ensoleillé. Non, vous venez là parce qu'on vous a donné l'ordre, et puis s'il y a moyen que ça dérape au passage, parce que vous venez nous emmerder sur un terrain privé juste à côté de notre camp, on fait des tables rondes tranquilles sans faire chier personne, et ben ça vous arrange, parce que de toute façon, tirer des grenades sur des gens qui discutent, c'est vraiment un truc que vous aimez faire. Et ça, c'est vraiment scandaleux. parce que l'étape d'après, c'est nous tirer dessus à la balle réelle. Et en fait, on n'en peut plus de ça. Nous, on a peur de vous, en fait. Vous êtes des gens dangereux. Les gens les plus dangereux en France, c'est vous, je suis désolé. Donc il y a un moment, est-ce que vous vous remettez en question? Est-ce qu'on peut parler de ça avec vous tranquillement? Je suis pas sûr. Est-ce que vous en parlez avec vos familles? Est-ce que vos familles, elles vous disent « Oh là là, mais quand même, je suis allé à l'hôpital, c'est la merde à l'hôpital, il y a des gens qui meurent dans les couloirs des urgences, oh là là, la semaine d'après, le week-end, il y a une manif des infirmières, des infirmiers, et vous les tabassez ?» Il n'y a pas un moment où ça bug dans votre tête? Il n'y a rien qui va. On est pollué de partout, tout est pollué, l'eau du robinet, elle est polluée, la bouffe, elle est polluée, l'air, il est pollué, tout est pourri, tout est en train de se ronger de l'intérieur. Les médias, ils parlent d'immigration à longueur de journée, alors qu'on sait bien que ce qui pille la société, c'est les ultra-riches qui payent pas leurs impôts. Et c'est pas trois pauvres types au RSA et deux immigrés. Surtout qu'en plus, c'est les immigrés qui bossent, qui font tous les sales boulots de notre pays que personne veut faire, à part le vôtre, évidemment. Parce que dans la hiérarchie, il y a quand même des gens qui les aiment pas trop. On peut pas continuer comme ça. Et vous, vous faites rien. Vous êtes là, vous faites votre taf, vous vous posez pas de questions. Et vous trouvez ça normal?
6: Du coup, qu'est-ce qu'on a face à nous? On a le classique, un escadron de gendarmerie mobile, c'est ce qui est déployé traditionnellement, il paraît qu'ils viennent du Limousin. Les gendarmeries mobiles, en général, ils se déplacent, ils sont 7-8 véhicules, là ils sont tout neufs, c'est Darmanin qui leur fait des cadeaux régulièrement, ils changent de véhicules. Ça représente entre 60 et 90 flics à peu près, et donc il y a un escadron qui est déployé, et en général, ils associent la présence de l'escadron avec la gendarmerie locale, avec un capitanat qui est local, souvent c'est le petit chef, ils ont juste des polos bleus. Ils ont un peu plus de barrettes que les autres ici. Et parfois, il y a le PSIG, c'est aussi la gendarmerie locale, mais c'est des cogneurs, c'est ceux qui ont interpellé nos potes hier en manif. Ils sont souvent un peu équipés de dynamique, ils n'ont pas des gros boucliers, mais on sent que c'est des sprinteurs. Donc là, on voit surtout la gendarmerie mobile qui est là. Et derrière, il y a la CNAMO. La CNAMO, on les reconnaît bien. À l'entrée du chemin, ils ont deux pick-up, un qui est vert foncé et un qui est noir. Donc là, il y a tous les officiers, je pense qu'ils sont 6 ou 7, c'est ce qu'on se disait hier. Et donc là, ils interviennent pour rien, ils servent à rien du tout. Et là, ils sont en train de grimper aux arbres. C'est dommage, ils nous montrent pas comment ils grimpent, mais avec à peu près la même technique, en partant du sol et en montant jusqu'en haut. Et là, d'ici 20 minutes, normalement, il y aura un tweet de la préfecture qui dit qu'elle a démantelé la première ZAD sur le canal ou un truc comme ça. Tout se passe comme voilà, c'est associé, la présence.
7: Vous pouvez démonter ce que vous voulez, vous servez à rien, on reviendra plus nombreux à chaque fois.
8: Ouais, vous servez à rien.
7: C'est vous la dette publique, vous êtes inutile.
8: Inutile, inutile, inutile.
9: Pour toute personne en face de nous qui fait face à une petite tempête émotionnelle, je vous conseille vraiment la respiration au 4-4. Ça veut dire qu'il faut inspirer pendant 4 secondes, retenir sa respiration 4 secondes et puis expirer 4 secondes. On peut le pratiquer ensemble si vous voulez. Ça fait vraiment redescendre la tension. Ça apaise et après peut-être qu'on peut parler tranquillement, ça vous dit?
8: 1, 2, 3, soleil.
1: Voilà. Une partie de 1, 2, 3 soleil vient de s'engager et les personnes qui étaient derrière la corde qui marque la limite entre le terrain de l'agriculteur et le terrain du potentiel méga canal. Voilà, une partie d'1, 2, 3 soleil s'est engagée pour franchir cette corde.
8: 1, 2, 3,
5: bravo, bravo, bravo, bravo, bravo. Comment ça va se passer? Vous allez tirer des gaz lacrymogènes, il y a des enfants pas loin, il y a des gens qui sont peut-être blessés, il y a des gens qui sont fragiles, vous en avez rien à branler. Vous êtes là pour défendre la population et en fait vous nous tirez dessus à longueur de journée. Vous défendez les intérêts des ultra-riches et des industriels, ça on avait compris. Mais les intérêts de la population, vous les défendez pas. Donc arrêtez de dire que vous servez la population, c'est pas vrai. Vous ne servez pas la population.
1: L'irruption de ces gendarmes en ce champêtre dimanche après-midi a quelque chose d'absurde. Mais une situation encore plus étonnante va avoir lieu. Des écureuils vont s'adresser aux policiers de la CNAMO en les interpellant par leur prénom. Bah oui, ils se connaissent bien, ils se sont déjà rencontrés, notamment dans des arbres de l'A69.
10: Oh la CNAMO, le piéton ! Marius, tu vas apprendre à grimper ! Il y a un atelier grimpe à la côté du corps ! Marius ! Comment ça va ?
11: Alors comment ça va la CNAMO ?
12: Cassez-vous !
11: Oh Marius, on pourra récupérer la banderole ? Matt, coupez là-bas, s'il te plaît !
1: Ah, d'autres policiers, gendarmes ont surgi là, sur un chemin qui sort de la forêt. Petit groupe de moins de 10, à une cinquantaine de mètres. Et le fameux arbre où est accrochée la banderole respirée, dansée, occupée est à, je sais pas, une centaine de mètres.
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0: un arbre.
1: Bravo.
2: Merci.
3: Comment ça Gardien de la paix de la ZAD de Sivens, chanté par Luciole originalement.
4: Et comme à La Rochelle, tourbillon, une grande ronde sportive. Et le tourbillon repart dans l'autre sens.
5: Les quelques policiers qui étaient apparus à la sortie du chemin de la forêt là ont rebroussé chemin justement, ont donc disparu. Tout un dispositif policier pour décrocher une plateforme en palette accrochée à 11 mètres sur le tronc de cet arbre vénérable.
6: Il y a un agent de la Dynamo qui a les deux pieds sur la corde supérieure de la banderole.
5: Banderole, on le rappelle, sur lesquelles est marqué « Grimper les centaines d'arbres menacés, danser, ça on ne pourra pas nous l'enlever, occuper 107 km bientôt artificialisés ».
7: On peut faire très attention à eux parce que comme on a eu l'occasion de le voir de nombreuses fois, les agents de la CNAMO ne sont pas très doués dans les arbres et mettent souvent des personnes en danger, parfois même eux-mêmes, et ont besoin que des écureuils les mettent en sécurité, donc on fait quand même très très attention à cette personne qui est en train de galérer dans l'arbre. Malheureusement, aujourd'hui, il n'y a pas d'écureuil dans l'arbre qui pourra venir aider les petits copains de la CNAMO.
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2: Donc la banderole a été décrochée, elle est arrivée à terre et un gendarme est en train de la replier.
3: Est-ce que vous êtes payé par la Société du Canal au moins pour faire ça, quitte à utiliser de l'argent public? Là vous êtes payé combien tous? C'est combien un déploiement de gendarmerie aussi gros pour venir décrocher une banderole? De toute façon ces arbres, si on les protège pas, ils vont venir se faire couper par la Société du Canal dans pas longtemps. Donc de toute façon, ils auraient enlevé les banderoles avec.
4: Et on se demande quel air tu pourras respirer quand ces arbres sont coupés. T'es capable d'arrêter
5: c'est
4: les
5: tout.
4: Conneries et de poser ton bouclier, ton casque, et de venir nous parler de manière civilisée.
3: Petit exercice de mathématiques. Sachant qu'il manque 44 milliards pour clôturer un budget, qu'on est en train de mettre 10 milliards au moins d'euros d'argent public dans un projet qui sert à rien. Est-ce que demain, on va continuer à mettre 10 milliards d'euros dans un canal qui sert à rien?
6: Le monde que vous défendez, le système que vous défendez, là, le système industriel, capitaliste, bourgeois, ben en fait ce système-là, il est en train de causer la perte de la vie sur Terre. Ça cause notre perte à nous les humains, et pas que les humains, aussi les animaux, les plantes. Tout le monde va crever de ce bourbier, la science le dit. Hein. Peut-être que la science, vous y croyez pas, mais elle s'en fout de vous, la science. Hein. Elle avance toute seule, elle n'a pas besoin que vous y croyez. Et donc, la science, qu'elle dit, c'est que là, actuellement, les cancers, vous voyez ce que c'est le cancer? C'est une maladie qui touche tout le monde, qui est en augmentation dans toutes les classes de population, dans toutes les couches de la population, à tous les âges, elle est en augmentation. Donc les bébés, ils ont plus de cancer, les enfants, ils ont plus de cancer, les jeunes, ils ont plus de cancer, les adultes, ils ont plus de cancer, et les vieux, ils ont plus de cancer. Donc tout le monde a plus de cancer, et ça nous tue doucement. On va vers ça, et parallèlement, les gens qui vous donnent des ordres et qui nous gouvernent, eh ben en fait, ils sont en train de réduire le budget des hôpitaux. Donc du coup, là, on est de plus en plus dans la merde. Alors maintenant, je vous pose la question, est-ce que vous n'avez pas des gens qui meurent du cancer dans votre famille? Parce que moi, dans ma famille, il y a des gens qui meurent du cancer. Ça m'emmerde profondément de savoir que, en plus de mourir du cancer à cause de ce système de merde, les puissants, les gens qui ont le pouvoir de faire changer quelque chose, eh ben, ils vont dans la mauvaise direction. Grâce à qui et protégé par qui? Et bien protégé et grâce à vous. Et ça, c'est pas très chouette. Les deux du fond là-bas, il faut écouter, hein, parce que ça vous concerne. Là, j'en profite d'avoir un mégaphone, c'est pratique, parce que du coup, j'en attrape plusieurs en même temps. Mais quand j'essaie de vous parler en 1-1, à chaque fois, vous dites: ah, mais non, moi, monsieur, je parle pas de politique. Mais arrêtez de dire ça, en fait. En fait, votre métier, il est politique. Vous obéissez à des politiques. Les gens qui font de la politique, c'est leur métier. D'ailleurs, c'est un peu scandaleux qu'on puisse avoir le métier d'être politicien. Parce que du coup, les gens, ils n'ont jamais rien fait d'autre que ça. On va commencer par Le Cornu. Le Cornu, il n'a jamais bossé de sa vie, le mec.
7: Le Cornul.
6: C'est pas normal. C'est des mecs qui ne savent rien faire d'autre que nous mentir, en fait. Et en plus, ils le font mal. Encore avant, au temps de Chirac, il y avait des gens qui savaient nous mentir correctement. Ça avait un minimum de place. Mais depuis Sarkozy, le mec qui est triple condamné, multirécidiviste, qui fricote avec des dictateurs, depuis lui, il n'y a plus personne qui ment correctement. Vous juste vous obéissez aveuglement à des voyous. On se demande de quel côté vous êtes. Est-ce que vous êtes du côté du bien commun, du service public, ou vous êtes du côté des voyous criminels? Est-ce que ça serait pas, du coup, votre camp, le camp des voyous, et nous, on est le camp des gens bien? Mais je vous pose la question.
3: Des gendarmes ou des personnes de l'armée ou de la police, vous avez le droit de refuser de répondre à un ordre qui est illégal. Donc à partir du moment où vous ne le faites pas, vous vous mettez, vous, personnellement, dans la position de responsabilité de cet ordre-là.
6: Ah oui, parce que ce système, en plus d'être injuste à tous les niveaux, eh ben, il est injuste parce que nous, au moindre délit qu'on fait, on se prend des peines hyper lourdes, on se fait matraquer la gueule, et par contre, les puissants, que ce soit les gens qui vous gouvernent ou vos collègues qui font des bavures, eh ben, eux, ils sont protégés. Ils ont rien, ils vont pas en prison, ils ont des peines légères, des aménagements, des bracelets, et des bracelets, au max, ils ont des bracelets. Et nous, on se fait niquer la gueule, nous on fait 24 heures de garde à vue pour avoir mis des affiches ou collé des affiches ou mis une banderole. On fait des gardes à vue qui sont abusives. D'ailleurs, à propos de garde à vue abusives, les statistiques, c'est que 90% des gardes à vue ne débouchent sur absolument rien. C'est-à-dire qu'en fait, en gros, on fait que mettre des gens en garde à vue, c'est de la répression pure et
1: sont payés des milliers d'euros à rien branler. Et nous, on galère, on est au SMIC, on galère, et c'est nous qui faisons vivre le pays. C'est nous qui torchons le cul des vieux dans les hôpitaux. C'est nous qui portons des palettes dans les entrepôts. C'est nous qui faisons les livraisons. C'est nous, les agriculteurs, qui cultivons le sol. Et vous, vous jetez juste là à mettre des coups de matraque à tout ce qui dépasse. Je vous remercie de m'avoir écouté, je rends l'antenne.
2: Donc la plateforme en palette qui avait été accrochée la veille à 11 mètres de hauteur dans cet arbre a été décrochée par la CNAMO, donc la police des arbres, et elle est actuellement donc au sol.
1: Allez la CNAMO, soyez cool, rendez-nous la banderole.
5: T'as fait ta photo, rends la banderole maintenant.
1: Je viens la chercher moi-même si tu veux. Comme ça on se dira bonjour. Allez Matt, sois cool, rends-nous la banderole.
7: A chaque fois, ils montent dans les arbres, ils attrapent des gens, ils disent ouin ouin. Et après, les tribunaux, ils leur filent 500 balles de bonus comme dommages et intérêts contre les flics.
1: Allez, soyez cool, rendez-nous la banderole. On dit que je vais chercher moi-même sans arbre, sans rien.
8: Ils sont un peu trop nombreux quand même, hein. La cage, là,
9: tu cours vite, pas très chaud.
10: Non, mais t'y vas, on te regarde, on te soutient, t'inquiète.
1: Allez, Matt, sois sympa.
11: Est-ce que vous voulez que j'aille leur réclamer la banderole?
12: Ouais.
11: C'est tout chaud, bon ben j'irai.
2: Une des personnes du campement marche vers les policiers. Un policier s'approche d'elle, casqué. Il fait trois têtes de plus que cette jeune femme. Donc la requête semble avoir été émise et reçue. Le policier avise un autre policier. La jeune femme a maintenant deux interlocuteurs casqués. Donc les deux négociatrices rentrent de leur échange avec la police, apparemment bredouillent.
7: Ça va Marius, tu passes un bon dimanche? Il sert à quelque chose ton dimanche, tu aurais pas préféré être en famille? Tu vois l'échelle que t'as dans la main, tu te rappelles, c'était la même à la Calandre il y a un an.
1: Là où t'as failli tuer des gens.
7: Les deux là qui ont passé un an avec un corset, les vertèbres fracturées.
13: Cassez-vous, cassez-vous, cassez-vous, cassez-vous.
2: Les gendarmes s'en vont, portant la banderole et la plateforme en palette, et disparaissent dans le bois. Alors ça c'est surréaliste, parce qu'il y a une dame qui est là, juste derrière, qui promène son chien. Bonjour, je te vois porter ce porte-voix. Bah, tu es la personne qui...
14: C'est Nacho, j'étais un écureuil de la 69 du GNSA, le groupe national de surveillance des arbres, en fait, monté par Thomas Braille. J'ai fait plusieurs luttes avec le GNSA. Et en fait, c'est une méthode de militantisme qui nous permet de monter dans les arbres. On est des grimpeurs professionnels, on monte dans les arbres et en fait, on construit des cabanes pour éviter qu'on les coupe. Et ça, ça fait venir une brigade, la brigade à qui je parlais justement, que je tutoyais tout ça parce que je...
2: Les fameuses CNAMO.
14: Voilà, la CNAMO, que je connais par leur propre prénom parce qu'on se connaît. En fait, ils sont là pour ceux qui s'armloquent, ceux qui s'accrochent dans les arbres, ceux qui se mettent en danger. Mais ils sont la plupart du temps plus dangereux, parce que sur la 69, ils ont fait tomber 7 camarades à moi, dont plusieurs qui sont restés plus d'un an en corset. Et il y en a encore qui ont des séquelles, et voilà. C'est une brigade qui est très dangereuse, qui agit très mal et très incompétente. Moi qui est professionnel de grimpe, qui les trouve vraiment très incompétents au niveau grimpe. La preuve, ils utilisent une échelle, vous avez bien vu.
2: Et donc c'était assez stupéfiant de te voir interpeller ces personnes par leur prénom, vous vous connaissez?
14: Oui, oui, en fait, c'est toujours la même brigade qui intervient sur toute la France. J'ai fait la 69, j'ai fait la LGV Toulouse-Bordeaux, le parc des dinosaures à Trévoux, c'est moi qui ai remporté la lutte avec Thomas Braille. J'ai fait Lyon-Turin, je fais à peu près toutes les luttes, du grand contournement de Valence, là où ils étaient la semaine dernière et qu'ils ont fait tomber une copaine à moi qui était sur une tyrolienne. Ils ont carrément coupé la tyrolienne et elle était dessus. On imagine un peu la chute. Ouais, ils ont des méthodes barbares et on les connaît, c'est toujours les mêmes. Toute mère, il n'y a qu'une seule brigade en France, ils sont que 18 et on les connaît par cœur.
2: Que des hommes?
14: Que des hommes, ouais. Ils ont, je pense, l'intention de recruter des femmes parce qu'ils se sont retrouvés sur la 69 avec des femmes qui se sont mis nues complètement, en fait. Et ils ne pouvaient pas les toucher et tout ça. Et là, je pense qu'ils sont en train de recruter, mais... Voilà, bah, c'est toujours les mêmes, quand même.
2: Tu envisages de pouvoir te mettre nu, toi aussi?
14: Bah, moi, ils viendraient m'attraper quand même. Mais après, moi, ils me connaissent parce que, bon, vu que je suis sur toutes les luttes, ils m'ont considéré, là, à mon dernier jugement que j'ai eu début août à Compiègne. En fait, le procureur n'a pas osé...
2: Ah, début de l'année,
14: ça,
2: là.
14: C'est voilà. Moi, ouais.
2: Ils vous ont vite décroché, d'ailleurs.
14: J'étais pas dans l'arbre quand ça s'est passé, mais mes copains y étaient, parce que, bon, moi, je les ai aidés à monter dans l'arbre, et après, moi, je fais ma vie, je me repose un peu aussi, quoi. quand je suis arrivé le lendemain, il y avait les journalistes, je montrais aux journalistes comment on grimpe, tout ça, c'était juste une action de communication. On n'allait pas occuper les lieux devant, en plein centre-ville de Compiègne, quoi. C'était juste pour informer les gens, on avait prévenu, tout ça, ils étaient au courant. Sauf qu'eux, ils ont voulu sortir les grands moyens, et là, ils ont déployé la CNAMO. Et la CNAMO, vu qu'ils me connaissaient, moi, ils ont décidé de m'interpeller, moi, tout de suite au sol, alors que j'étais au sol. Ils ont considéré que j'étais le leader d'Agiprop. L'Agiprop, c'est une façon festive de faire la révolution. Du coup, même le procureur, il a dit « Bon, bah non, j'ai rien contre vous, je vais pas faire de procès contre vous. » Il a pas fait de procès, et puis voilà, quoi.
12: Il semble même que les policiers compiénois étaient eux-mêmes sidérés de la débauche de moyens policiers.
14: Ouais, tout à fait. Nous, le commissaire de police, on le connaît, on le voit assez souvent parce qu'on fait pas mal d'événements sur Compiègne. Et il le dit, quoi, bah vous êtes des personnes gentilles, on n'a jamais de problème avec vous, on comprend pas pourquoi on met autant de démesures comme ça contre vous, on voit pas ce qui se passe, parce qu'ils savent très bien qu'on s'attaque à des projets. En fait, moi j'ai une phrase, c'est quand vous mettez un banquier à la gestion d'un gouvernement, c'est comme mettre un alcoolique à la gestion d'une cave à vin. Lui, il est là pour faire du fric, en fait. Alors qu'est-ce qu'il va faire? Il est tous les vieux projets de 30 ans, comme que ce soit l'autoroute A69, la LGV Toulouse-Bordeaux, la LGV Lyon-Turin, le grand contournement de Valence.
12: Les RN88, allez.
14: Ouais, tous ces projets-là, en fait, si vous voulez, c'est des projets qui ont été enterrés il y a 30 ans, que Macron, lui, a dépoussiéré. Pourquoi? Parce que ceux qui ont financé sa campagne électorale, c'est NGE, Bouygues, Vinci, les choses comme ça, et ils leur rendent service en leur offrant ces chantiers-là, voilà, tout simplement. Un documentaire qui est super, c'est Off Investigation, les dessous de la 69. Et là, vous allez voir, il y a tout le système financier de Macron payé par Atos, Rothschild, tout ça. C'est impressionnant, en fait.
12: Accessible sur YouTube, hein, et c'est remarquable.
14: Ouais, c'est ça, on peut le trouver facilement, même sur leur site. C'est même passé à la télé, je crois. Hein. Tout le monde est au courant.
15: Rendez-vous donc sur le site de Off Investigation pour regarder notamment Autoroute A69, l'affaire personnelle de Macron, ou comment Macron a renvoyé l'ascenseur aux bétonneurs qui ont financé sa campagne. Illustration des logiques malsaines et mafieuses de ces grands projets inutiles payés par de l'argent public, comme l'inutile méga-canal et tant d'autres. Et voilà les amis, c'est ici la fin de ce reportage sur cette grande mobilisation d'octobre 2025 contre le mortifère méga-canal, à télécharger sur notre site polemix-et-la-voix-off.com. Et on se quitte sur une triste nouvelle, l'arbre Noisette et ses voisins ont été rasés, assassinés par la société du canal Seine-Nord-Europe. Ce n'est qu'un combat, continuons le début, salut!

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0: voix de femme depuis la citadelle d'Alep. Depuis des temps immémoriaux, vague après vague, se sont succédés conquérants et savants, loqueteux et aventuriers. Épée à la main ou fusil en bandoulière, ils ont bâti, ils ont détruit, ils se sont abrités sur les flancs de la citadelle, ont goûté sa quiétude et son réconfort. L'homme qui vient en ce jour n'est pas des leurs, ne demande rien, ne prétend rien. Il marche. Depuis longtemps, c'est son destin.
1: Bonjour, bienvenue dans votre magazine Parole, le magazine consacré aujourd'hui au livre de Yahya Belaskri, « N'oublie pas notre Arménie », paru aux éditions Zulma. Nous avons rencontré Yahya Belaskri au festival Grand Bivouac à Albertville et nous lui avons demandé eh bien, quelle avait été la genèse de ce livre « N'oublie pas notre Arménie ».
2: Bien, moi je suis écrivain et je me donne, disons, comme nécessité, comme un objectif,

0: Tout dans le monde, j'ai rencontré des Arméniens. Et j'ai été sidéré par l'amour qu'ils avaient pour cette Arménie, même quand ils ne sont pas nés, surtout quand ils ne sont pas nés, parce que ceux qui sont nés là-bas, il y en a très peu, ils vivent là-bas ou ils sont morts, ceux qui ont quitté, je veux dire qu'ils sont enfuis. Et j'ai appris donc ce qu'a été le génocide. Mais moi, ce travail-là, c'est 1909. C'est avant le génocide, bien avant 1915. Il s'est passé quelque chose dans cette Cilicie, c'est-à-dire région de l'Anatolie turque, qui était sous le joug ottoman à ce moment-là, où il y a eu un massacre d'Arméniens dans cette ville d'Adana, 20 000 morts. Alors ça m'a interrogé. J'ai dit, qu'est-ce qui se passe quand un homme et une femme sont brisés, sont assassinés, ou leur famille, tout ça? Qu'est-ce qui arrive? Et donc j'ai pensé à l'Arménie, je me suis documenté, j'ai travaillé, j'ai rencontré du monde et tout. Et puis j'ai dit oui, l'Arménie est mienne, puisque je suis un être humain, que ce sont des êtres humains, que ce sont des êtres souffrants, que nous sommes tous des êtres souffrants. Et par conséquent, ça me concerne. Si je parle de l'Arménie, je parlerai de tous les conflits qui existent par le monde, quels qu'ils soient. Alors c'était l'Arménie. L'Arménie, parce que j'ai une grande tendresse pour les Arméniens et les Arméniennes, et donc comme j'ai une grande tendresse pour toutes les femmes et tous les hommes de ce monde-là, quelle que soit leur croyance, quelle que soit leur nationalité, parce que moi je crois que l'identité est un leurre absolu. On peut être attaché à un territoire, on peut être quelqu'un de la montagne ou quelqu'un de l'île, attaché à son île, et quelqu'un de la mer, ou aimer la mer, attaché à la mer, tout ça. On peut être ce qu'on veut. Mais avant tout, nous sommes des êtres de chair, des êtres qui souffrent. Oui, nous sommes des êtres de souffrance, mais aussi de joie. Parce que nous sommes capables de joie, nous sommes capables de conquérir un certain nombre de choses. Donc c'est à ce niveau-là, et donc la jeunesse c'est cela. Ça aurait pu être un autre événement, c'est l'Arménie en 1909.
1: Et cette Arménie en 1909, nous l'a fait découvrir à partir d'un chemin, d'un parcours, fait par deux personnages, Maritsa et le père Burak. Elle arrive comme médecin, portée par une ONG. Lui, il est prêtre, il s'est réfugié à Adama. Ils vont subir, dès le début du livre, le massacre d'Adama fait par les Bachibouzouks, des mercenaires venant de plusieurs origines et qui vont tuer hommes, femmes et enfants. Et ces deux personnages vont être saufs et vont commencer leur chemin.
0: C'est ça. C'est-à-dire qu'en fait, il ne s'enfuit pas. Dans l'esprit du père Burak, c'est partir, quitter pour témoigner, pour dire ce qu'a connu son peuple. Parce que Burak vient d'une blessure aussi, des massacres hamidiens des années 1895-96, qui ont eu lieu où aussi on s'est attaqué à des Arméniens. Donc il vient de là, et c'est un prêtre, mais c'était quelqu'un qui a été privé de sa famille, qui a été assassiné avant, et qui a grandi dans le centre de réfugiés, à l'époque déjà. Et elle, qui est médecin, qui vient pour, disons, en mission pour une ONG, ils sont pris dans les raies de cette histoire, et voilà qu'ils partent vers l'Est pour témoigner. Mais déjà, cette aventure, ils la font avec les voitures de l'époque, les voitures hippomobiles, avec des chevaux, ils traversent les montagnes, et ils voient ce que leur pays, ce que pays, l'ancienne Cilicie est devenue, puisqu'ils ne voient que des corps, des blessés, des réfugiés, des morts sur les routes, et ils arrivent à Alep. Ils arrivent à Alep avec l'espoir de témoigner. Or, à Alep, ils trouvent une situation qui est difficile aussi parce qu'il y a une révolution arabe contre les Ottomans. Et ils vont continuer comme ça leur fuite en avant vers l'Est. Ils ne vont pas vers l'Ouest. Ils vont vers l'Est, pensant qu'à l'Est, ils vont trouver refuge, ils vont trouver de la bienveillance, ils vont trouver de l'amour, ils vont trouver peut-être, ou alors juste une halte. Mais on les suit comme ça dans cette fuite qui dure, en fait, la fuite en elle-même dure 9 mois. 9 mois sur les routes de l'Est de l'Asie, donc en partant d'Adana jusqu'à Samarcande, et par la suite, plus tard, ce sera Alexandrie. Voilà. Et ils partent, non pas pour fuir, pour sauver leur peau, parce que leur peau n'est pas plus précieuse que celle de ceux qui sont morts, mais parce qu'ils veulent témoigner. Lui, le prêtre, totalement engagé dans l'amour de Dieu et l'amour des êtres aussi, parce que c'est ça sa religion, c'est donner de l'amour. C'est ça ce qu'il... Et elle, qui est médecin, c'est quoi? C'est soigner. C'est aussi de l'amour. Ce sont deux êtres d'amour, privés d'amour, qui vont à la recherche de l'amour.
1: avec une différence que vous avez un petit peu évoquée.

0: les deux, c'est-à-dire Burak a vu sa famille mourir et il ne se souvient même plus du nom de son père. Donc il a une relation avec son père effacée, tandis que elle, elle a une relation forte avec son père puisque c'est grâce à son père qu'elle a pu faire toutes ses études en tant que femme.
1: Alors deux destins, deux trajectoires, mais le même effet. On arrive à la même chose, c'est-à-dire que son, effectivement, lui, il porte déjà une souffrance terrifiante. Elle, c'est une femme privilégiée, issue d'un milieu privilégié, mais la rencontre fait que dans ce voyage va naître quelque chose qui les met au même point, au même niveau, c'est-à-dire la fragilité de l'être, la vulnérabilité de l'être humain. Comment faire devant ce qui leur arrive tous les deux, ce qui leur arrive directement, c'est-à-dire leur peuple, et qu'ils ont vu. Mais alors, malgré ces différences-là, ils vont se retrouver au même point. Et c'est ça, je veux dire, mon intention était là. C'est-à-dire que cette fuite va permettre de témoigner, mais en même temps de se découvrir l'un et l'autre, l'un à l'autre, et découvrir le monde qu'ils explorent, où ils arrivent. Au fur et à mesure, ils constatent qu'ils ne sont pas les seuls êtres souffrants. Ils vont trouver d'autres qui souffrent aussi du même jour, de la même exploitation, des mêmes difficultés. Et ils rencontrent aussi des communautés juives qui connaissent aussi le rejet. Ils rencontrent la communauté musulmane de Bédouins. Et là, ils voient quelque chose d'autre, quelque chose qui se rapproche d'eux, alors qu'eux sont chrétiens. Et il y a de cette manière-là, ce que je voulais, c'est que ces deux personnes qui sont issues de deux histoires différentes se rejoignent sur cette possibilité de l'amour et de la rencontre.

Une voix de femme depuis Kalat Najam. D'une citadelle à l'autre, nichent les aigles et s'élancent vers leur proie pour l'étreindre. Comme toi la vie, les gestes éperdus, haleine courte et main vide, vivant et désirant, tu es le tendre, l'ami, l'aimé, l'amant. N'oublie pas notre Arménie, notre terre,

0: deux personnes qui sont sur le chemin avec un personnage qui est permanent, c'est la place de l'église. Presque à chaque fois, ils sont accueillis, soit dans un monastère, soit dans une cathédrale, soit par des religieux, mais aussi ils rencontrent d'autres responsables religieux qui soutiennent et dénoncent les choses qui sont faites contre les musulmans. Je pense par exemple au grand vizir. Il y a à la fois cette place importante de l'église chrétienne, mais aussi la compréhension des autres porteurs de foi.
1: C'est très juste, parce que tout le roman est bâti sur ça, effectivement. Quand je parle de la rencontre, c'est aussi des croyances, la rencontre des croyances. Alors précisément, lui, l'église est très présente chez les Arméniens, aujourd'hui, hein, même dans leur esprit. Et ça compte parce que l'église a toujours été un trait d'union. Et même quand on change de pays, on va dire à l'église, ben moi je suis de tel endroit, je suis arrivé ici, et il est enregistré dans l'église. C'est ainsi qu'ils ont pu savoir qui et où. Et parce qu'au moment où ils étaient décimés, plus que décimés, ils étaient pratiquement rayés de la carte par l'Empire ottoman. Donc l'église est très importante pour les Arméniens. Et puis moi j'avais envie que le christianisme ici rencontre l'islam. On parle beaucoup du choc de civilisation, de culture, de religion. Il me semble que moi, je voulais parler de rencontre plutôt que de conflit. Et c'est là, cet homme qui a sa foi, elle est d'une beauté inouïe, puisqu'elle est ouverte sur l'autre, complètement. Il a rencontré déjà l'ignominie, mais ce que je voulais qu'il rencontre, c'est l'autre face, la face ouverte, tolérante, d'acceptation. C'est pour ça qu'il y a cet imam qu'il rencontre, où ? À Samarcande. C'est pas dans une ville arabe ou quoi que ce soit, c'est pas en Syrie, même s'il rencontre des gens, mais c'est à Samarcande, en Asie centrale, qu'il va rencontrer un imam qui va lui dire « Tu es mon frère ». Et c'est ça ce que je veux, ce que je voulais dans ce roman, et qui est là, c'est-à-dire cette idée simple, totalement simple, pas simpliste, simple, c'est que nous sommes les mêmes, quelle que soit notre croyance ou non-croyance, bien évidemment. Mais en fin de compte, nous sommes tous des êtres de chagrin. Nous sommes tous ici de la même blessure. La même blessure nous habite, que ce soit musulman, juif, chrétien, mazdéen, c'est la même chose. Ou même athée, bien sûr, c'est la même chose. Donc, c'était un point important pour moi dans ce texte-là, cette possibilité de la rencontre toujours et de l'amour.
0: Avec cette constatation qu'ils font, c'est que la violence éloigne les hommes ou les humains, pour prendre un terme plus large, de leur humanité et de ce qu'ils sont et de l'acceptation de cette différence.
1: Alors que c'est plus simple, moins problématique de reconnaître l'autre dans sa différence. C'est le professeur Jean Bernard, hématologue, qui a trouvé comment soigner la leucémie en son temps, et qui disait cette phrase extraordinaire. Il disait « Tout homme, au sens de l'humain, tout homme est unique, différent des autres, irremplaçable. » Ben oui, tout individu, tout être humain est unique. Bien sûr, nous sommes toutes et tous différents les uns des autres, mais nous sommes toutes et tous irremplaçables. Ça veut dire quoi, irremplaçable? Ça veut dire que nous sommes toutes et tous des cathédrales. Ça veut dire que la vie humaine est sacralisée et sacrée. C'est important, quelles que soient les croyances ou non-croyances. Un être humain, une femme, un homme, un enfant, un vieillard, c'est important, c'est énorme. Une mort, c'est une mort de trop. Alors quand on voit des conflits un peu partout dans le monde, où il y a des femmes et des hommes qui meurent par centaines, par milliers, par dizaines de milliers, on est effrayé. On est effrayé. Et ce qui est terrifiant, c'est que cet effroi laisse place au désintérêt presque, ou même à l'impuissance. Or, nous avons la capacité de réagir. Nous avons la capacité de dire non, que nous sommes tous et toutes frères et sœurs humains, je parle. Maintenant, bien sûr que nous sommes toutes et tous différents, et que nous avons des aspirations différentes. Mais nous sommes capables d'aspiration, précisément d'ambition, d'espérance. L'espérance, pas d'espoir. Donc, nous sommes sur la même ligne, mais en même temps, bien entendu, différents. C'est un axe de ce roman, de ce texte.
0: Ce roman, nos deux personnages, Maritza et Bourak, traversent des contrées, sont confrontés au génocide, mais aussi il rencontre des luttes, c'est-à-dire qu'il pose la question, en tout cas cette question se pose à eux, est-ce que face à l'agression, on a le droit de se révolter? Un ami d'ailleurs de Bourak est leader dans un groupe de résistance arménien, il y a un mouvement de contestation arabe. Donc le roman pose aussi cette question, est-ce qu'on a le droit de prendre les armes pour se défendre et détruire l'agresseur?
1: C'est une question importante de toutes les manières de l'humanité. Est-ce qu'on accepte l'agression, on accepte l'exploitation, on accepte d'être écrasé ou bien on se révolte? Camus en son temps avait traité de cette question de la révolte dans la juste mesure. C'est cela, c'est-à-dire qu'à un moment donné il faudra savoir jusqu'où on peut aller. Évidemment qu'il faut se révolter contre les despotes. On ne peut pas accepter qu'une dictature militaire ou autre s'impose à une population, quelle qu'elle soit. Alors quand les deux personnages, Bouak et Marissa, arrivent par exemple en Syrie, à Alep, il y a à ce moment-là une révolution arabe, un nationalisme arabe contre l'Empire ottoman. Puis après, ils continuent, ils se rendent compte que dans la Perse, il y a une révolution, c'est la révolution constitutionnelle du début du XXe siècle. Et ils sont là. Ils se disent, mais ça bouge partout, quoi. Pourquoi? Parce que les femmes et les hommes ont besoin d'être reconnus dans leur dignité, dans leur intégrité. Et ils se révoltent partout, précisément. Alors, est-ce qu'il faut prendre les armes? Ça, c'est une question fondamentale, je pense. Mais prendre les armes, vous savez, quand Albert Camus a fait un appel à la trêve civile en 1956, à Alger, à la salle du progrès, quand il est sorti de la salle du progrès, c'était les pieds noirs qui disaient « Abat Camus, à mort Camus ». Alors qu'il disait « Non, vous faites peut-être la guerre ». Les deux, l'armée coloniale française et parler du FLN, disaient, mais il faut sauver les civils, il ne faut pas tuer les civils. C'est ça ce qu'ils disaient. De la même manière, on peut aujourd'hui translittérer ça, ils disaient, je veux dire, convoquer cette idée de révolte juste, à la juste mesure, en disant, oui, bien sûr qu'il faut combattre le despote et le despotisme. Mais jusqu'à quel point on peut aller? C'est une question qui me dépasse, qui nous dépasse tous. Mais il est essentiel, en tout cas, de résister et de se révolter.

Une voix de femme de Machabad. Offre ton visage, miroir de chagrin, que j'y découpe un sourire, ton haleine. J'en ferai un talisman pour les jours à venir. Les autres sont éteints par le martyre. Marche, ne te retourne pas. Par-delà les distances, les fleurs reconnaîtront la légèreté de tes pas.

0: Marisa et Bourak, eux, confrontés à ces révoltes, ne vont pas prendre les armes. Ils vont continuer leur chemin et leur arme, c'est l'amour et la connaissance de ce qu'ils sont tous les deux.
1: Je crois que c'est la meilleure arme, cette question de l'amour. Bien sûr, aujourd'hui, dans un monde comme le nôtre, qui tourne au boulet, où le mensonge est d'un cynisme incroyable, érigé même en politique dans certains pays, quand on parle de l'amour, on rigolerait. Mais non, c'est fondamental. L'amour, c'est-à-dire, c'est la reconnaissance de l'autre. C'est exister dans le regard de l'autre. Parce que nous, sinon, on n'existe pas. Si on ne se regarde pas, comment je vais naître au monde ? C'est le regard, celui qui est en face de moi qui va me faire naître à ce monde-là, comme je le fais naître à ce monde. Donc c'est ça. Et l'amour est à ce niveau-là. L'amour, c'est l'amour de sa famille, de son amoureux, de ses enfants, du voisin, de la fraternité. Mais tout ça, l'amour, c'est l'amour. C'est-à-dire le regard de bienveillance qu'on pose les uns sur les autres. Ce sont là les armes de Maritza et de Bourak. Elles sont beaucoup plus intéressantes, beaucoup plus fortes que celui qui exhibe, comme l'Empire ottoman, qui exhibe la baïonnette et le couteau pour assassiner les Arméniens. Parce que les Arméniens, aujourd'hui, dans le monde, disent la douleur de leur peuple, jusqu'à aujourd'hui encore. Ils racontent, même si le gouvernement turc actuel ne reconnaît pas le génocide, c'est reconnu par le monde entier. Et ce qui est important, c'est qu'aujourd'hui, l'Arménie vit difficilement, elle existe, ce pays existe, et en même temps, les Arméniens existent, et ils inventent. Et ils sont dans tous les pays du monde, ils parlent toutes les langues du monde, ils ont toutes les nationalités du monde, et ils aiment les pays qui les ont reçus, et ils sont vivants. Et ils ont l'Arménie chevillée au cœur. Donc l'Arménie n'est pas morte, elle est vivante, malgré l'action des janissaires et des bachibouzouks. L'Arménie est toujours là.
0: Vous parlez de l'Arménie qui est toujours vivante, qui est une réalité. En même temps, le chemin, le parcours de Maritza et de Bourak élargit le débat, c'est-à-dire que pour eux, c'est aussi un combat contre le despotisme politique et le despotisme religieux, quel qu'il soit, et pour l'existence de tous.
1: Absolument, absolument. Et le despotisme religieux est au même niveau qu'il en fait partie, de toute façon. Quand au nom de sa religion, quelqu'un va nous imposer un certain nombre de choses, comme par exemple les islamistes de Daesh et de Al-Qaïda, par exemple, ben c'est inacceptable. C'est à rejeter, à refuser, à combattre ces idéologies mortifères. À partir du moment où la personne est dans son culte, dans sa croyance et tout ça, et respecte la mienne ou la non-mienne, aucun souci. On peut travailler ensemble, on peut vivre ensemble, on peut s'aimer. Mais le despotisme religieux existe, on le voit un peu partout. Et c'est au nom de ce despotisme qu'on peut réduire les femmes et les hommes un peu partout. Donc les personnages-là le dénoncent par leur présence, par l'amour qu'ils diffusent, par leur bienveillance. Ils participent au rejet de ce despotisme. Et la question est toujours là, on le voit aujourd'hui dans un certain nombre de sociétés. On peut parler de n'importe quel conflit une fois que la guerre est terminée. Comment les uns se retournent contre les autres dans le propre pays et puis qu'on assassine, on dit celui-là est collaborateur, celle-ci elle a collaboré, il faut les assassiner. C'est terrifiant, mais c'est toujours notre humanité. Cette humanité qui est en déshérence aujourd'hui, elle existe, elle est là. Parce qu'il y a en nous, bien sûr, cette idée que nous sommes, comme disait feu mon ami Michel Lebris, le créateur du Festival Étonnant Voyageur à Saint-Malo, qui disait « Nous sommes plus grands que nous ». Je reviens à cette histoire de l'autre. Nous sommes plus grands que nous, pourquoi ? Parce que nous existons au regard de l'autre. C'est tout le fond de ce roman. C'est tout le fond de ce roman. Nous sommes vulnérables, bien sûr. Nous sommes fragiles. Nous sommes des êtres qui sont capables du pire. Mais nous sommes aussi capables du meilleur parce que il y a quelque chose, une dimension en nous qui fait qu'on est plus grand que nous. Et qui nous donne cette chose en nous ? C'est l'autre. Alors c'est l'imam de Samarcande. C'est cette tribu de nomades en Syrie. C'est ces Arméniens engagés dans la défense de la République perse à ce moment-là, au début du XXe siècle. C'est tous ces gens-là. Et c'est eux-mêmes, Maritza et Bourak, épris d'amour pour l'humanité. L'un parce qu'il est religieux, parce qu'un homme de religion, et parce qu'il vient de l'impensable. Il vient de nulle part. C'est un orphelin qui s'est fait tout seul et qui est allé vers Dieu et qui va vers les êtres en leur disant, la parole de Dieu, c'est ça, c'est de l'amour. C'est de la reconnaissance. Et elle, qui est médecin, qui fait que soigner, qui ne veut que soigner. Soigner, c'est quoi? C'est faire du bien. Faire en sorte que l'autre soit débarrassé de son mal pour pouvoir affronter le voyage. Entre guillemets, le voyage. Toute entreprise est un voyage. Donc, à mon avis, je crois que tout ce qui est humain est, comment dire, intrinsèquement, fondamentalement, la question qui nous anime toutes et tous. C'est-à-dire, c'est le consentement à la vie. Voilà, le consentement à la vie. Le consentement à la vie, c'est-à-dire comprendre que nous avons des chagrins, que nous avons des joies, et qu'il faut prendre le risque de la vie. Le risque de la vie, c'est encore une fois, j'y reviens, l'acceptation de l'autre. Tout découle de là.
0: L'acceptation de l'autre, la vie, c'est le chemin. On part d'un point zéro pour arriver à un point qu'on ne le connaît pas, et ce chemin, on va découvrir l'autre, on va découvrir plein de choses. Et dans votre roman, vous placer les deux personnages, Marissa et Burak, à des endroits précis au commencement, c'est-à-dire lui, il avait la foi, elle, elle avait le rêve. Comme si ces deux points étaient les points duquel ils partent pour arriver, seul le roman le sait, il faudra le lire, à un point particulier.
1: Oui, la foi et le rêve. C'est pas antinomique d'ailleurs, c'est très lié, la foi et le rêve. La foi, alors, je crois qu'elle est fondamentale. La foi, c'est aussi la foi en l'homme, c'est pas là ce que je veux dire. Avoir foi en l'homme. Alors, bien sûr, pour les religieux, avoir foi en Dieu, bien sûr, mais aussi en l'homme, en l'être humain, ses capacités. Et le rêve, oui, nous sommes et nous devons. Nous ne sommes que rêves, d'ailleurs, entièrement. Nous sommes habités par les rêves. Et donc, c'est ça qui meut, qui fait qu'un homme, une femme, va aller dans le monde, précisément par ses rêves. Donc, oui, la foi et le rêve. Ben, je crois que ce serait un beau manifeste pour arrêter un peu toute cette barbarie qui est en train de nous, comment dire, de nous terrasser un peu partout dans le monde.
2: Une voix de femme de Thessalonique. Maintenant que tu as repris la route, fais le vœu que le chemin te mène vers ton destin. Tu es le témoin de ton peuple, depuis les steppes d'Asie centrale jusqu'aux montagnes de Géorgie. Partout, en ce vaste monde, l'écho de tes paroles, revêtues du sacerdoce de l'innocence, sont parvenus à mes oreilles et celles des réprouvés. Va où tes pas te mènent, tu seras toujours le bienvenu.
0: Merci à Yaya Belaskri d'avoir bien voulu répondre à nos questions. Merci à Simone Sarah Chabert d'avoir lu des extraits du livre de Yaya Belaskri, N'oublie pas notre Arménie, paru aux éditions Zulma. Merci au Festival Grand Bivouac pour avoir permis cette rencontre. Et quant à moi, je vous souhaite une excellente semaine littéraire.

0: maintenant vous devez témoigner, tu vois, à la fin de ta vie, tu peux même pas être tranquille, tu es obligé de témoigner. Après, tu te dis, bah, je me souviens pas, ou vraiment, faut, ça, c'est une chose qu'on a appris dans le collectif, d'essayer d'aller interviewer les gens, mais tout le temps, quoi, tout le temps, au long de leur vie. C'est pas la peine d'attendre ou qu'ils aient une espèce de, je sais pas, consécration, de fardeau de la transmission intergénérationnelle. Voilà, t'es à la retraite, bah, maintenant, tu vas transmettre, d'accord? Bah, non, peut-être pas, peut-être t'as pas envie, peut-être que. Enfin bref, c'est une autre histoire.
1: Oh là là, oui, ça démarre très vite aujourd'hui. Bonjour, vous êtes dans Du Poil sous les bras et mon invité du mois, c'est le genre de personne qui, au bout de 30 secondes, alors que j'ai pas fini d'installer le micro, commence à dire des trucs super intéressants. Et moi, je suis là un peu perdue, bon, je suis vite perdue, hein, faut dire, mais un peu perdue à essayer de pas perdre le fil, justement, et d'installer mes fils à moi, mes câbles d'enregistreur. Bref, cette émission, vous le comprenez, a démarré sur les chapeaux de roue pour mon plus grand plaisir. J'étais pas inquiète, faut dire, hein, je connais l'animal. Est-ce que je peux vraiment utiliser cette expression sans que ce soit déplacé? Mais oui, je peux, je crois. Pour moi, il y a des animaux humains et non humains. Et puis mon invité, c'est non pas une bête de scène, ça je sais pas, mais une bête de micro.
0: Alors, les gens comme moi qui ont une grande gueule, c'est un peu le problème de ma vie. Mais en même temps, c'est bien pour faire de la radio. Qui ont toujours besoin, en fait, de se dire « Ah, les choses sont comme ça. Ah non, on peut faire autrement. » Mais c'est aussi parce que je suis minoritaire et que souvent, on a besoin que les choses soient faites autrement. Non pas pour nous correspondre, mais parce qu'on en prend plein la figure. Donc, les gens comme moi qui ont une grande gueule, bon, des fois, c'est un peu pénible à écouter. Mais bon, c'est juste, faut pas que vous m'en vouliez. C'est parce que j'ai passé ma vie à essayer de construire des espaces qui n'existaient pas, y compris pour moi, y compris pour les autres et les gens comme moi. Voilà, donc ça, c'est quelque chose que je peux dire quand je pense aux gens comme moi, qui se reconnaîtront. Après, qu'est-ce que je pourrais dire d'autre sur les gens comme moi qui font quoi ? Bon, je suis quand même quelqu'un, oui, qui s'identifie comme queer, donc on est des gens un peu différents, et puis il se trouve qu'en ce moment, on en prend plein la gueule, donc, et puis que ça va pas s'arranger. Voilà. Donc les gens comme moi sont un peu ennuyeux parfois, mais en même temps, on est obligé d'avoir une créativité pour résoudre des problèmes qui peut profiter à tout le monde.
1: Ennuyeux, mon invité ? Non, j'y crois pas une seconde. De toute façon, je n'invite pas de gens ennuyeux. J'invite des gens intéressants, dont la parole est réfléchie, pensée, documentée et inspirante. Et aujourd'hui, comme d'hab, mon invité a ce petit truc en plus qui ne l'handicape pas du tout. Au contraire, bonjour Sam.
0: Bonjour, donc moi je m'appelle Sam Boursier. Je viens de faire un bouquin sur les archives que je n'aurais pas pu faire, en fait, si je n'étais pas impliquée dans un collectif qui... Centre d'archives LGBTQI+, par Île-de-France. Voilà, donc je passe beaucoup de temps, en fait, à essayer de trouver, finalement, dans la théorie et dans les collectifs, des outils politiques pour vivre ma vie avec les autres.
1: Sam Boursier est activiste et théoricien queer et transféministe. Il enseigne les études queer à l'Université de Lille, entre autres. Et pour ce qui m'intéresse particulièrement aujourd'hui, il est l'auteur du livre « Le pouls de l'archive, c'est en nous qu'il bat », un livre paru en mars 2025 dans la collection Sorcières des éditions Cambourakis. Alors Sam l'a mentionné, il n'aurait pas écrit ce livre s'il n'avait pas été très actif depuis déjà une vingtaine d'années pour l'ouverture d'un centre d'archives LGBTQI+, à Paris. Et donc, il est membre du collectif Archives LGBTQI Paris, Île-de-France même. Le pouls de l'archive, c'est en nous qu'il bat. Mais quel beau titre ! Archives et pouls, côte à côte, d'abord ça fait bizarre. Quoi ? L'archive aurait un rythme cardiaque ? Elle serait vivante ? Mais non, l'archive c'est bien connu, c'est poussiéreux, c'est des vieux grisonnants qui nettoient des livres que personne ne lit, à moins de faire une thèse sur les chevaliers paysans de l'an 1000 au lac de Paladru, par exemple. L'archive, c'est le truc qu'on met de côté. On n'est pas encore prêt à le jeter, mais en même temps, bah, on sait qu'on ne le lira plus, qu'on ne le touchera plus, ou qu'on ne le regardera peut-être jamais plus. L'archivage, c'est la conservation dans un bocal de formol de quelque chose qui a peut-être été vivant, mais qui là est mort et bien mort. Allez, faites pas les malins. Je suis sûre que vous aussi, vous aviez un peu cette idée-là de l'archive. Ou pas d'idée du tout, parce que, tout simplement, vous ne vous étiez jamais posé la question. Et puis, quelle importance, me direz-vous ? Le monde part en vrille, on a mieux à faire que de parler archive. Eh ben non, justement. Une des premières mesures de Trump 2 a été de faire disparaître les pages d'archives de sites internet. Rien que ça, ça devrait vous mettre la puce à l'oreille sur l'importance des archives, de les préserver, de les interroger, de les réinventer, de les faire évoluer et d'écouter leur petit cœur battre au rythme du monde. Vous entendez ? Écoutez, Sam Boursier, il va leur donner de la voix.
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1: Sam Boursier m'a proposé qu'on se retrouve au local du Centre des archives LGBTQI+ de Paris-Île-de-France. Évidemment, mais oui, mais c'était là qu'on devait être pour parler archives. Un endroit où je peux sentir battre ce pouls de l'archive et ressentir ce dont Sam va nous parler tout au long de cette émission. Donc, eh bien voilà, on y est.
0: Nous, quand on est arrivé ici, on avait cette idée que d'abord on allait prendre des archives sur tout support, et c'est pas si évident que ça. Parce que par exemple, les gens pensent, ou c'est comme ça en France, il y a une répartition, les objets vont dans les musées, les bouquins vont dans les bibliothèques, les papiers, alors là, on va dire plutôt des gens importants ou qui sont pas des archives privées vont aux archives nationales. Et on sait pas trop, nous, les en France, l'audiovisuel, on a l'impression que c'est bien l'INATEC et la BNF qui se battent pour les avoir. Sauf que nous, on a dit, on veut tout, et on veut aussi l'Europe, par exemple. Là, on a une robe du tango, donc pas d'hiérarchisation dans les supports. Et ça, c'est au début, d'ailleurs, quand on avait des réunions à la mairie de Paris avec des archivistes, ils disaient, mais vous êtes dingue, sauf que tous les centres d'archives communautaires, pas que LGBT, hein, qui ont émergé dans les années 70, mais aussi les centres féministes, etc., prennent tous les supports, ils déhiérarchisent, parce que c'est vrai que les... Quand même, les chercheurs en France, les chercheuses, ils vont plutôt sur le papier et on n'a pas d'archives orales en France. Bref, nous, on s'est dit, on met tous les supports au même niveau. Quand le centre d'archives va ouvrir, eh bien, ils auront une entrée aussi dans l'archive orale et dans les récits. Et nous, on choisit de faire les récits de tout le monde. Alors, donc, c'est très important pour nous de produire de l'archive. C'est aussi une prise de conscience du fait qu'elle est toujours produite, que les historiens... au 19e siècle, et le couple historien-archiviste, il y a eu toute une idéologie naturaliste pour dire « Ah là là, non, ça arrive, c'est comme ça, c'est le fond, faut pas le bouger », mais en fait, ils choisissaient. Il y avait même des théories eugénistes sur les archives, c'est la plus forte, la plus intéressante qui reste, etc. Évidemment, ça privilégiait les gens plutôt connus, plutôt influents, etc.
1: Une robe, un son, le livre de Sam Boursier m'a fait prendre conscience de ce qu'est l'archive, au-delà de son rôle de collecter, classer, indexer, conserver des traces. L'archive est une force, une puissance, elle peut l'être en tout cas, elle devrait l'être. Pour moi, elle l'a été, mais je n'avais pas conscience de cela. Je n'imaginais pas la diversité de ce qu'est l'archive, je n'avais pas pensé l'archive.
0: Parce que je pense qu'on est tous élevés dans une culture de l'archive, pas uniquement en France, hein, hyper traditionnelle en fait. C'est-à-dire déjà l'archive, enfin je sais pas toi la vision que t'en as, ou la vision qu'en ont les gens actuellement. Alors ça a peut-être changé parce qu'avec le numérique, avec les smartphones, avec les ordinateurs, bon bah on passe notre temps quand même à archiver. On a une espèce comme ça de désir, enfin en tout cas de besoin d'archives. Quand on perd un fichier, c'est comme si on vous coupait un bras quand même. Hein, quand on perd les voilà. Bon, ça c'est une culture, une sensibilisation à l'archive, on va dire technologique, qui participe aussi de l'auto-archive. Donc elle est intéressante. Alors on pourrait dire beaucoup de choses sur la dimension politique de l'archive numérique, notamment en ce moment avec les GAFAM, etc. Et le fait qu'on est quand même archivé à notre insu, sans autorisation, pour être transformé en data. D'ailleurs, c'est quelque chose que j'évoque dans le livre et qui est en... Alors, c'est pas uniquement problématique à cause de Musk en ce moment, mais ça l'a toujours été. Enfin, je veux dire, le fait que on est transformé en données, alors utilisées à des fins commerciales. Enfin, tout ça, c'est quand même de l'archive. Mais ça, c'est une réalisation perverse de l'auto-archive que nous, on peut développer pour nous construire, pour notre vie, etc. Pour moi, l'archive, c'est la vie. Mais ça, je le savais pas avant de me réengager dans le collectif Archives LGBTQI+ à Paris qui a été créé en 2017 suite à la sortie du film sur ACT UP, 120 battements. Et ACT UP a relancé cette question de quand est-ce qu'il y aura un centre d'archives LGBTQI+ à Paris.
1: Berlin, Amsterdam, Bologne, Beaucoup de grandes villes européennes se sont dotées de centres d'archives communautaires dans les années 70, 80, 90. Paris était très, très à la ramasse. Alors, on ne parlera pas dans cette émission des difficultés de mise en place à Paris du centre d'archives LGBTQI. Pour ça, il y a le livre de Sam Boursier. Mais je signale juste qu'aujourd'hui, en France, il y a en tout cas beaucoup de projets qui sortent non pas de terre, mais des têtes et des corps des communautés LGBTQI. Et c'est très bien. Et donc, poursuivons avec Sam sur ce qu'est l'archive.
0: Donc, pour revenir à la question de qu'est-ce que c'est qu'une archive, bon bah moi, comme tout le monde, j'avais cette idée que d'abord c'est du papier, c'est précieux, c'est poussiéreux. Ça m'a jamais intéressée. Moi, j'ai du mal à travailler dans les bibliothèques, alors encore moins dans les centres d'archives. Je pensais que c'était réservé aux historiens, donc en fait aux universitaires. Alors ça, après, évidemment, j'ai compris qu'historiquement, c'est pas un hasard si on associe l'archive aux historiens, parce que c'est la discipline officielle depuis le 19e siècle, au moment aussi où se constitue une nouvelle science, c'est toujours des sciences au 19e, qui est l'archivistique. Il y a ce couple infernal, faut bien le dire, mais qui s'entend très bien, qui est de mettre ensemble l'historien et l'archiviste. L'archiviste est au service de l'historien. Et qu'est-ce qu'il fait l'historien? Je vous le donne en mille, il construit le récit national. Et voilà. Donc après, il y a national. Donc moi, je pensais les archives, c'est les archives nationales. Et je me méfiais déjà un peu des archives nationales, mais quand on creuse un peu historiquement, bon, en France, on nous raconte évidemment qu'avec la Révolution française, on a tout inventé, notamment le fait que le citoyen a le droit, non pas à l'information, ça c'est plus les années 70, mais il a le droit à aller voir ses archives. Ça veut dire quoi? Ben, il a le droit d'aller voir comment il est archivé par l'administration, parce que les archives, c'est avant tout les archives des instances qui nous gouvernent. Donc, par exemple, en ce moment, ça va être les ministères, donc ça va être toutes les administrations. Tous les ministères sont obligés de donner les archives aux archives nationales, qui gardent en fait la mémoire, on va dire, bureaucratique de la gouvernance par les archives, en fait. Voilà, donc moi, j'ai jamais été trop là-dedans. Et puis, je sais pas trop pourquoi. Je pense que c'est... En étant justement dans une communauté ou une culture minoritaire, donc il se trouve que la mienne, c'est la culture queer, LGBT, mais ça pourrait en être une autre, je me suis rendu compte que on n'avait pas trop accès, c'était compliqué d'avoir accès à... Alors au début, on dit notre histoire, évidemment, et après, je me suis rendu compte que en travaillant un petit peu sur comment les identités LGBT, les identités sexuelles en général, avaient été produites, et notamment de manière très stigmatisante et pathologisante au 19e siècle par la sexologie, il y avait une dimension archivistique énorme. C'est-à-dire que, les hystériques de la Salpêtrière, qu'est-ce qu'il fait Charcot? Il leur met pas simplement du popper sous du citrate d'anil sous le nez pour qu'elle fasse l'arc hystérique devant tous les mecs le mardi à la séance de Charcot. Il a engagé un photographe qui n'arrête pas de faire l'iconologie de l'hystérie à la Salpêtrière. Donc, il est en train à la fois d'archiver les hystériques et de les produire. Donc, ce qui m'a intéressé, moi, plus que... Moi, je suis... je pense que c'est une mesure de protection, un petit peu. Quand on voit un petit peu l'histoire des minorités, évidemment, elle est empêchée, il y a plein de trous, mais elle est aussi beaucoup visibilisée de travers. C'est-à-dire que à la fois, on vous censure, mais en même temps, vous avez beaucoup d'archives qui disent, les archives de la police, les archives des procès, mais c'est la même chose pour la question des sorcières, par exemple, et qui disent, c'est ça, les sorcières, les LGBT, c'est ça. Alors, à l'époque, on dit, non, les invertis, puis les fous, et puis les andis, enfin, les inaptes, etc. Donc, mais ça, c'était ma lecture de Foucault, que je cite trop, donc dans le bouquin, je l'appelle Foufou, parce qu'au bout d'un moment, il faut quand même avoir un peu de... Puis voilà, être un peu foufou, finalement. Et je me suis rendu compte que ça m'intéressait, une archive qui est tellement puissante, en fait, alors qui est utilisée pour gouverner, évidemment, mais qui est tellement puissante qu'elle nous a produit en tant que dégénérés, en tant qu'invertis et tout ça.
1: C'est vraiment très important ce dont parle Sam Boursier. Il n'y a pas une archive, mais des archives produites par des corps différents avec des objectifs différents. Et la puissance de ces archives, une fois produites, c'est de nous définir et de nous enfermer parfois dans des identités, par exemple. Dans son livre, Sam dit Vous voulez comprendre à quoi servent les archives, voyez quelles institutions et quelles administrations elles servent. Voilà, il nous met en garde. Nous sommes toutes et toutes désarchivées. On se fait archiver, nous dit-il, par l'administration, les institutions médicales, militaires, policières, juridiques, numériques. Et évidemment, les populations surreprésentées dans ces archives sont celles qui ont le moins accès à ces archives et qui ont aussi été le moins invitées à les produire elles-mêmes. Allez, on continue.
0: On est tout le temps dans l'archive, en fait. C'est comme un milieu ambiant, en fait. Je parlais au début du numérique, ben, tous les jours, on est en train de produire de l'archive et d'auto-archiver pour les GAFAM et pour nous-mêmes. Et effectivement, dans les années 80, il y a toute une critique, justement, des rapports entre archives et pouvoir. Donc des gens comme Foufou, des gens comme Derrida, Didi Dada, commencent à se dire, mais enfin, l'archive, c'est vraiment un instrument de pouvoir. Et ils commencent à étendre beaucoup cette notion d'archive, par exemple au discours médical, où Derrida il raconte un petit peu comment le pouvoir de l'archive, c'est aussi, il appelle ça avec un mot un peu compliqué, il dit voilà, dans la Grèce antique, il y avait déjà des gens qui étaient des archontes, donc c'était un peu les gens qui gouvernaient à Athènes et qui, ils avaient chacun leur tâche, bon, il y avait l'armée, il y avait l'administration, et en fait, ils gardaient leurs papiers dans un endroit, ils rassemblaient en fait les archives du pouvoir. Et après, il y a les archives qui sont utilisées pour nous contrôler. Ben là, on voit bien que les GAFAM nous contrôlent, ils ne nous contrôlent pas méchamment, mais dans le livre, je développe tout ce que l'archive numérique, enfin les entrepreneurs de l'archive, on peut appeler ça le capitalisme numérique de contrôle, etc., s'ils peuvent nous archiver et savoir à telle heure ce qu'on fait, si on a commandé la recette du burger végétarien, etc., c'est parce qu'ils vont essayer de vendre des applications de prédiction. Alors, quand c'est pour le burger végétarien, je sais pas si c'est pas bien, mais quand c'est pour vendre des applications pour prévoir le comportement des migrants à la frontière ou vendre des applications à la police, c'est une autre chose. En fait, l'archive est très vivante de manière morbide pour surveiller, pour contrôler. Moi, ça m'a donné envie, parce que je pense qu'il faut, comme beaucoup, les centres d'archives communautaires. Et puis, j'avais, quand j'étais allée aux États-Unis, j'étais passée il y a très longtemps aux archives lesbiennes de New York, et je trouve qu'elles ont un projet magnifique, parce qu'elles ont un projet d'abord très autonome. Elles ont acheté leur maison, et leur mot d'ordre, c'est des archives, justement, partout, pour tout le monde. Pour que l'accessibilité soit maximale, et que surtout, les gens se disent, bon, là, par exemple, je viens de parler de l'archive numérique, peut-être qu'on ne la problématise pas comme ça, mais l'archive pour les savoirs, les archives permettent de produire des savoirs et des pouvoirs, voilà. Donc, les archives, souvent les gens, les LGBT ou tout le monde, parce que, encore une fois, moi j'étais comme ça avant, je dis, bon, bah, c'est pour les historiens. Mais les historiens, ils ont un usage très particulier d'archives, en fait. Ils ont un agenda. Ils sont dans un régime de vérité. Alors je sais, ça choque beaucoup de gens quand je dis les archives, c'est pas fait pour la vérité. Ça peut, parce qu'on peut utiliser l'archive pour la réparation. On a vu en Afrique du Sud quand il y a eu les commissions réparation, évidemment, c'est le ou même après les camps de concentration, il y a la question de l'archive preuve pour prouver. Là, c'était plus que la discrimination, l'extermination, etc. Donc l'archive sert à la justice, et là, faut établir la vérité des faits. Mais l'archive, elle sert aussi pas qu'à ça. Enfin, je veux dire, les historiens, ils ont leur manière de créer des chronologies, d'ailleurs, qui bougent tout le temps, donc elles ne sont pas si vraies que ça. Moi, je pense qu'il faut se dégager du régime de vérité. L'archive, elle n'est pas pour dire les choses vraies. Elle est là pour que on se souvienne ensemble. Pour que on mette les pattes dans les archives et qu'on se dise... je vais écrire une thèse et puis je vais faire mieux que Bidule avant qu'il a dit des bêtises parce qu'il n'avait pas consulté tel papier. Ça, c'est quand même une vision propriétaire de l'archive. Je pense qu'on peut faire l'archive autrement. Elle est très individualiste, voire même maintenant, elle est extractiviste. Moi, j'ai une grosse prise de conscience en faisant de l'archive orale, ici, au centre, parce que nous, on va interviewer les gens, et quand on fait des entretiens, on est hyper libre. Et les gens, quand on va les voir, on va pas les voir parce qu'on veut défoncer la thèse de Bidule qui a écrit le bouquin il y a 20 ans. On n'est pas anthropologue, on n'est pas sociologue. Il n'y a pas une discipline qui fait un agenda. On n'est pas même un réalisateur, une réalisatrice qui... On arrive et les gens, on leur dit, mais raconte ta vie. Et même, tu n'es pas obligé de la raconter de manière chronologique. Et là, on fait un récit oral qui peut servir à tout le monde et qui est bien plus ouvert que aller interviewer des gens. L'interview et l'archive orale, pour moi, c'est pas la même chose.

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1: Archiver, c'est choisir. Sélectionner ce qu'on garde ou pas. C'est donc hiérarchiser en fonction de critères politiques, sociaux, culturels. Et il faut être bien conscient de cela. En tant qu'archiviste communautaire, notre ligne éditoriale, nous dit Sam Boursier, doit être celle du désir de la production d'archives justes, créatives et chaudes. Chaudes pour vivantes. Dans son livre « Le pouls de l'archive, c'est en nous qu'il bat », Sam Boursier nous invite à transformer notre regard sur les archives, à considérer les archives comme un continuum et à se considérer soi-même comme faisant partie de ce continuum.
2: Donc nous, enfin je dis nous là parce que c'est tout le travail du collectif, effectivement, mais on a une liberté incroyable parce que quand on va chercher des archives, on nous en confie, ou quand on en produit, et d'ailleurs même quand les gens nous les confient, il faut être conscient du fait que oui, on les produit quelque part, enfin on fait des choix, mais on essaye. Et ça, je pense que c'est la grande différence avec des archives déposées aux archives nationales, par exemple. Même un dépôt d'archives physiques, c'est-à-dire des gens qui ont des boîtes chez eux, on a tous des archives chez nous. Et finalement, on les conserve très bien. On les met pas... Bon, évidemment, si on les met dans une cave, il y a un état des eaux, c'est le classique, mais on peut faire plein de choses avec. On peut très bien, surtout si, par exemple, on donne un carton ici dans ce centre, on fait un atelier d'archives, on va ouvrir le carton ensemble, ou par exemple... quelqu'un d'ACT-UP donne des photos. Nous, si on fait un atelier ici, on va pouvoir reconnaître les gens sur les photos. Si vous donnez ces images aux archives nationales, bah, par définition, d'abord, ils n'ont pas le temps de les traiter. Souvent, c'est qualifié d'archives privées aussi, parce que les archives, la fonction des archives nationales, c'est de garder les archives publiques, pas les archives privées. Ça serait intéressant de réfléchir à cette différence. Mais nous, on a beaucoup réfléchi sur le privé qui est politique. Donc, une association, je ne sais pas, de PD Sadomaso, de lesbiennes randonneuses, etc., si elle donne aux archives nationales, personne n'en fera rien. Alors que nous, ici, on peut d'abord les travailler ensemble, ouvrir les cartons ensemble, faire un atelier, c'est tout bête, pour inventorier, pour savoir ce qu'il y a dedans. Comme ça, quand il y a des gens qui vont venir, bah, ils sauront comment ils peuvent chercher des choses. Donc, mine de rien, on produit des instruments de recherche. Quand quelqu'un amène un carton, bon, on ouvre ensemble les archives, les gens, ils voient ce qu'on peut faire, ils voient des tas. En plus, c'est vrai, désolé, mais dans les centres d'archives, il n'y a pas que des retraités. Justement, en ce moment, il y a plein de jeunes, le désir d'archives, il est énorme. Ils voient ce qu'on fait avec les archives, qu'on va les ranger, qu'on va en prendre soin, qu'on va faire des trucs. Demain, il y a quelqu'un qui va faire une perf avec une archive que tu as déposée il y a 2 jours. Mais les gens, ils ont les larmes aux yeux. Alors, c'est pas pour faire pleurer dans les chaumières. Mais qu'est-ce qui se passe là? Pour moi, c'est que on a séparé les corps des archives. On en sépare les archives. Vous voyez, par exemple, l'idée, c'est, ah ben, les archives, tu commences à y penser quand tu vieillis. On va interviewer les gens quand ils sont vieux. On se dit, oh là là, il a la mémoire qui clenche ou il est malade. En plus, on va souvent embêter les gens quand ils sont malades. C'est pas bien, hein, vaut mieux le faire avant. Je pense qu'il faut aller voir les gens tout au long de la vie. Mais il y a toujours... Y a, alors, là, je vais dire un mot qu'il faut expliquer. C'est vrai, il y a un côté un peu nécropolitique. C'est-à-dire, c'est au moment de la mort qu'on se dit, tiens, la vie des gens a de la valeur. Mais pourquoi on ne s'en occupe pas avant? Et surtout, est-ce qu'on ne met pas les personnes vivantes ensemble à faire des choses collectivement avec les archives? Il se trouve que les archives ont ce pouvoir. Il y a un grand pouvoir collectif et rassembleur dans les archives. Et je pense que ça, c'est un truc dont on nous a privés. Pour moi, les archives nationales ou la manière dont les archives sont institutionnalisées, c'est disloquer, séparer les archives du corps des gens. Donc il y a un pouvoir de rassemblement, de corporalisation dans les archives. Et c'est ce qu'on expérimente ici. Et c'est pour ça que les centres d'archives dits communautaires font des choses qui se font nulle part ailleurs. Alors, inutile de dire qu'évidemment, c'est même plus une question, hein, parce qu'en ce moment, il y a un peu cette morale du soin, prendre soin, bon, non, c'est fatigant, quoi. Si on prend des archives, on va faire des choses avec, on va pas les traiter comme des chatons, des bébés, c'est pas des bébés, c'est pas des chatons, ils ont pas besoin du care. Évidemment qu'on va pas les mettre au soleil. Et des fois, les gens disent, ah, oh, les archives, vous ouvrez des... Parce que des fois, on fait des apéros archives, on dit, oh là là, incroyable, ils vont renverser du vin. Non, on fait des copies. On fait des photocopies. Voilà. Mais on fait des trucs avec. Les gens, ils mettent les pattes dans les archives et ils disent, ah ouais, je peux faire ci, je peux faire ça, etc. C'est juste magique. Donc vraiment, là, je pense qu'il y a un truc qui se passe et il faut s'en emparer. Et une archive, c'est quoi? Tu viens la consulter. Là, avec notre petite plateforme d'archivorale qu'on va lancer, c'est pour te construire. Les usages des archives, c'est quoi? C'est pas uniquement d'écrire une thèse. Allô?
1: Les archives orales que vient de mentionner Sam Boursier, c'est une plateforme d'archives avec du son et de l'image qui sera mise en ligne prochainement par le Centre d'archives LGBTQI+ de Paris-Île-de-France. Et toujours dans cette logique de faire du vivant avec les vivants, de documenter nos vies pour ne pas laisser d'autres le faire moins bien à notre place. Et puis, c'est aussi inviter chacun, chacune à faire. Sam Boursier insiste là-dessus. Nous sommes tous et toutes des archivactrices. Personne n'a le monopole du cœur. Bon, ça, c'était Giscard, on s'en cogne. Mais personne n'a le monopole des archives. Et ça, c'est beaucoup plus intéressant. Parce que l'archive ne nous aide pas à nous souvenir. Enfin, pas que. Elle nous aide aussi à nous construire.
2: C'est la construction de sa subjectivité ou de sa... c'est quoi être trans ? En plus, ici, c'est relax. Pourquoi ? Parce qu'il n'y a pas la machine à claque de « si tu dis transsexuel sur Internet, t'es call-outé ou on te prend pour... » Ben oui, parce que nous, en fait, on collecte des expériences plus que des identités. Donc effectivement, qu'un fonds d'archives des années 50 ici, où oui, il y a des personnes qui sont identifiées comme travesties, c'est comme ça, ou comme transsexuelles. Donc on arrête la police là. Elles ne se sont pas constituées comme transgenres, ça c'est certain. Et nous, on ne va pas mettre un trigger warning en disant « attention, warning, il y a le mot transsexuel qui est utilisé ». Ça dessert un petit peu le carcan des identités qui en ce moment tourne un peu à vide, il faut bien le dire, en fait, qui est utilisé, je trouve, de manière extrêmement agressive. Donc je pense que vraiment l'archive, elle sert à ça, elle sert à se construire, elle sert à transmettre des luttes. Ça ne veut pas dire qu'on prend les scénarios et qu'on les transpose. Ça veut dire que oui, on peut apprendre non pas les leçons de l'histoire non plus, parce qu'il y a cette idée que l'histoire donne des leçons. Ben, c'est une vision un peu pédagogiste de l'archive. Bien sûr qu'on va apprendre des choses, mais c'est pas forcément ne pas répéter les mêmes erreurs. Enfin, il y a toute cette morale. C'est comme le devoir de mémoire. Moi, j'ai pas de devoir de mémoire à faire. C'est pas un devoir. Les archives, c'est pour les vivants. C'est pas violent de dire ça. C'est les vivants qui prennent soin des morts ou qui font des choses avec ce que les gens ont fait avant nous. C'est comme ça qu'on peut les célébrer, les honorer et faire des choses. Mais c'est pas en faisant devoir de mémoire, en allant se mettre devant un monument aux morts, où il se passe rien. Ça, c'est vraiment une manière encore de disloquer, en fait, les vivants et les corps vivants et les gens ensemble du pouvoir de l'archive ou de la mémoire.
1: Plutôt qu'un devoir de mémoire, soyons dans la production, dans la circulation, la transmission des archives. Il faut que les archives circulent. C'est d'autant plus essentiel que, comme le rappelle Sam Boursier dans son livre, une note interne du ministère de la Culture de 2017 propose aux archives nationales, faute de moyens, de se recentrer sur les archives essentielles. Alors autant vous le dire, l'État et moi, par exemple, on n'a pas du tout la même notion de ce qui est essentiel.
2: Et on a les moyens de les faire circuler. Alors, ce n'est pas le mirage numérique où on scanne tout avec son petit fer à repasser ou son super... maintenant, il y a des scanners qui te scannent je ne sais pas combien à la minute. Mais une fois que tu as scanné, tu te trouves devant un mur de vignettes Panini, là. Qu'est-ce que tu fais ? Rien. Enfin, ce n'est pas non plus... Parce que cette idée, des fois, on nous dit... un centre d'archives, vous n'avez pas de lieu, vous n'avez qu'à tout mettre en ligne. Bon, d'abord, il faut se souvenir que le support numérique... C'est pas si fiable que ça. On voit ce qui arrive aussi, ça peut s'arrêter très vite. C'est pas une garantie. Nous, ce qu'on veut, c'est que les gens viennent en physique et fassent des choses, mais avec les archives. Alors,

0: et qui font archive.
1: Le modèle de l'archivage communautaire apporte beaucoup de renouveau à l'archivage et aux archivistes. Vous l'avez entendu, Sam Boursier a mentionné l'ordre chronologique, pas forcément respecté ni respectable. Est-il toujours essentiel de respecter de la chronologie ? C'est ça aussi que questionnent les nouveaux archivistes.
0: Nous, quand on fait de la programmation culturelle ici, parce que ça va être un centre, enfin, c'est déjà un centre culturel, enfin, on a voilà, des débats, des projections, des séminaires, etc. On programme à partir des archives. Mais des fois, c'est un tout petit truc, hein, c'est un bouquin, c'est. Mais voilà, on fait des ateliers récurrents, donc des ateliers où les gens viennent, ils ouvrent, ils traitent des archives physiques et ils apprennent les gestes des archivistes. Mais la profession de l'archiviste, elle a changé. Depuis les années 60-70, c'est quand même l'arrivée des minorités qui réclament l'accès à leur culture, à la production des savoirs. Donc vous avez aussi ce mouvement dans les archives. C'est-à-dire que les archivistes, ils se sont dit, on est au service de l'État, où on est au service des communautés. Alors, nous, on travaille avec l'Association des archivistes de France, on travaille avec les archives nationales. Là, il va y avoir un gros colloque de l'Association des archivistes de France où moi, je suis invitée et on est super content parce qu'on a beaucoup à apprendre les uns des autres. Mais c'est vrai que les archivistes, le centre de gravité de la profession d'archiviste, ça s'est déplacé vers être plus médiateur. C'est pas aller aspirer les archives pour les mettre dans un endroit où bon, il n'y aura pas forcément la compétence culturelle ou des archivistes LGBTQI, parce que d'abord, il n'y a plus d'argent, il n'y a plus que bon, les archives nationales, c'est énorme, ils ont d'autres priorités, c'est bien compréhensible. Mais par contre, s'il y a des archivistes communautaires qui se mettent à essayer de connecter ensemble justement les différentes identités, les différentes communautés, bon, bah, ça donne des centres d'archives comme il y en a beaucoup maintenant. Bon, dans le bouquin, je parle aussi des Freedom Archives de Auckland, les premières archives féministes, les centres d'archives féministes dans les années 30, c'était quand même dans cet esprit-là quand même. L'idée, c'était qu'il y avait des archives où, en fait, c'était un peu l'école des luttes aussi, on vient se former, on vient, bon, dans les années 30, ce centre que je cite à New York, bon, elle faisait de la radio, quoi. Donc voilà, je pense que l'idée, c'est l'archive, c'est fait pour circuler. C'est fait pour que les gens ils puissent s'en emparer. Mais il faut que l'archive soit accessible. Il faut que les gens comprennent qu'on n'a pas besoin d'être historien pour aller mettre les pattes dans les archives, que ça peut leur servir dans la vie, que ça peut servir quand on fait tout ça ensemble, qu'on peut faire un... C'est comme un atelier de tricot, je veux dire, ici, si on fait toutes les semaines, c'est ce qui se passe dans les ateliers de documentation, les bouquins, il y a des gens qui viennent, on a un documentaliste professionnel, Thomas, bon, eh ben, on indexe nos bouquins au fur et à mesure, voilà. Demain, on peut faire un atelier photo, on met les photos, machin dit, oh, c'est bidule, paf, elles sont indexées. L'archive, tu la fréquentes, c'est une rencontre physique, corporelle, il y a un truc qui te plaît, il y a une image qui te parle, demain tu prends 4 photos, puis tu vas aller faire une performance, tu vois, tu vas aller faire une lecture, tu vas aller faire, nous, les podcasts, on peut très bien faire une séance d'écoute dans un bar. Donc c'est tout ce que tu peux faire, c'est ça, c'est un pouvoir de contamination finalement, et on s'écoute les uns les autres, et il y a une grande, la qualité virale de l'archive, quand toi tu l'as fait circuler, tu l'as réactive, et puis tu assumes que tu l'as produit. Pourquoi nous on produit l'archive? On produit les archives dont on a besoin. Mais l'archiviste au 19e, il faisait la même chose, quand il fallait écrire le récit national. L'historien, il avait besoin de trucs bien précis et il lui amenait les boîtes qu'il fallait. Donc, il faut assumer ça. Évidemment que nos histoires, nos cultures, nos archives sont incomplètes. Mais si tu commences à dire qu'il faut boucher les trous, tu deviens fou. Il faut laisser. Enfin, je veux dire, c'est comme il y a un bon modèle, il y a un livre là qui vient de sortir après sa faute, je ne sais pas si tu l'as lu, de C.B. Schwartz. Bon, bah, sa faute, oh là là, il y a des fragments, il y a que des fragments. Ok, alors ce serait mieux s'il y avait le tout. Ben, il n'y a pas le tout. Mais c'est aussi la force des trous, des interstices qui font que ça nous donne une vraie liberté. À un moment donné, on se donne une force qui est de dire, oui, bon ben, voilà, c'est fragmentaire, mais cette incomplétude nous appartient. Donc, on peut essayer de boucher les trous, c'est un peu sisyphéen, et puis voilà. Mais on peut aussi se dire, ben non, justement, on va produire un univers référentiel.

0: ciel avec nos archives. Et puis évidemment que les gens vont nous donner les archives, on va les conserver, ça c'est le béaba. Mais on va surtout, nous on a rajouté un C, parce que dans l'archivistique, il y a des C pour conserver, classer, communiquer, etc. Communiquer, c'est ce dont on vient parler. Mais nous on a ajouté créativité en fait. Et ça donne plus de liberté finalement. Et c'est là qu'il y a, c'est pas une question de morale ou de devoir. C'est une question de, voilà, de faire des choses, d'inventer des pratiques et des. C'est pas un hasard si la forme de l'atelier revient. Elle est centrale dans nos cultures, elle est centrale dans le féminisme. Et tout le monde peut en faire. Tu apprends à en faire un, en une après-midi. Et après, voilà, il y a cette contamination, tu peux le reproduire partout et produire des savoirs à partir des archives, des usages. Pour les vivants, et c'est pas pour être, c'est pas pour être contre les morts, mais encore une fois, faut pas se laisser embarquer dans cette histoire de devoir, de mémoire, c'est une manière de se bloquer. Moi, je suis désolée, je veux bien me souvenir. En plus, ce souvenir, c'est plus large que l'histoire, et la mémoire, par définition, elle peut pas être totalitaire, c'est oublier des choses. Et la mémoire, j'en parle dans le bouquin, elle passe pas que par l'écrit. On a un problème avec l'écrit. C'est l'écrit aussi qui fait qu'on voit plein de trous, parce qu'il faut tout écrire, il faut tout consigner. Mais la force de l'oralité, vraiment, il faut s'en emparer. Bon, ben, la radio, c'est ça aussi. Hein.
1: On n'imagine pas tout ce que l'on peut faire avec des archives, écrit Sam Boursier dans son livre. Un livre qui donne vraiment le goût de l'archive, un livre qui bouscule la vision de l'archive, et c'est tant mieux, car vous l'avez compris, normalement, à ce stade, l'archive, c'est à tout le monde, pour tout le monde.
0: C'est un commun. Et ça, c'est un peu le mensonge des archives nationales, en tout cas de la fameuse déclaration de Messidor en disant « tout citoyen accès ». Toute l'histoire des archives nationales, là je parle pas mal aussi de la fausse ouverture des archives de la guerre d'Algérie avec Macron, là, récemment, c'est plutôt l'inverse. On va pas me dire, en plus, si t'as une dégaine un peu queer et tout, tu as pas la lettre de ton directeur de recherche, et en plus, il faut que tu te mettes en position d'être quelqu'un qui donc fréquente un directeur de recherche, donc a priori, c'est les masterants et les doctorants, qu'ils soient LGBT ou pas d'ailleurs, parce qu'il y a aussi ça, je veux dire, beaucoup de. Parce que les archives, il faut les prioriser d'abord pour la communauté, tout ça, enfin, qu'importe. Mais en fait, ça exclut, en fait, beaucoup de gens, et des gens qui vont s'auto-exclure en disant, ben, c'est pas pour moi. On sait, par exemple, que les archives nationales ont les archives de Aide. Aide a fait un gros dépôt aux archives nationales. Un dépôt, ça veut dire que tu peux les reprendre. Enfin, ça coûte de l'argent de les reprendre. ACT UP aussi a donné aux archives nationales. Bon, il se trouve que il y a une archiviste, Morgane Vanenoin, qui est hyper talentueuse aux archives de Aide et qui est salariée pour traiter les archives de Aide. Elle reçoit plus de gens que les archives nationales. Voilà. Donc, à un moment donné, il y a eu 3 personnes qui sont allées l'année dernière. Dans la population, enfin, je veux dire, les gens, en plus, qui ont cette pratique, on va dire, académique, universitaire de l'archive. Ben, voilà. Et nous, quand on fait quelque chose, là, la semaine dernière, Chris Vargas était là, qui a fait un musée virtuel et critique de Hear Story, un musée trans. Bah ici, un dimanche après-midi, il y avait 40 personnes. Donc, c'est des pratiques. Il faut apprendre à pratiquer l'archive. Comme je disais pour commencer, moi, l'archive poussiéreuse et tout, ça me fait peur. Et on nous a mis la poussière sur l'archive, mais il faut la dépoussiérer et voir tout ce qu'on peut faire. Il y a encore plein de choses à inventer. Nous, on est un peu en période d'expérimentation ici. On invente des usages. Bon, enfin, on n'invente pas grand-chose. Je pense que c'est des choses qui sont un peu partout. Et c'est tout le monde peut le faire. Vraiment, j'insiste là-dessus, on dit souvent, oui, on est dépossédé de notre histoire, bien sûr, tout ça est vrai, on est censuré, parce qu'on est censuré négativement, mais comme je l'évoquais au début, quand t'es représenté comme un dégénéré, t'es pas invisibilisé du tout. Donc, bien sûr qu'on a été dépossédé, qu'on a été aussi, on nous a produit des identités sur le dos, voilà, que nous on a retourné, enfin c'est selon, dépathologisés, plus ou moins. Il y a encore des gens qui sont criminalisés quand même, hein, et là qui vont être recriminalisés, à mon avis, vite fait bien fait, ou repathologisés. Mais la dépossession, c'est plus général. ça vaut pour tout le monde, en fait, je pense. Ça vaut vraiment, à un moment donné, voilà, les archives nationales, bah, les archives nationales, c'est l'archive de l'État, c'est de la verticalité, c'est pas fait pour ça, de toute façon, on va pas leur reprocher. Puis maintenant, encore une fois, les archives nationales, les gens évoluent, enfin, le métier d'archiviste évolue, etc.

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1: Alors avec Sam Boursier, j'ai aussi parlé de l'indexation des archives. Là aussi, les centres d'archives communautaires renouvellent le genre avec des méthodes bien plus proches des besoins des gens. Sam Boursier m'expliquait que la plus grande contrainte, en fait, par exemple, du centre d'archives LGBTQI+, de Paris aujourd'hui, en dehors de la place, qui peut obliger à une sélection, eh bien, le tri se fait aussi par la vitesse à laquelle on peut indexer. Parce que si on n'indexe pas bien, si on ne référence pas bien, c'est mort. Ça ne sert à rien. Personne ne pourra trouver l'archive et s'en servir. Or, vous l'avez compris, l'archive est vivante et elle est pour les vivants. Il faut que les archives soient vues et même qu'elles soient manipulées, touchées.
2: Et toute la profession d'archivistique traditionnelle s'est construite sur un tabou du toucher. Donc le toucher et surtout pas de corps. Et nous, on fait tout l'inverse. Là, les gens, ils sont à fond, quoi. Et encore une fois, je pense qu'il y a vraiment la culture de l'auto-archivage numérique. Et après, les gens, ouais, ils ont envie. Puis surtout quand ils viennent ici, nous, on leur dit, bah, qu'est-ce que tu veux faire? Et on est d'ailleurs, je pense qu'on essaie d'éviter la logique un peu client qui se développe, enfin, qui est très générale. Bon, un centre d'archives, nous, par exemple, si on vient et on nous dit, fais-nous notre podcast, on ne peut pas. On n'a pas les moyens, on n'a pas le temps. Par contre, on peut t'apprendre à faire un podcast. Alors nous, après, notre mission, si on donne des archives, c'est de les conserver dans de bonnes conditions, de les indexer, etc. Mais ces gestes-là, déjà, les gens peuvent le faire dans leur association. Nous, ce qu'on a revendiqué comme autonomie, pratique communautaire de l'archive par rapport aux institutions, on essaie de la transmettre aussi aux associations. Et je pense que ça marche, quoi, parce que là, je voyais beaucoup d'initiatives, d'associations qui, donc, mettent de l'argent aussi sur de la valorisation, ce qu'on appelait la valorisation des archives, alors que pour nous, c'est de la programmation. On dit, bah voilà, l'archive, faut la montrer, donc forcément, on peut faire un ciné-club. Les gens nous ont dit, un ciné-club, vous êtes sûr, avec des archives? Bah oui, ça marche. Là, on a un projet dans le cinéma La Clé, qui est pas loin, avec Cinéfable. Mon Cinéfable a commencé là, de refaire une soirée de 96 avec les films qui sont passés, et on refait le palmarès. C'est bête, c'est simple. Mais on se retrouve à regarder ce que des gens regardaient, puis à faire d'autres choix. Et c'est ça, l'archive vivante. En fait, tu détournes, enfin, tu rediriges un petit peu une archive pour faire quelque chose avec les publics.
3: Pour en faire quelque chose, d'ailleurs.
2: Voilà. Pour en faire quelque chose, c'est vraiment faire des choses. Faire des choses.
1: J'ai beaucoup aimé cette idée de revisionner les films d'un festival de 1996, en l'occurrence ici Cinéfable, et de voir quel serait le palmarès choisi aujourd'hui. On prend l'archive, on la manipule, on la retourne, on la détourne, on la regarde dans tous les sens, parce qu'il n'y a pas une espèce de ligne droite de l'archive comme il n'y a pas une ligne droite de l'histoire.
2: C'est toute la question de l'histoire un peu progressive, et bon, qui est un peu le schéma... C'est le schéma moderne de l'histoire, avec cette fable que depuis la Révolution française, on va vers le progrès. Ben non, je veux dire, pas du tout. On se trompe toujours quand on fait la chronologie. Enfin, je veux dire, est-ce que ça a vraiment un intérêt? Puis après, je pense que nous, petit à petit, on a un petit peu, ben justement, on en allait voir les gens et on s'est dit, mais pourquoi on va les voir si tard? Pourquoi on pile sur la mort? Pourquoi? Et donc, on s'est dit, bon, il y a une dimension biopolitique de l'archive, c'est-à-dire cette idée que on doit, en fait, suivre les gens de la naissance à la mort, ou qu'ils doivent se raconter de la naissance à la mort. Mais les retraités, par exemple, j'en parle dans le bouquin, on dit, ah ben, les retraités, c'est normal qu'ils soient dans les centres d'archives, mais qu'est-ce que ça veut dire? Tu dois avoir une retraite active et que tu dois transmettre aux jeunes, et que bah, ta retraite, il faut qu'elle soit... Tu travailles quand même, tu vois, tu dois être bénévole, tu vois. On s'est dit, mais tout ça, c'est vraiment une chronologie, une... au sens la biopolitique, c'est-à-dire de ta naissance à ta mort. Et petit à petit, nous, on a un peu défait tout ça. On va interviewer les gens, on leur dit, tu n'es pas obligé de faire des choses chronologiques. On va interviewer des gens beaucoup plus jeunes maintenant. Tu n'es pas obligé non plus d'avoir, d'être le militant pour être interviewé, en plus qui doit transmettre, etc. Donc, et ça se répercute par rapport à la notion de l'histoire, parce qu'on dit qu'il faut écrire notre histoire, etc., etc. Mais qui dit qu'il faut l'écrire de manière linéaire, elle n'est pas linéaire. Ça, ça libère aussi, parce que ça permet aussi de comprendre que là, ce qui nous arrive, c'est pas que du backlash, c'est pas ça qui se passe. C'est que, oui, on va être targeté, et c'est pas parce qu'on revient en arrière. Par exemple, l'utilisation du droit, avec cette idée, les droits, toujours demander des droits, les droits, ils sont réversibles. Là, tout le monde aux États-Unis dit « see you in court » à Trump et à Musk, sauf qu'ils vont enjamber le droit, d'accord ? Et que les LGBT, on s'est habitués... il y a une critique du droit. Moi, je fais partie des gens qui critiquent beaucoup cette promesse du droit qui est complètement... et qui est aussi très axée sur les identités, et c'est un problème, puisque maintenant, on est dans un contexte où les gens qui réclament l'identité et qui se minorisent, c'est les blancs, et c'est les fascistes, c'est les nazis. Donc les victimes, c'est eux. Donc on est mal barré. Il faudrait peut-être arrêter cette rhétorique. Et donc oui, les droits, la force, elle est dans la culture. Elle est dans le fait que tu puisses aller dans un centre d'archives et dire, résister. Parce que d'abord, il y a des gens qui ont résisté avant toi, puis ils étaient bien dans la merde. Et franchement, ils ont connu les merdes qu'on va connaître à 1000%. Parce que là, c'est des réflexes de blanc qu'on a. Se faire targeter tout le temps, perdre ton boulot du jour au lendemain. Donc voilà, donc le progrès c'est quoi ? Maintenant il n'y a pas de progrès. Et ça c'est la mythologie des Lumières. Et c'est aussi pour ça que les déclarations tonitruantes des Archives nationales quand elles ont été créées pour l'enlightenment du citoyen qui a accès, bah, t'avais accès à rien du tout. Donc je crois qu'il faut avoir... Moi, je parle un peu d'histoire hérisson, ça part dans tous les sens. Oui, ce serait bien qu'il y ait une vision comme ça, un petit peu inexorable, de progrès. Non, pas trop, en fait.
1: Le pot de l'archive de Sam Boursier met à mal la mythologie du progressisme. C'est vivifiant. La bonne nouvelle, c'est qu'il ne tient qu'à nous de reprendre possession de nos archives, de nos histoires, de nos vies. On peut faire évoluer les pratiques. Sam Boursier parle dans son livre de l'archive culture, de l'archive lutte, de l'archive recherche, toutes ces archives par lesquelles on pourra reprendre du pouvoir.
2: C'est vrai que c'est ambiant, c'est partout, t'es archivé, t'archives, on nous archive et tout d'un coup... Tu as de la répression qui passe, mais vraiment par l'archive, parce que tu es archivé et que tu viens à data et que tu es repérable. Mais c'était déjà ça, l'archive utilisée par exemple par l'administration coloniale. Tu fiches les gens et puis tu les repères. Donc tu peux les trouver. Donc là, il y a peut-être quelque chose, effectivement. C'est l'aspect moins fun que celui qu'on a développé avant. Mais c'est la grande puissance de l'archive, en fait. Mais bon, le désir d'archive est quelque chose quand même, je pense, qui est très constituant, qui, comme tu le rappelais, fait partie des communs, effectivement. Et c'est pour ça qu'il faut qu'il y ait des centres d'archives communautaires, autonomes, et qui soient financés par les régions, les États, les mairies en particulier, parce que c'est leur rôle, et que quelque part en plus, on a une mission, je trouve, une fonction un peu de service public.
1: Vivement plein de centres d'archives communautaires, véritables objets de contre-pouvoir, puisqu'objets de connaissance de soi et de nos communautés. Et puis, objets d'échange, objets de création de pratiques, objets de créativité. Voilà. Pas de secret défense dans un centre communautaire, c'est vraiment ouvert à tout le monde et ça permet de redonner aux archives cet accès égalitaire et universel censé être inscrit dans le droit. Mais le droit, ça va, ça vient, on a compris. Bon, Sam, un mot sur les poils pour mes archives à moi ?
2: Oui, très intéressant le poil, parce que moi, au début, j'ai eu des poils lesbiens féministes. Par exemple, à la plage, quand j'allais à la plage, notamment en Grèce, à Eressos, forcément, j'étais pas le seul à garder nos poils. Surtout pas se raser les poils sous les aisselles, etc. Donc, comme quoi le poil est culturel. Ensuite, j'ai eu un poil plutôt trans, puisque j'ai pris de la testo et puis j'entendais dire beaucoup de choses sur la testo, pas que sur les poils. Mais donc, je me suis dit, alors, ça va pousser les poils, etc. Et je me suis rendu compte que j'étais pas du tout dans le trip d'en avoir beaucoup. Et en fait, dès qu'il y en a qui poussent, dès qu'il y en a qui me poussaient un petit peu avec la testo, puis après j'ai arrêté la testo, donc je les rase. Donc c'est bizarre en fait, parce que le poil féministe fallait le sortir, et puis le poil de la masculinité trans, non binaire, qui est mon identité actuelle, et en fait je le rase en permanence.
1: Les archives sont vivantes, corporelles et collectives et politiques, plus que jamais. Nous sommes toutes et toutes archivées, mais aussi archivacteurs et archivactrices. J'espère que cette émission vous aura donné goût à revisiter le potentiel révolutionnaire de l'archive et à devenir un ou une activiste de l'archive. Pour rappel, le bouquin de Sam Boursier, Le pouls de l'archive, c'est en nous qu'il bat. Et ça m'a convaincue pour le coup. Et puis le site des archives communautaires LGBTQI+, de Paris-Île-de-France, à retrouver sur archive au pluriel lgbtqi.fr. Quant à nous, eh bien, on se retrouve dans un mois pour un nouveau sujet passionnant sur l'AFM. Et puis d'ici là, évidemment, on peut se retrouver sur Internet. Vous connaissez le chemin, du poil sous les bras, vous trouverez facilement. Allez, canavo.

0: sont en bas.
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2: Il est midi ici à Paris et à Madrid. Bonjour à tous.
3: Karine Bellicha.
2: À la une, la situation demeure très défavorable sur le front des incendies en France. Les pompiers décrivent des feux très virulents dans le sud-ouest du pays, imprévisibles, créant leur propre vent. Un 15 km de Bordeaux, les pompiers espagnols ne sont pas mieux servis de l'autre côté de la frontière. Là aussi, les feux sont hors de contrôle dans la périphérie de Madrid, malgré une petite évolution positive pendant la nuit. La situation est de plus en plus chaotique en Cisjordanie occupée. Deux mosquées ont été incendiées la nuit dernière. Les raids des colons israéliens sont quasi quotidiens. Une opération de grande ampleur est décrétée par Benjamin Netanyahou à 3 mois des élections en Israël. Et puis les plages du débarquement en Normandie sont désormais inscrites au patrimoine mondial de l'UNESCO, lieu d'une des batailles décisives pour libérer l'Europe du nazisme et mettre fin à la Seconde Guerre mondiale. Le Premier ministre espagnol Pedro Sanchez évoque des heures difficiles à venir face aux incendies. Malgré quelques évolutions positives dans la nuit, les feux aux portes de Madrid sont toujours hors de contrôle. 25 000 hectares sont déjà partis en fumée. L'objectif des pompiers, confrontés au pire feu de l'histoire de la région, est avant tout de sauver des vies. 8 nouvelles communes près de Tolède, au sud de la capitale, ont été évacuées. Plus de 60 000 personnes ont déjà dû quitter leur domicile. À Las Rosas, en banlieue de Madrid, à 60 km des incendies, un centre sportif est devenu un refuge pour les évacués. Adjoint au maire chargé de la sécurité et des urgences, David Santos détaille le dispositif d'accueil mis en place dans sa localité.
4: Vendredi, nous avons proposé notre aide à la communauté de Madrid, car nous avons la capacité d'accueillir des habitants évacués. À ce jour, 339 personnes et 52 animaux de compagnie sont arrivés. Nous avons mis en place un dispositif qui comprend des effectifs de la police municipale, de la sécurité civile et des services d'urgence, y compris des médecins ainsi que 3 psychologues. Nous faisons également une liste de personnes qui souhaitent aider en tant que bénévoles. Nous identifions les besoins et en fonction des horaires et de la disponibilité de chacun, nous les contactons. Nous accueillons ici des habitants de 10 communes évacuées de la communauté de Madrid. Et pour l'instant, nous n'avons aucune information concernant leur retour chez eux. Je pense que l'essentiel est de préserver la vie de ces personnes. C'est pourquoi elles ont été évacuées et qu'elles attendent 2 ou 3 jours de plus n'a pas vraiment d'importance.
2: David Santos de l'équipe municipale de Las Rosas dans la banlieue de Madrid au micro de Juan Cascon. Plus à l'est, près de la ville côtière de Valence, les pompiers ont du mal également à maîtriser les incendies. Des feux hors de contrôle qui ont fait 1 mort hier. De l'autre côté de la frontière, en France, l'heure n'est pas non plus à l'optimisme. Les incendies continuent de ravager le sud-ouest du pays. Plus de 220 000 personnes ont dû quitter leur domicile. Selon le gouvernement, il est très probable qu'il s'agisse de l'opération d'évacuation de civils la plus importante jamais menée en France en temps de paix. Hier soir, de nouvelles évacuations ont été ordonnées dans plusieurs communes près de Bordeaux. La grande métropole régionale noyée sous une fumée orange, alors que plus de 40 000 hectares ont déjà été réduits en cendres, l'équivalent de 4 fois la superficie de Paris. Un peu plus au sud, à Biscarrosse, un autre feu a parcouru 3 000 hectares dans la forêt des Landes, la plus grande forêt plantée d'Europe, qui se révèle de plus en plus vulnérable face aux incendies en raison de son modèle économique. Les explications de Jeanne Bartoli.
5: Un modèle spécifique puisque la forêt des Landes est une forêt privée sortie de terre en 1857. Ils sont 60 000 propriétaires privés à se partager 90% de sa surface. Depuis un siècle et demi, la forêt est dominée par une monoculture, celle du pin maritime, plantée par rangées sur des centaines de milliers d'hectares pour nourrir la filière bois. Des arbres qui sont ensuite coupés par parcelles entières et replantés à l'identique. Le problème, c'est qu'avec le réchauffement climatique, la présence de grandes parcelles d'arbres jeunes représente un surrisque en cas d'incendie en raison de leur écorce fine. Le pin maritime est déjà une essence dont la résine est inflammable et dont les aiguilles sèches favorisent la propagation du feu. La question de la densité de la forêt est aujourd'hui questionnée. On estime à environ 400 millions le nombre d'arbres, ce qui qui accentue par endroits un effet canopée. La cime des arbres se touche, le passage du feu en est facilité. Un taux de boisement très élevé qui représente aussi une manne économique non négligeable. 34 000 emplois directs en dépendent pour un chiffre d'affaires annuel de 3 milliards d'euros.
2: Les pompiers luttent aussi contre les feux dans le sud-est de la France, dans le département du Var et sur l'île de Corse, près de Corté. Vous pouvez suivre les derniers développements sur le front des incendies en continu sur notre site rfi.fr. Pas de frappe américaine en Iran, pas d'attaque de Téhéran en retour. Deuxième nuit consécutive de pause dans les hostilités. L'Iran dit avoir arrêté de frapper ses voisins car les États-Unis ont cessé leur bombardement. Selon le New York Times, Washington s'inquiéterait de la diminution des stocks des systèmes d'interception de missiles, protégeant les pays du Golfe des équipements défensifs tournant à plein régime depuis des mois. De nouvelles violences en Cisjordanie occupée, des colons israéliens ont incendié deux mosquées la nuit dernière, selon des responsables palestiniens. L'une près de Naplouse, l'autre à côté de Toul Karem. Après une confrontation la veille qui avait fait 6 morts au total, les attaques de colons en Cisjordanie sont quasi quotidiennes depuis les attentats du 7 octobre 2023. La tension est maximale. La région est au bord de l'embrasement général. Analyse de la situation avec Michel Paul, notre correspondant à Jérusalem.
0: La violence s'emballe en Cisjordanie occupée au lendemain des affrontements sanglants qui ont fait 6 morts dans le village de Tel, dans le nord du territoire, 2 Israéliens et 4 Palestiniens. La région bascule dans le chaos. La nuit dernière, des colons y ont érigé 4 nouveaux avant-postes illégaux avant de mener une nouvelle incursion ce matin. Auparavant, le premier ministre israélien Benjamin Netanyahou a annoncé une opération militaire d'ampleur. Alors à ce stade, la ville de Naplouse est bouclée, le village de Tel sous couvre-feu et les raids s'enchaînent. Plus de 70 arrestations en moins de 24 heures pendant que l'armée réquisitionne des maisons privées. Alors que le gouvernement ordonne d'accélérer la colonisation, des colons armés ont mené une série d'attaques punitives. Aujourd'hui encore, épaulés par des soldats, des extrémistes ont incendié des habitations et blessé par balles un autre Palestinien. Face à cet engrenage hors de contrôle, l'autorité palestinienne met en garde contre une explosion générale. L'armée israélienne elle-même redoute désormais le départ d'une nouvelle intifada. Michel Paul, Jérusalem, RFI.
2: L'auteur de l'attaque de Berlin est toujours en fuite. La police allemande a publié un avis de recherche pour un homme de 21 ans, soupçonné d'avoir foncé à bord d'un véhicule sur la Gay Pride et d'avoir des liens avec le milieu islamiste. Plusieurs personnes ont été fauchées par le SUV. L'une d'entre elles a été tuée, 16 autres blessées. Le maire de Berlin, qui avait participé au défilé, a dénoncé une attaque contre une société libre et ouverte sur le monde. Les chemins de Compostelle, le château de Versailles et maintenant les plages du débarquement comme les forteresses royales du Languedoc. Ces plages rejoignent la 40aine de sites français classés au patrimoine mondial de l'UNESCO. Une reconnaissance de leur valeur universelle qui engage les pouvoirs publics à œuvrer pour leur préservation. Jeanne d'Anglejean.
6: Les pontons du port artificiel d'Arromanches qui ont permis aux Alliés de débarquer le 6 juin 1944. Frédéric Sommier les voit tous les jours depuis son bureau.
7: Je le vois disparaître à chaque tempête, absolument.
6: Avec cette nomination à l'UNESCO, le directeur du musée du débarquement s'attend à voir encore plus de touristes.
7: Tous les acteurs du tourisme de mémoire ne peuvent qu'être contents de ce label, parce que c'est quand même une grande reconnaissance. Le label UNESCO est tout de même reconnu mondialement. On peut aussi espérer peut-être une clientèle asiatique férue aussi de labels.
6: Mais il se méfie.
7: Il ne faut surtout pas qu'on tende vers le surtourisme. Si on enregistre une fréquentation de 10% de plus, ce sera déjà très bien. Si on veut les absorber de façon très correcte, il est souhaitable que cette saison, qui est aujourd'hui en gros du 15 avril au 15 octobre, s'allonge du 1er avril au 1er novembre.
6: La classification à l'UNESCO n'implique pas de moyens financiers supplémentaires directs pour préserver le patrimoine. Et puis il y a des mesures contraignantes.
7: Les plans locaux d'urbanisme vont certainement être impactés pour préserver ce bien finalement.
6: La région Normandie aura maintenant une obligation de résultat sur la préservation de ses plages du débarquement. Elles viennent s'ajouter à la liste des sites normands classés à l'UNESCO, parmi lesquels on compte par exemple le centre-ville du Havre ou l'abbaye du Mont-Saint-Michel.
2: Et puis Tadej Pogacar sur le point d'être couronné à Paris sur les Champs-Élysées ce soir. Le coureur cycliste slovène s'apprête à remporter son 5e Tour de France à l'issue de la 21e et ultime étape de cette édition. Une étape raccourcie en raison des incendies dans le sud-ouest du pays qui mobilise les services de sécurité. Tout de suite, Religion du Monde avec Véronique Guémard sur RFI.
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8: Merci la carotte. Il faut se creuser la tête pour sauver la planète.
9: Cette semaine, je vous propose de rester encore à Bruxelles, au cœur de Bruxelles, à deux pas de la Commission européenne. Je vous propose de découvrir le Bureau européen de l'environnement avec Faustine Bas-Defossé, qui est directrice pour la nature, la santé et l'environnement. Bonjour Faustine.
10: Bonjour.
9: Alors une émission dense avec toi, hein, parce qu'on vraiment, on est ici, on est au cœur des institutions, au cœur du combat à mener. Avec ce Bureau européen de l'environnement, tu peux nous expliquer ce que c'est en deux mots?
10: Alors le Bureau européen de l'environnement, c'est la plus grande et certainement vieille aussi fédération d'organisations environnementales. Donc on a des membres dans plusieurs pays de l'Union européenne. En tout, on en a 196 membres dans l'Union européenne, sur le continent européen et même en Afrique d'ailleurs. Et on est une organisation qui fait ce qu'on appelle du plaidoyer, c'est-à-dire on fait, alors ça c'est un gros mot hein, maintenant aujourd'hui, mais du lobbying, mais pour l'intérêt général, pour la nature, pour l'environnement, pour la santé.
9: Vous êtes quand même un petit justement face aux autres lobbyistes. Hein. On croit parfois que les écolos ont une grande place en Europe, mais vous êtes avec des moyens bien inférieurs à ces lobbies qu'on a vu avec le Lobby Tour, avec Laura, bien en dessous des lobbies qui eux ont derrière beaucoup d'argent.
10: Tout à fait, un peu David contre Goliath. On est la plus grande, mais on reste très petit face aux intérêts privés qui sont fortement représentés ici autour des institutions européennes.
9: Alors vous, ces 180 organisations que vous représentez, c'est quel type d'organisation, par exemple en France, qui est membre de...
10: Alors la plus connue en France, c'est France Nature Environnement, par exemple. Après, il y en a des plus petites. Mais voilà, France Nature Environnement, c'est un nos plus vieux membres aussi du EEB.
9: Okay. Alors toi, ton rôle ici, quel est-il ?
10: Alors, mon rôle, c'est directrice, donc c'est un très beau nom, santé, nature, environnement, mais en gros, je chapeaute un peu les travaux de mes collègues autour de différentes politiques qui sont liées à la santé, à la nature, à l'environnement, donc par exemple, tout ce qui est biodiversité, donc toutes les lois européennes relatives à la biodiversité, ou bien encore produits chimiques, ou bien agriculture, donc la fameuse, ou peut-être pas fameuse, politique agricole commune.
9: Quand les lois arrivent ici, elles font après l'affaire de consensus, d'amendement de la part des députés européens, et vous essayez de voir ce qui est mauvais pour l'environnement et vous essayez de dire aux députés attention, danger, il y a ça derrière, c'est ça votre rôle ?
10: Oui, mais déjà, alors effectivement, la Commission européenne n'a pas le pouvoir n'est pas un législateur, mais elle a quand même le pouvoir de proposer. Donc c'est elle qui propose les lois, qui les met à l'ordre du jour, qui les met sur la table, et ensuite ce sont les parlementaires européens et les ministres qui trouvent un accord entre eux. Et donc nous, on essaye d'influencer déjà au stade de la commission, au stade de la proposition de loi, afin de s'assurer que ce que la commission propose soit en phase avec l'urgence climatique, avec ce que nous disent les scientifiques et ce que crient les scientifiques depuis maintenant de nombreuses années sur la nécessité de changer de système, que ce soit alimentaire ou énergétique, et de répondre à la crise de la perte de la biodiversité, par exemple.
9: On sort d'une période qui a vu la mise en place sur la précédente mandature le pacte vert, le Green Deal. Ce Green Deal avait fait l'objet de consensus à une très large majorité, c'est-à-dire tellement large qu'on était tellement à droite qu'on s'est retrouvé avec des mesures pour l'écologie qui oubliaient un petit peu la justice sociale. Ton regard sur le Green Deal, sur ce pacte vert là qui on va le voir après qui est un petit peu détricoté en ce moment.
10: Le Green Deal, c'était pacte vert. Rétrospectivement, c'était quand même un agenda nécessaire hein, parce que c'était en phase avec la science, avec ce que nous disent les scientifiques, comme je disais depuis de nombreuses années. Mais par ailleurs, ambitieux, enfin dans le sens où ça remettait en question et certaines de nos législations, etc. Et ce qui était très intéressant avec le Green Deal, encore une fois nécessaire, hein, c'est que c'était une approche systémique. Donc c'était un programme qui permettait de répondre à la triple crise à laquelle nous faisons face et qui est une crise existentielle finalement pour notre survie, qui est biodiversité, climat et pollution. Donc ça partait du principe que on ne peut pas atteindre la neutralité climatique qui était l'objectif suprême, on va dire, du pacte vert d'ici à 2050 sans répondre en parallèle à la crise de la biodiversité, puisque en fait on trouve les réponses aussi à la lutte contre le réchauffement climatique dans la protection de la biodiversité, et sans répondre aussi à la crise de la pollution qui est énorme en Europe, que ce soit pollution aux produits chimiques par exemple dans nos eaux, dans nos sols, etc. Et donc ce plan était comprenait plusieurs volets, plusieurs propositions de loi. Et rétrospectivement, quand on essaie de comprendre le pourquoi de ce plan, d'une part, c'est évidemment le rapport du GIEC qui a déclenché, puisque voilà, les faits, la science était indéniable, et aussi le mouvement des jeunes et les marches pour le climat qu'on a vu dans toute l'Europe avant la proposition de ce pacte vert. Et donc c'était un plan ambitieux mais nécessaire qui s'est déployé donc sous la mandature antérieure, donc de 2019 à jusqu'aux élections en 2024.
9: Il était imparfait, c'est comme on dit certains. Tu as le même regard?
10: Oui, il était imparfait parce que même s'il proposait d'avoir cette approche systémique, finalement, il ne remettait pas complètement en cause le système. Il reposait quand même sur le postulat de croissance et de croissance verte. Donc, c'était déjà un peu bancal sur cet aspect-là de base, mais surtout là où il y avait des faiblesses, c'était sur tout le volet social et sur la justice sociale, qui finalement a été ajouté. En faisait partie, mais on avait vraiment le sentiment que c'était un ajout et que ce n'était pas réfléchi vraiment au cœur du projet. Et ça s'est senti au fur et à mesure qu'on a avancé finalement dans le déploiement des différentes propositions de ce pacte. Et c'est ce qui, malheureusement, a été aussi instrumentalisé par ceux qui n'ont jamais voulu de ce pacte et jusqu'à en voir ces attaques multiples et comme... C'était dit avant, le détricotage de ce plan.
9: Alors, ce qui est marrant, c'est que ceux qui, en ce moment, le dénoncent sont les mêmes, à droite et très à droite, qui ont empêché les mesures sociales d'être mises en place dans le pacte vert, j'imagine.
10: Tout à fait. Mais par contre, ce qui est quand même important de rappeler, c'est que quand le pacte vert a été proposé et qu'il a commencé à être déployé, il était soutenu par les trois grandes familles politiques, les socialistes, les centristes au niveau européen, donc Renew, et la droite. Et donc quand on voit qu'aujourd'hui c'est la droite, c'est le Parti Populaire Européen, le PPE, qui est le plus agressif dans le démantèlement du pacte vert, ouais, on se pose des questions. Enfin, c'est cynique et c'est schizophrénique aussi.
9: C'est peut-être une réponse du système qui s'est vu un petit peu attaqué dans ses fondements, c'est-à-dire que les lobbyistes, là, avec toute leur force de déploiement d'argent, sont peut-être arrivés sur les députés, sont laissés peut-être un peu dépasser sur le moment, n'ont pas cru, et puis là, c'est une réponse du système qui est revenue vers la droite et pour porter d'autres messages et pour détricoter donc la phase actuelle, ce pacte vert.
10: Il y a c'est un backlash de ceux qui n'en ont jamais voulu au départ et qui se sont sentis menacés, qui ont senti leur business model et enfin leur business tout simplement complètement menacé via ce pacte vert et qui aujourd'hui mettent les bouchées doubles pour s'en débarrasser. Et puis il y a eu malheureusement, et c'est encore une fois un peu cynique, mais des opportunités qui ont eu lieu pendant la mise en œuvre du pacte vert et qui ont été instrumentalisées par les ennemis du pacte vert, les lobbies, enfin certains lobbies, notamment la guerre en Ukraine. Et en fait, on a vu un revirement vraiment dans la mise en œuvre du pacte vert à ce moment-là, où ces lobbies criaient partout, ah non mais maintenant l'urgence c'est la sécurité, vous nous gonflez avec vos mesures environnementales, etc., ça sert à rien, soyons sérieux, reconcentrons-nous, la compétitivité, la sécurité, etc.
9: Et alors qu'il est question de sécurité quand même, et d'avenir, et de tensions géopolitiques qui peuvent être évitées, enfin le changement climatique, on le sait, c'est aller droit vers des tensions géopolitiques majeures et vers des guerres pour l'accès à certaines ressources, dont l'eau. C'est une vision très court-termiste des choses et de la sécurité.
10: Exactement. Alors que, j'allais justement en venir, alors qu'effectivement, de nombreux scientifiques justement soulignaient que le pacte vert était la réponse à la résilience et à une sécurité sur le moyen terme, hein, même pas sur le long terme, même sur le moyen terme, à ces attaques, enfin, ne serait-ce qu'en termes d'indépendance énergétique. Enfin, c'est très dangereux quand même d'être dépendant énergétiquement à ceux qui mènent une guerre aux frontières de l'Europe. Et le pacte vert avait en son cœur aussi cette indépendance énergétique, cette autosuffisance, mais aussi en termes alimentaires. On parle souvent de l'énergie, mais il faut savoir qu'on est extrêmement dépendant d'import de céréales et de protéines aussi pour l'alimentation animale, ce qui nous rend extrêmement vulnérables.

0: Alors nous sommes de retour avec Faustine Bas de Fossé pour le bureau directrice, donc pour la nature, la santé et l'environnement au Bureau européen de l'environnement. Avec toi Faustine, on a vu un petit peu le rôle hein, de cet anti-lobbyisme, hein, ce plaidoyer pour la nature que vous représentez ici à deux pas de la Commission européenne. Ce Green Deal, ce pacte vert qui était une petite avancée, qui s'est fait un petit peu rattraper, les lobbies ont réussi à faire marche arrière, et sur cette mandature on voit un détricotage, tu nous l'as expliqué, de ce Green Deal, et donc d'énormes retours en arrière. Cette anxiété, hein, moi que j'ai vu dans les ONG, vous au Bureau de l'Environnement, comment vous réagissez, comment vous essayez de vous battre, est-ce que vous y arrivez ou pas?
1: Excellente question. Et je pense que c'est très important d'alerter sur quelque chose aussi qui est en train de se passer en parallèle de ce détricotage du pacte vert. C'est que nous sommes aussi face à des attaques directes qui sont adressées à nos organisations. Avant, on mentionnait ce lobby vert, ce lobby de l'intérêt général, et c'est exactement ça que les industriels, finalement, qui sont en train de faire pression pour détricoter le pacte vert, dénoncent et veulent supprimer. Et ce qu'ils font, c'est sous campagne de désinformation, etc., ils créent des faux scandales. Et nous accuse d'être le bras armé de la Commission européenne ou autre, tout ça sur fond de mensonges, mais malheureusement c'est relayé par les conservateurs au Parlement européen, et il y a vraiment une campagne contre nos organisations, contre notre raison d'être, contre notre légitimité, qui rend notre travail aujourd'hui, qui devrait être on devrait redoubler d'efforts finalement face à ces attaques contre le pacte vert qui est essentiel à notre survie. À la survie de l'humanité, j'entends, hein, pas de nos organisations. Mais par ailleurs, on doit aussi se battre pour notre survie en tant qu'organisation, parce que nous sommes aussi attaqués, certainement parce que nous avons été nous avons réussi d'une certaine manière avec le pacte vert à mettre en place cet agenda nécessaire, et donc voilà.
0: Il y a trouvé un consensus, on le rappelle, hein, à cette époque-là, de la gauche jusqu'à la droite.
1: Exactement, des trois grandes familles politiques qui se sont mis d'accord sur le pacte vert et qui l'ont soutenu jusqu'à un certain point. Mais donc c'est extrêmement extrêmement difficile aujourd'hui. C'est très anxiogène parce que d'une part on voit ce démantèlement extrêmement rapide de tout ce qui a été adopté sous la mandature antérieure, et en parallèle on est attaqué de toutes parts sur notre légitimité à agir, sur notre réputation, etc. Et ça crée des dommages, et on essaie de nous couper les financements parce que on ne veut pas que de l'argent public aille vers nos organisations, alors qu'on représente l'intérêt général finalement, et on nous accuse de tout et n'importe quoi, et donc on rend notre travail extrêmement difficile, alors que, comme je disais, on essaye de redoubler d'efforts parce que c'est nécessaire aujourd'hui.
0: Oui, parce que vous avez ce problème de financement, vous vivez d'argent public, que d'argent public ou également d'argent privé?
1: Non, on a de l'argent public. Alors en fait, l'argent public, c'est surtout pour maintenir, c'est pour tout ce qui est ce qu'on appelle les coûts de fonctionnement finalement. Et donc ça, c'est l'Union européenne qui couvre ça pour qu'on puisse, en fait. Et c'est important de rappeler historiquement pourquoi ça a été mis en place, et aussi pour couper court à toutes ces campagnes de désinformation. En gros, il y a de ça quelques décennies, quand les lobbies, justement, privés, représentant des intérêts privés, les lobbies industriels ont commencé à s'organiser autour des institutions à Bruxelles, la Commission a senti le besoin d'avoir un contre-pouvoir, finalement, de permettre aux citoyens européens d'avoir aussi un espace pour que leur voix soit représentée autour de la table. Et donc, on a mis en place ce qu'on appelle ces financements de fonctionnement pour des organisations comme la mienne. Donc, c'est pas du tout nouveau. Et donc, on bénéficie de ces financements-là pour les coûts opérationnels. Et par ailleurs, on a aussi des fondations ou même des ministères dans différents pays qui nous soutiennent aussi.
0: Alors toi, pendant de nombreuses années, hein, on l'a dit, hein, tu es directrice pour la nature, la santé et l'environnement ici, mais tu as travaillé ton sujet jusqu'à présent, ton sujet de cœur, c'était l'agriculture. La politique agricole commune, c'est une des plus importantes, c'est un des plus importants budgets au niveau européen. Tu peux nous en parler 2 minutes, parce que là aussi, on a vu des avancées sur la PAC actuelle avec le verdissement de certains piliers. Je crois que c'est comme ça qu'on appelle ça. Mais là aussi, il y a du détricotage, il y a du lobbying en action avec une instrumentalisation des paysans, même petits, pour travail qu'on fait défiler avec les tracteurs pour défendre finalement les intérêts des grandes coopératives. Alors qu'eux s'endettent pour essayer de suivre la marche.
1: Alors déjà, la PAC, la politique agricole commune, c'est, pour se donner une idée, c'est plus ou moins 30% du budget de l'Union européenne. Donc on est à plus de 55 milliards d'euros par an. Donc c'est quand même pas insignifiant, c'est quand même un montant assez considérable.
0: Beaucoup de pays voudraient enlever les aides aux agriculteurs. Et c'est la France qui tient le bon en général pour maintenir des sommes importantes, on est d'accord?
1: Oui, alors il y a quand même pas mal de pays, enfin l'Allemagne soutient aussi la PAC, la France n'est pas la seule, mais la France, elle soutient un budget fort pour l'agriculture, mais surtout, aujourd'hui, la PAC, elle est divisée, comme c'était dit avant, en deux piliers, donc ce qu'on appelle les aides directes, ce sont des aides annuelles qui vont aux exploitants, et le deuxième pilier qui est beaucoup plus intéressant, puisque là, ce sont des mesures multi-annuelles, souvent d'aide à la transition, des mesures, ce qu'on appelle agro-environnementales. Et malheureusement, le ratio aujourd'hui, c'est 70% plus ou moins dans le premier pilier et 30% dans le deuxième. Sachant que pour beaucoup, dans le premier pilier, ce sont des aides qui vont à des gros céréaliers, qui n'ont pas par ailleurs besoin d'aide, mais qui ne font que s'enrichir avec la PAC. Et je ne parle pas d'autres pays dans l'Union européenne où on a carrément de la corruption, où le Premier ministre va décider de qui va l'argent de la PAC, etc. Enfin, il faut savoir que c'est ça, aujourd'hui, une grande partie de la PAC et finalement de l'argent des contribuables.
0: Qui vont, on le sait, des très grandes fortunes comme le prince de Monaco, la reine d'Angleterre, qui sont des très gros bénéficiaires de la PAC, alors que des petits paysans qui essaient de changer les choses à leur échelle ont droit à des sommes minimes, voire quasi inexistantes pour quand il s'agit de maraîchage, et alors que le maraîchage est ce qui nous nourrit directement.
1: Exactement. En fait, ça paraît complètement incohérent de se dire que on a un secteur et une grande partie des agriculteurs aujourd'hui qui souffrent, alors qu'on a quand même un énorme poste budgétaire. Comme je disais, 55 milliards d'euros par an, c'est pas rien. C'est 30% du budget de l'Union européenne. Donc, en fait, c'est un choix politique finalement. On pourrait faire de très belles choses avec ce montant. On pourrait vraiment aider les agriculteurs à la transition et ceux qui ont déjà amorcer cette transition, les soutenir considérablement. Ça fait des décennies finalement que des choix politiques dangereux finalement autour de la PAC ont été faits et qui maintiennent un système agroalimentaire qui n'est pas durable, même sur le court terme. On est face à un système agroalimentaire qui est malade. On est extrêmement dépendant d'importations de protéines en Europe pour nous nourrir l'élevage.
0: Le soja qui vient du Brésil, qui vient de la déforestation.
1: Par ailleurs, on a une alimentation qui n'est pas saine en Europe. Les rapports scientifiques s'accordent à dire que notre régime alimentaire en Europe n'est pas durable et n'est pas sain aussi, n'est pas bon pour notre santé. On consomme trop de produits dérivés animaux. Mais tous les rapports s'accordent à dire que la cause numéro un de la perte de la biodiversité, c'est l'agriculture intensive. Nos pollinisateurs qui décline, c'est lié à une surutilisation des pesticides, à la destruction des habitats, etc. On a un problème au niveau des pollutions de l'eau, aux nitrates, ça c'est lié à l'élevage, les sols, la qualité de l'air, enfin voilà. Mais le diagnostic social est aussi très mauvais, c'est pour ça que le système alimentaire est malade aujourd'hui, c'est que ceux qui nous nourrissent n'arrivent pas à gagner leur vie de leur... De

0: de joindre les deux bouts et de vendre leurs produits à un prix supérieur au coût de production. Et c'était donc ce qui les avait poussés dans la rue. Sauf que ça a été repris par les syndicats majoritaires, et que les syndicats majoritaires, évidemment, c'est pas ce genre de cause qu'ils défendent. Ils leur ont, enfin, du moins, ce qu'ils ont déployé ou ce qu'ils ont dit ici aux décideurs, c'est que le problème de ces agriculteurs, c'était les législations environnementales. Alors que même suite, enfin, que ce soit la Confédération, enfin, l'organisation européenne qui représente la Confédération paysanne, ils ont rappelé à plusieurs reprises que c'était pas les mesures environnementales le problème, et qu'au contraire, ils en sont très bien conscients de l'importance de préserver nos ressources naturelles, puisque c'est le fondement c'est la base de l'agriculture.
1: Et donc cette course où les gens sont endettés pour acheter les dernières machines, tous ces gens qui tout cet écosystème, on va dire, qui gravite autour des agriculteurs pour leur vendre et ponctionner toutes les ressources, mais c'est une course en avant souvent qui est assez mortifère, et c'est elle aussi qui crée, c'est aussi cette industrialisation obligée pour survivre souvent de beaucoup d'agriculteurs qui défait les bocages, parce que quand on a de grandes exploitations, on va pas vouloir faire le tour d'un bosquet d'arbres, il faut passer au milieu pour aller plus vite, parce que ce qu'on demande est énorme.
0: Oui. Clairement, enfin c'est clairement, la PAC est un énorme, enfin un instrument avec beaucoup d'influence. Indirectement, le contribuable contribue finalement à enrichir ceux qui sont derrière les agriculteurs, c'est-à-dire ceux qui fournissent les intrants et donc les pesticides et autres. Et moi, je rêve, et ça, je vais en parler avec des instituts de recherche, etc., un jour d'une étude qui montre vraiment quel est le pourcentage d'argent public au sein des 55 milliards qui finalement finissent dans les poches de l'industrie du pesticide, qui par ailleurs rend malade nos agriculteurs, parce qu'il faut savoir aussi que les premières victimes des pesticides sont nos agriculteurs qui sont en première ligne.
1: Un mot de la fin pour en finir pour conclure un petit peu cette rencontre autour de vos actions, un message à donner aux citoyens pour eux aussi à leur échelle vous soutenir, agir.
0: Sur la PAC, peut-être juste rappeler qu'on repart dans un cycle de négociations, parce que la PAC, elle est adoptée pour 7 ans et après on reprend parce qu'elle suit le budget de l'Union européenne. Donc là, on est reparti. Et même malheureusement, comme la tendance avec le pacte vert, on n'est pas sur une tendance positive, donc on fait une marche arrière. Et j'ose espérer qu'il y aura une mobilisation pour éviter cette marche en arrière, parce que je pense vraiment la voix de ces agriculteurs et pas de ceux qui la manipulent, et certains syndicats et majoritaires, doit être entendue. Et aujourd'hui, clairement, le problème des agriculteurs, comme je disais, c'est le revenu, et aussi, évidemment, les aléas climatiques, le changement climatique, et il est essentiel de les aider à s'adapter urgemment, et il y a de l'argent public pour ça, et ça doit être utilisé à cet effet. Malheureusement, parce que ça va très très vite, ce détricotage et ce démantèlement, qui a un peu un gap finalement dans la retranscription de l'actualité de ce qui se passe à Bruxelles au niveau national. Et d'une manière générale, il y a toujours eu ce gap. Et ça, c'est un vrai problème, parce que peut-être que s'il n'y avait pas eu ce gap de prime abord, et si les gens avaient...
1: Qu'est-ce que tu appelles un gap, hein? Faut le rappeler peut-être.
0: Moi, ce que j'appelle un gap, c'est que on n'a pas toujours une retranscription
1: précise, objective.
0: Précise, objective de ce qui est décidé ici à Bruxelles. Et pourtant, ça impacte les citoyens au niveau national dans leur vie de tous les jours. Dans l'environnement, il faut savoir que 80% de la législation environnementale, et qui a trait aussi à la santé, dérive de décisions européennes, de l'Union européenne. Donc, en fait, le problème, c'est qu'il y a aussi une instrumentalisation par les États, en blâmant Bruxelles pour de mauvaises décisions, etc. Mais on ne reporte jamais les choses positives, les avancées, et ce qu'apporte l'Union européenne pour les citoyens. Et donc, c'est ça un peu ce que j'appelle le gap, c'est que finalement, on va voir des médias qui vont couvrir des histoires où Bruxelles, l'Union européenne est une mauvaise entité, etc., fait des mauvaises choses, mais pas forcément aussi les choses positives. Et je pense que le pacte vert, du coup, n'a pas suffisamment été relayé. Et finalement, peut-être parce qu'il n'y avait pas suffisamment de soutien, aujourd'hui, on est face à ce détricotage qui, par ailleurs, n'est pas suffisamment reporté aussi dans les médias. Donc, s'informer, savoir, disséminer l'information, pour moi, ça fait partie aussi des choses à faire, en parler. Et puis après, on peut...

0: s'engager. Nous, enfin, on peut aussi s'abonner à notre newsletter, comme ça on est informé toutes les semaines, de manière hebdomadaire. Donc s'informer, relayer, s'inscrire, à notre newsletter.
1: Voter.
0: J'allais y venir. Évidemment voter au niveau national et aux élections européennes. Il y a des élections européennes, alors c'est tous les 5 ans, donc les dernières c'était en 2024, donc ce sera en 2029, mais ça peut paraître loin, et peut-être pour le mot de la fin, si on est face à ce détricotage, c'est aussi dû au résultat des élections européennes. Malheureusement, on a eu une vague, une montée de l'extrême droite très forte aux dernières élections européennes, et donc il ne tient qu'à vous de changer la donne en 2029.
1: Et on voit qu'en plus, cette extrême droite amène cette ère de la post-vérité qu'a lancé Trump. C'est-à-dire, on n'est plus dans nos décisions communes, et avec les enjeux climatiques, de biodiversité qui sont devant nous, on n'est plus dans la décision prise en fonction de facteurs scientifiques, mais dans la guerre des opinions, de la pensée magique, de choses complètement irrationnelles, mais qui vont faire le buzz sur les réseaux sociaux, qui sont alimentés en général par la haine, par la peur, et on est un peu dans cette ère-là. Donc restons des individus rationnels, surtout en France, hein, on se veut le pays des Lumières, restons rationnels. Regardons la vérité scientifique et avançons de préférence tous ensemble. Merci beaucoup Faustine. On rappelle donc, si vous voulez voir, vous abonner à la newsletter, lire le site, c'est le Bureau européen de l'environnement. Au revoir Faustine.
0: Au revoir, merci.
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0: 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Le monde est un océan qui se soulève. Au cœur de ces vagues règne ce qui fait de nous des êtres vivants. Écoutons déferler cette écume. Bienvenue dans l'actu des oubliés. Cette semaine, nous partons dans les Balkans, et en premier lieu en Serbie, où depuis plusieurs semaines, le peuple descend dans les rues. Au cœur de ces revendications, une opposition grandissante aux grands projets industriels. Et dans l'immédiat, les Serbes veulent empêcher l'adoption d'une loi qui vise à faciliter les expropriations dans le cadre d'un projet industriel. Le projet qui symbolise le mieux l'application qui sera faite de cette loi cristallise déjà les tensions. Il s'agit de l'installation d'une mine de lithium dans la vallée de Jadar, à l'ouest du pays. L'entreprise anglo-autrichienne Rio Tinto se voit capable, en forant à 600 mètres de profondeur, de répondre à 10% de la demande mondiale en lithium. Une aubaine, le lithium est une ressource dont l'utilisation explose ces dernières années, puisqu'il est nécessaire pour fabriquer les batteries des smartphones et des voitures électriques, entre autres. En tout, 22 villages et 19 000 habitants, répartis sur presque 300 km², sont menacés par l'installation de Rio Tinto, une entreprise déjà réputée pour ses crimes en Papouasie, en Australie, et condamnée pour la corruption de dirigeants en Chine. Dans la vallée de Jadar, des forêts anciennes seront abattues. L'entreprise projette d'utiliser 110 tonnes d'explosifs par mois et 20 000 mètres cubes d'acide sulfurique par an pour extraire le lithium du minéral récupéré. Sans compter les 25 000 mètres cubes d'eau usée et salée qui seront rejetés dans la Drina, transformant l'écosystème de toute la région et entraînant la désertification des sols.
1: Nous vivons grâce à cette terre fertile, entièrement cultivée,
0: confie Miladine Dour-David à Courrier International.
1: Si l'on élève le niveau de l'eau salée de la vallée, cela va changer la structure de toute la biosphère. La flore et la faune seront vouées à disparaître.
0: Depuis 4 ans, des gens se lèvent pour protester contre le projet. Les opposants et les opposantes ont d'abord mobilisé en faisant du porte-à-porte dans les villages et se sont appliqués à démonter systématiquement les machines qui étaient amenées par l'entreprise. Elles ont fait parler de leur lutte, organisé des manifestations de masse, utilisé tous les supports possibles. En Serbie, les exemples de pollution industrielle sont déjà nombreux. Pourtant, le projet a été déclaré d'utilité publique avant même des études environnementales, et les responsables politiques locaux l'ont inclus sans négociation dans leur projet d'aménagement. La corruption des dirigeants serbes par les multinationales est justement au cœur du soulèvement actuel. La complaisance du président Vučić, notamment, est en cause à travers cette loi sur les expropriations. À Loznica, près de la vallée du Jadar où doit s'installer Rio Tinto, lundi 29 novembre, et 2 jours plus tard à Belgrade, la capitale, se sont tenues des grandes marches directement dirigées contre le projet. Et puis, 2 samedis de suite, les Serbes ont déferlé par dizaines de milliers sur les grands axes du pays pour bloquer les autoroutes et les périphériques. Et si la première semaine, les marches avaient dû s'opposer violemment à la police pour envahir les 4 voies, samedi 4 décembre, les forces de l'ordre ne se sont pas montrées. Comme l'écrit le journal croate Večernji List,
1: le régime a renoncé cette fois-ci à sa méthode éculée, la provocation par le biais de la violence policière. On a vu en revanche des groupes obscurs qui, sur ordre du régime, ont tenté en vain de mettre à mal la mobilisation. Les manifestants se sont organisés pour se défendre face aux brutes du régime. Ils les ont exclus de leur rang. C'est une bonne nouvelle et une immense défaite pour Vučić et sa machine propagandiste.

0: Cette montée en puissance inquiète l'autocrate au pouvoir. C'est que la lutte se transforme en protestation globale contre le président, qui a déjà dû faire face à deux mobilisations d'ampleur depuis 2018. Le 8 décembre, Vučić accepte de renvoyer la loi sur les expropriations au Parlement. Fort de cette première victoire, le peuple reprend la rue, samedi 11, bloquant à nouveau les villes de Belgrade, Niš et Novi Sad pour clamer une fois de plus « Casse-toi de la Drina » et dénoncer la violence et la corruption du gouvernement. Ce qui ressort véritablement de ce nouveau déferlement écologique, après ceux qui se sont tenus à Belgrade en avril puis en septembre, c'est la montée en puissance des luttes en défense du vivant. Dans l'ensemble des Balkans, en réalité, un point de bascule semble sur le point d'être franchi. En effet, ces dernières années, les luttes écologiques se multiplient dans la région, à l'image des femmes de Kluštica, que l'on appelle désormais les courageuses. Kluštica, c'est un village à 90 km de Sarajevo, en Bosnie-Herzégovine, où les femmes ont occupé un pont durant 503 jours pour empêcher l'installation d'une série de barrages hydroélectriques. Les Balkans sont réputés pour contenir les dernières rivières totalement sauvages en Europe, avec notamment 69 espèces de poissons endémiques et un grand nombre d'animaux terrestres qui dépendent de l'eau potable, issue de ces cours d'eau, comme le lynx des Balkans, en danger critique d'extinction. Les barrages apportent avec eux déforestation, routes, ponts, centrales électriques et lignes à haute tension, et bien souvent, d'autres industries viennent profiter de l'occasion pour s'installer. Pourtant, l'un des arguments des entreprises et de l'Union européenne, qui bien souvent soutient ces projets, c'est l'aspect renouvelable de cette source d'énergie, sachant que l'Europe est le continent où la menace sur la biodiversité des rivières est de loin la plus forte au monde. Marcela Petsanac, fondatrice de l'atelier de transformation communautaire dans le bassin de la rivière Nereftica, explique à Balkan Insight.
1: Ils détruisent les espaces les plus riches d'Europe en termes de biodiversité, sous prétexte d'énergie renouvelable. Tout ça pour générer seulement 3% de l'énergie d'un pays qui exporte déjà de l'électricité. Il n'y a absolument aucune logique à faire cela.
0: Cette dernière décennie, de la Slovénie à l'Albanie, pas moins de 3400 projets de barrages hydroélectriques menacent la région. Comme partout, la plupart de ces projets s'annoncent sans consulter la population et s'accompagnent de rapports environnementaux incomplets, de corruption des dirigeants politiques et sont soutenus par la police et la justice des États. Au cours de leur lutte, les femmes de Kluštica sont ainsi attaquées plusieurs fois par la police, et elles sont à l'heure d'aujourd'hui toujours en procès pour faire annuler la vente des terres que l'entreprise a obtenues via des pots de vin.
1: Nous parlons de biens publics volés aux gens par des politiciens corrompus,
0: affirme Maïda Bilal à Balkan Insight.
1: Nous savons ce qu'il y a de mieux pour notre région. Mais ils ont tout fait pour nous exclure du processus de prise de décision.
0: Les projets hydroélectriques de Kluštica sont abandonnés en 2019. Cette victoire, inédite en Bosnie, fait tache d'huile. Dans le bassin de la Nereftica, ce sont là aussi les femmes qui se sont d'abord levées. Elles ont réuni toutes les professions dépendantes de la rivière au sein d'une association, Let Me Flow Freely, organisé des manifestations de masse et bloqué les incursions des industriels aux abords de la Nereftica. Au final, l'ensemble des habitants et des habitantes ont rejoint la lutte, imposant un rapport de force permanent, notamment en escortant les véhicules de la firme à la sortie des villages, dès qu'ils osaient montrer le bout de leur nez.

0: Le réseau de défense des rivières grandit peu à peu. À l'échelle nationale, les luttes locales se multiplient et se fédèrent, jusqu'à peser sur le gouvernement central de Bosnie. Il y a un an, celui-ci annonçait la fin des subventions pour l'industrie des barrages hydroélectriques, remettant en cause, de fait, la construction d'un grand nombre de barrages dans le pays. À Nerevtitsa, l'abandon des projets est annoncé en août dernier, après que la délivrance des permis de construire ait été invalidée par la justice et le ministère de l'Intérieur. L'un des jeunes de la communauté, 15 ans, explique.
1: J'espère que les politiciens comprennent que lorsque nous sommes unis, nous sommes capables de tout. C'est une lutte pour les rivières, pour l'eau, en Bosnie, mais aussi dans le monde entier. Je veux dire à la Bosnie tout entière de se lever. Les rivières nous connectent.
0: En effet, les rivières pourraient bien connecter les gens de manière déterminante, dans une région où la guerre sévissait encore il y a 25 ans. À cause des tensions encore récurrentes entre les communautés, la question écologique avait jusqu'ici peu d'importance. Mais depuis quelques années, la défense du vivant fait renaître l'idée de commun et favorise la réconciliation et la coopération au-delà des clivages ethniques et parfois, de part et d'autre, des frontières. D'une part, dans l'ensemble des Balkans règne une oligarchie bien souvent corrompue à l'extrême par un capitalisme débridé. D'autre part, la lutte écologique locale est bien souvent auto-organisée. La nécessité de se réunir, le fait de faire face ensemble à la violence de la police et à la répression judiciaire, et la possibilité de discuter de personne à personne en biaisant le filtre politique classique des médias dominants sont des facteurs déterminants. D'autant plus lorsqu'il s'agit de se retrouver autour du bien le plus commun qui soit, notre écosystème. Enfin, les zones rurales marginalisées, nombreuses dans les Balkans, se retrouvent isolées face aux entreprises et à la pression de l'État, mais elles demeurent souvent très proches de leur écosystème. Alors, comme le confie un paysan kosovar au courrier des Balkans, nous nous sommes fait voler notre jeunesse par la guerre, puis notre travail et notre dignité sociale par le capitalisme sauvage. Désormais, nous voulons préserver notre air, nos rivières et nos terres. En somme, défendre la coexistence avec le vivant implique forcément la cohabitation entre communautés humaines et le dépassement de modes de pensée obsolètes, tels que le nationalisme.
1: De manière très simple, les gens se réunissent autour de quelque chose qui ne les divise pas,
0: explique le militant serbe Aleksandar Jovanović Kuta à Reuters.
1: La protection de la nature est le seul sujet qui fasse sens après 30 années sans espoir.
0: Dans la vallée de Štrbce, au Kosovo, les Serbes et les Albanais luttent ensemble, alors même que les jeunes des deux communautés doivent parler anglais pour se comprendre. Le fossé n'a cessé de se creuser, mais il se réduit aujourd'hui grâce à la lutte. Pendant plusieurs mois, les Serbes et les Albanais ont manifesté côte à côte dans de nombreuses localités contre les pollutions causées par les entreprises. On peut citer l'exemple de Lipnats, où Aglan Rushiti, interrogé par reporter, explique que toute la communauté lutte sans se soucier de l'appartenance ethnique.
1: C'est l'intérêt de tout le monde qu'on doit défendre, parce que s'il n'y a plus d'eau, il n'y aura plus personne.
0: Stojan Josimovic, serbe et porte-parole des habitants, confie lui.
1: Avec nos mobilisations, nous avons montré que nous sommes vraiment pour le vivre ensemble et le bien commun. L'Union européenne, au lieu de nous aider, aide et finance ces gens qui détruisent nos vies.
0: En ce sens, la création en juillet de l'Alliance régionale pour les rivières des Balkans est très symbolique. Elle internationalise la lutte et renforce le rapport de force en faveur des populations locales. Car en face, les multinationales voraces bénéficient de l'appui politique et financier des institutions nationales et internationales qui enrobent cette destruction des écosystèmes du joli mot de développement et d'énergie renouvelable. C'est...

0: La bataille pour l'eau dans les Balkans est donc complexe, mais les choses évoluent rapidement. Les populations victorieuses, telles que les femmes de Kouchtitsa, conseillent désormais d'autres communautés en lutte. En Serbie, à Stara Planina, les habitants et les habitantes ont obtenu l'annulation de tous les projets de barrage jusqu'en 2035. Mais malgré cela, l'entreprise est venue poser les premiers tuyaux. Qu'à cela ne tienne, la communauté a appelé à une marche pour libérer la rivière à coups de meuleuses, de pioches et d'huile de coude. Aleksandar Jovanović Kuta témoigne au micro d'Insider.
1: Le but de ce type d'action est que cela se diffuse à travers tout le pays. Et que les gens soient libérés de leurs peurs. Partout où les rivières sont menacées.
0: Au Kosovo, les tribunaux ont tout récemment imposé le démantèlement de plusieurs barrages de la compagnie autrichienne Kelag. En Macédoine, la population est récemment parvenue à faire stopper un projet de mine d'or. Et en Macédoine du Nord, le Premier ministre a annoncé en juin l'annulation de la plupart des contrats de cession pour des petites centrales hydroélectriques. En Slovénie, enfin, c'est la pression populaire qui a infligé une défaite aux entreprises prédatrices qui entendaient envahir les littoraux, en obtenant un référendum sur la question. L'amendement qui devait ouvrir la voie à une privatisation des littoraux a été rejeté à 86%.

0: La Vjosa est le dernier grand fleuve sauvage d'Europe. Son cours de 272 km, entre les montagnes de l'Épire en Grèce et la mer Adriatique en Albanie, n'est nulle part interrompu par des infrastructures humaines. Aujourd'hui, l'extrême diversité de la biodiversité qu'il abrite ne se retrouve nulle part ailleurs sur le continent, Russie mise à part. Très dépendante à l'hydroélectricité, l'Albanie souffre déjà de périodes de sécheresse intenses. D'autant qu'avec le réchauffement climatique, les dégâts de l'industrie hydroélectrique sont exponentiels et que dans le même temps, la rentabilité d'une telle énergie décroît rapidement. Ces dernières années, 8 projets de barrages ont été déposés sur le cours de la Vjosa. Une lutte intense s'oppose à leur installation et dans les 6 derniers mois, 3 projets ont été invalidés grâce à la mobilisation locale. Mais l'un d'entre eux est parvenu à passer entre les mailles et le chantier a démarré avant d'être mis en pause. Car si le gouvernement a sacralisé certaines parties du fleuve, il refuse de le protéger dans son intégralité. S'il promet qu'aucun projet hydroélectrique ne verra le jour sur la Vjosa dans les prochaines années, cela ne l'empêche pas de vendre la Langaritsa, un affluent du fleuve sur lequel se tient désormais un barrage. Le cours d'eau, depuis qu'il a été détourné, n'est désormais plus qu'un faible filet d'eau. Il s'écoulait pourtant dans un canyon de 11 km au sein d'un parc national. Malheureusement, comme partout, le statut des parcs nationaux ne permet pas de protéger efficacement les écosystèmes et se concentre sur l'aspect terrestre. Les rivières sont donc trop peu protégées par ce statut. C'est pourquoi, au sein d'une opposition désormais internationale, les militants et les militantes se battent pour l'instauration d'un parc national de rivières sauvages, impliquant l'ensemble des affluents de la Vjosa, initiative spécifique inédite en Europe, mais qui a fait ses preuves aux États-Unis pour la préservation de certains fleuves. Ce projet permettrait également de mettre fin aux prospections de Shell dans la région, qui compte forer pour trouver du pétrole et du gaz, ainsi qu'à un projet d'aéroport et d'hôtel de luxe, prévu près de la lagune de Narta, refuge pour plus de 200 espèces d'oiseaux migrateurs. La Vjosa est le monde oublié de l'Europe, comme l'assure Fritz Schimmer, écologiste à l'Université de Vienne, au National Geographic.
1: C'est une chance d'étudier les cours d'eau dans leurs conditions naturelles. C'est maintenant impossible à faire dans la vaste majorité des pays d'Europe.
0: Un autre scientifique, allemand celui-ci, confie plus loin.
1: Lorsque l'on se trouve dans une telle région, on se rend compte de tout ce que l'on a perdu.
0: Mais il ne faut pas s'y tromper. La Vjosa est occupée depuis des millénaires par des populations humaines successives qui n'ont jamais eu besoin de la piller pour survivre. Si l'on découvre encore des espèces inconnues sur ses rives, si l'on rencontre à certains endroits 10 000 insectes par mètre carré, c'est qu'elle a été préservée des entreprises prédatrices par celles et ceux qui y vivent. L'enjeu est donc véritablement de chasser les multinationales qui pillent nos terres, sur les bords de la Vjosa, comme partout ailleurs. C'est à ce prix que nous retrouverons une vie digne pour l'ensemble du vivant. Alors que les politiciens s'enflamment à faire ressurgir le spectre nationaliste, la lutte écologique dans les Balkans révèle les véritables aspirations des populations locales et leur envie de défendre, au-delà des tensions ethniques, le bien commun. Ce qui marque, c'est l'attachement des habitants et des habitantes à l'écosystème auquel ils et elles appartiennent, pour des raisons pratiques, alimentaires et sanitaires, comme pour ce rapport inaltérable au vivant, pour l'amour porté à la richesse des rivières, des forêts et des espèces fréquentées au quotidien. La sensation que menacer leur terre, c'est menacer leur propre vie, leurs propres enfants, ce qui implique, forcément, une détermination à toute épreuve pour se battre contre les multinationales.
1: Les gens ici sont très généreux,
0: confiait une habitante de Kouchitsa.
1: Mais si vous touchez à ce qui est sacré pour nous, nous le protégerons avec notre vie. À nos yeux, la rivière est sacrée. Nous donnerons nos vies, mais pas la rivière.
0: En termes de sources, vous pouvez consulter pour des nouvelles régulières des Balkans le courrier des Balkans et Balkan Insight. Plus particulièrement sur la lutte pour les rivières, voyez les films Blue Heart ou One for the River, The Vjosa Story. Vous pouvez aussi lire les dossiers de Rewild ou de France 24, intitulés Unis contre les barrages, et visiter les sites balkanrivers.net et riverwatch.eu. Oh.

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1: En musique, vous avez pu entendre durant cet épisode Lady Lairi, Ovoje Serbia, Ellie Jane, Say My Name, Los Utiekai, avec Bonton et The W. Au générique, Pierre Furet, et à la voix, Melaine Fapp et Jade Florent. 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
0: 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Alors, tu veux toujours pas le dire, tiens.
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0: Écoutez, vous ne m'écoutez pas. Alors ce n'est que ça la vie. Ce fatras, ce brouillamini. Je croyais qu'on répéterait, moi, mais non. On joue directement. Personne ne connaît la pièce, on improvise les mots, les gestes. Alors c'est mauvais, forcément. Faudrait pouvoir apprendre, non? Faire 40 ans d'apprentissage, tout ressentir, devenir sage et puis renaître pour de bon. Ça, ça serait bien. Écoutez-moi, vous ne m'écoutez pas. Je vous jure, vous me direz vos aventures après. D'abord, écoutez-moi. D'après vous, est-ce que c'était mieux avant, il y a 3 siècles ou 4, quand on savait vivre et se battre, quand on n'avait pas tué Dieu? Écoutez, écoutez-moi, écoutez, écoutez-moi, écoutez. Vous ne m'écoutez pas. C'est normal d'avoir peur. Est-ce qu'ils ont peur aussi, les autres, d'être seuls, d'être pris en faute, de mourir d'un arrêt du cœur? Les autres, ils sont pourtant tout près, on ne peut les toucher. Ils fuient, se dérobent, se réfugient dans leur moi en ciment armé. Les bêtises que j'ai faites enfant, les conneries que j'ai faites adulte, en moi tout ça fait un tumulte. Comment le faire taire? Comment? Écoutez, vous ne m'écoutez pas. La tombe de mon père est nue. Pas de pierre de la terre battue. Fera-t-on de même pour moi? Je crie du fond d'un sous-marin dans l'océan des mille peines. Il me reste de l'oxygène. Mais pour combien de temps? Combien? Écoutez! Écoutez-moi! Écoutez, écoutez-moi, écoutez. Vous ne m'écoutez pas. Écoutez, vous ne m'écoutez pas. Sortez de votre carapace, je suis là, en face de vous. Enfin quoi, je ne m'en dis pas. Je ne quête ni pour cela, ni pour ceci. Je veux que vous tourniez la tête. Ce n'est pas bien terrible. Si, ça ne vous prendra qu'un quart d'heure, 10 minutes, peut-être moins. Après, j'écoute vos malheurs toute la nuit, jusqu'au matin. Écoutez, écoutez-moi. Écoutez, écoutez-moi. Écoutez. Vous ne m'écoutez pas. Vous ne m'écoutez pas. Vous ne m'écoutez pas.
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à 15h30. 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Allez, continue comme ça. 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

Salut à toutes, salut à tous, au micro Django, je suis très heureux de vous retrouver pour cette nouvelle émission de Parfums Exotiques. On va continuer notre périple dans ce désert solitaire que nous a très bien décrit Édouard Abbé dans son livre aux éditions Gallmaster. Il s'intéresse plus particulièrement à la faune à travers un texte qu'il a écrit qui s'intitule « La rose et la baïonnette ». Mais on va s'écouter un premier morceau de musique.

La rose et la baïonnette. 1er mai. Un lever de soleil écarlate, vénulé d'or, exulte derrière le rocher en équilibre, derrière les arches et les fenêtres, derrière Grande Mesa dans le Colorado. Les vents de l'aube arrachent des plumées de neige, de l'arête, des pics, de la Sierra à la Salle. Et le vieux bonhomme Tucuni Cavat, le plus puissant démon du pays de Moab, sera bientôt dénudé jusqu'au granit si ce vent ne cesse pas. Écharpe de neige bleue, volant dans les bourrasques à 20 000 d'ici, vous n'aimeriez pas être là-haut en ce moment, à 13 000 pieds d'altitude, à poil, avec vos éperons, comme on dit par ici. Pour fêter ce jour, je noue un bandana rouge à la fêtière de mon petit abri où pend déjà ma harpe éolienne chinoise qui tournoie et tintinabule dans la brise. Mon chiffon rouge flotte brillant au-dessus des clochettes. Poésie et révolution avant le petit déjeuner. Après, je hisse la bannière étoilée au mât du poste d'entrée, impartial et neutraliste. Je ne prends aucun risque et souhaite bonne chance à tout le monde des deux côtés.

courte promenade avant le petit déjeuner. Le vent m'envoie du sable dans les dents, mais porte également l'odeur des roses des falaises qui sortent leurs fleurs avec une touche de neige des montagnes, ample compensation pour le désagrément. Il est temps d'inspecter le jardin. Je parle du jardin qui s'étend tout autour de moi, d'ici aux montagnes, d'ici au Book Cliff, d'ici à Robert's Roots et Land's End. Une zone à peu près de la surface du Negev, inhabitée, en dehors de moi et des Moabites regroupés dans leur ville. Inventaire. Les grands et gros tournesols fleurissent en bordure de la route de terre où l'eau d'écoulement offre un surcroît d'irrigation, léger bien sûr, mais significatif. Pour les tournesols et, de manière plus diffuse, ailleurs dans le désert poussent les autres plantes. Bourrache jaune, castilège indienne, penstemone écarlate, gilia rose, figuier de Barbarie, iconoclactus, astragale pourpre, mauve globe rouge corail, rhubarbe sauvage, verveine du désert. Mais la plus belle de toutes, aussi joyeuse et douce qu'une jolie fille au parfum rappelant la fleur d'oranger, et la rose des falaises, également connue des personnes privées de sens esthétique, sous le nom de cliff rose de Sunsbury, arbuste à quinine et buisson des serres. Le rosier des falaises est utile en plus d'être joli. Ses feuilles cachées en cette période par les fleurs sont petites, dures, cireuses, amères au goût, d'où son nom d'arbuste à quinine. Mais malgré tout, appréciez des serres lorsqu'ils n'ont rien de meilleur à brouter, d'où celui de buisson des serres. Peuple pratique, les Indiens utilisaient jadis l'écorce de cette plante pour fabriquer des sandales, des tapis et des cordes, et les hommes médecine Hopi sont réputés, aujourd'hui encore, utiliser ces feuilles écrasées en bouillie et cuites comme émétiques pour leurs patients. Si ces nuages de fleurs font du rosier des falaises la plante la plus matuvue du pays des canyons, la plupart des gens seront d'accord avec moi pour dire que les fleurs individuelles les plus belles sont celles des cactus, figuiers de Barbarie, échinocactus, cactus à meçon. C'est une question de goût, bien sûr, mais les diverses fleurs de cactus ont gagné cette distinction sur la base de leur grande taille, de leur délicatesse, de leur éclat et de leur nature éphémère. Nombre d'entre elles ne fleurissent qu'un seul jour par an. Est-ce un critère juste en matière de beauté? Je l'ignore. En ce qui me concerne, je n'ai aucune préférence pour ce qui est des fleurs tant qu'elles sont sauvages, libres, spontanées. Qu'on lance des pavés sur toutes les serres, que les plantes en pot pourrissent immédiatement sur pied.

Les fleurs de cactus se ressemblent toutes, ne variant qu'en couleur d'une espèce à l'autre au sein de chacune. Le figuier de Barbarie, par exemple, produit une fleur qui peut être violette, safran ou rouge. Elle est en forme de coupelle, pleine d'étamines dorées qui réagissent avec une tendresse attentionnée, sensuelle, pourrait-on presque dire, lorsqu'une abeille y pénètre. Cette fleur exerce de fait un attrait irrésistible sur les insectes. Je n'ai encore jamais vu, qui n'eût pas à l'intérieur, quelque abeille ou bourdon s'abandonnant à la débauche, le corps poudré de pollen, ivre d'un nectar sans nul doute merveilleux. Impossible de les en faire ressortir. Ces insectes refusent de rentrer chez eux. J'ai tout essayé pour les agacer. Je les ai titillés de toutes les manières possibles avec une brindille ou une herbe. Mais une abeille dans une fleur de cactus refuse systématiquement la provocation. Elle y reste jusqu'à ce que la fleur se fane, jusqu'à l'heure de la fermeture. La vraie beauté de ces fleurs, à mon sens, vient du contraste qu'elles forment avec la plante qui les porte. Le cactus du haut des airs est un petit végétal obscur, humble et poussiéreux, lié à la bouse de bétail et au surpâturage, qui n'éveille l'intérêt que lorsque vous vous y accrochez malencontreusement. Pourtant, ce nid d'épines, de cette nasse de crochets et d'aiguilles acérées naît chaque année une fleur magnifique. Cette fleur est impossible à cueillir et inapprochable par toute créature à l'exception des insectes. Mais elle est douce, adorable, suave, désirable, illustrant mieux que la rose et ses épines la fondamentale unité des contraires. Contournant précautionneusement les figuiers de Barbarie, au bout de quelques pas sur le grenu, je tombe sur une plante dont l'arsenal défensif ferait passer le cactus pour un tendre. Elle est formée d'un bouquet de feuilles en forme de baïonnette pointées vers l'extérieur et vers le haut. Et chacune de ces feuilles dures s'achève en une pointe aussi piquante et pénétrante qu'une aiguille. Du cœur de cet impénétrable nid de dagues pousse, jusqu'à hauteur de la ceinture d'un homme, une fine tige gracieusement incurvée soutenant une lourde grappe de fleurs couleur crème en forme de clochette, recouverte d'une pellicule de cire et au parfum exquis. Cette plante, qui n'est pas un cactus, mais appartient à la famille du lys, est une espèce de yucca appelée baïonnette espagnole. Malgré, ou peut-être à cause, de son féroce système de défense, le yucca est aussi beau qu'étrange, parfait en son lieu quel que lieu puisse être. Les daggerflats de Big Bend, les hautes prairies du sud du Nouveau-Mexique, la frange et l'intérieur du Grand Canyon ou bien ici, dans le pays des Arches, où il pousse, rare et solitaire, hors des sables rouges de l'Utah. Le yucca n'est pas seulement bizarre par son allure, mais aussi par son mode de reproduction. Ses fleurs ne sont pas pollinisées par les abeilles ou les colibris, mais par un papillon du genre Pronuba, avec lequel le yucca, aidé par les mœurs dissolues d'alors, a développé une relation symbiotique, à la fois bénéfique et nécessaire aux deux parties. Au moment propice, le papillon pond ses œufs dans l'ovaire de la fleur de yucca, où, en grandissant, les larves se nourrissent des graines qui, elles aussi, grandissent. En en mangeant suffisamment pour atteindre la maturité tout en laissant suffisamment pour permettre à la plante, aidée par les vents du désert, de semer la génération de yucca suivante. En échange de cette précieuse hospitalité pouponnière,
Le papillon se charge d'un service essentiel pour le yucca. Lorsqu'il pénètre dans la fleur, il fait passer, presque par accident, pourrions-nous croire, son pollen de l'anthère au pistil, accomplissant ainsi la pollinisation. C'est tout, mais cela suffit.

Le vent ne semble pas vouloir tomber. Des bourrasques de sable se lèvent devant moi, me piquent le visage. Mais il y a encore trop de choses à voir, trop d'objets d'émerveillement dans ce monde rendu très vivant par la brise et la lumière éclatante, ce monde exultant de sa fièvre printanière, du délice du matin. Je marche, et il m'apparaît que l'étrangeté et la mystérieuse merveille de l'existence sont exacerbées ici, dans le désert, par la relative rareté de la flore et de la faune. La vie n'est pas entassée sur la vie comme ailleurs, mais vastement parsemée, avec économie et simplicité. Chaque herbe et chaque buisson et chaque arbuste jouissant d'un lot généreux d'espace, et les organismes vivants se dressent braves et téméraires sur le sable sans vie et la roche stérile. À l'extrême tranchant de la lumière du désert répond l'extrême individuation des formes de vie. C'est au grand air et en liberté qu'il faut aimer les fleurs. Des motifs dans le sable, traces de lézards tigrés, d'oiseaux, de rats kangourous, de scarabées, cercles et demi-cercles sur la dune rouge où le vent fouette les souples brins de riz gras sauvage et les fait onduler en tous sens. La crête de la dune s'achève en une corniche courbe d'où vole une perpétuelle atomisation de sable fin. En forme de croissant, la dune abrite de son côté sous le vent des tournesols et des pastémones écarlates. Je m'allonge à plat ventre au bord de la dune, dos au vent, et observe le monde des fleurs depuis le ras du sol, comme le verrait un serpent. Vu d'en bas, les fleurs de panstémone ressemblent à des pennons en battant dans la brise. Les tournesols sont secoués et craquent en haut de leur épaisse tige poilue semblable, du point de vue d'un serpent, à des troncs d'arbres. Je me lève et repars vers la caravane. Le vent porte des effluves de café brûlé. En chemin, je passe à côté d'une grosse fourmilière, ville d'hommes des fourmis moissonneuses. Ces diables rouges omnivores, à la morsure vicieuse, ont mis à nu le sol entourant leurs collines, détruisant tout ce qui était vert et vivant dans un rayon de 10 pieds. Je ne résiste pas au désir impulsif de flanquer un coup de bâton dans les entrailles de leur gîte et d'y mettre le souk. Au vrai, je n'aime pas les fourmis, sales petites bêtes sociales et guerrières et névropathes. Comparé aux fourmis, le scorpion poilu du désert est un animal plein de charme, de dignité et de tendresse.

genévrier favori se dresse devant moi, hirsute et étincelant dans le lever du soleil. Racine noueuse crispée sur la roche, d'où il tire sa substance, branche rude et sombre couverte d'une éruption, d'une pulvérisation de baies couleur turquoise. Arbre femelle, cette antique grand-mère végétale a peut-être vu sans printemps. De croissance très lente, le genévrier atteint rarement plus de 15 ou 20 pieds de hauteur, même dans les endroits favorables. Le mien, quoique toujours fertile et plein de vigueur, est en même temps en partie mort. La moitié de son tronc bifide lance vers le ciel une griffe sans sève. Une branche sans feuilles ni écorce, cuite par le soleil et polie comme un joyau d'argent par le vent, où les pies et les corbeaux aiment à se poser lorsque je n'en suis pas trop près. Je surveille cet arbre depuis mon arrivée aux Arches, dans l'espoir qu'il m'apprenne quelque chose, dans l'espoir de découvrir le sens de sa forme, d'établir à travers sa vie une connexion avec quoi que ce soit qui puisse se trouver là, derrière, en vain. L'essence de ce genévrier persiste à m'échapper, à moins, comme je le soupçonne désormais, que sa surface soit aussi son essence. Deux choses vivantes sur la même terre, respirant un milieu commun, nous sommes en contact l'un avec l'autre, mais sans communication directe. Intuition, sympathie, empathie, tout cela échoue à me guider vers le cœur de cet être, si cœur il possède. Je suis parfois exaspéré par la pose statique de ce genévrier, quelque chose dans sa posture de supplique stylisée. Cette griffe morte hissée vers le ciel évoque la catalepsie. Cet arbre est peut-être fou. Le craquement sourd et douloureux de ses branches dans le vent trahit cependant un effort intérieur pour atteindre la libération. Le vent file autour de nous depuis la brume jaune de l'Orient, vent du matin, vent solaire. Nous sommes bons pour un orage dans la journée. Poussière et sable et air crasseux. Également dignes d'éloge sont les pins qui poussent ici, rares et isolés, pour les noix comestibles qu'ils donnent les bonnes années, pour leur belle allure paillarde et déguenillée, pour la qualité supérieure de leur bois comme combustible. Ils brûlent lentement et proprement, en faisant peu de suie, peu de cendre, et en dégageant une odeur presque aussi plaisante que celle du genévrier. Malheureusement, la plupart des pins de la région sont soit morts, soit mourants, victime d'une autre forme de vivant à épines, le porc-épic. Cette situation s'est développée grâce aux efforts consciencieux d'une agence nationale naguère connue sous le nom de Service de la faune et de la flore, qui emploie ses agents pour capturer, abattre et empoisonner la vie sauvage, notamment les coyotes et les pumas. Ayant presque totalement exterminé leurs prédateurs naturels, les experts de la faune ont permis aux porcs-épics de se multiplier si vite et de proliférer sur une si vaste zone qu'ils, les porcs-épics, se sont vus réduits à ronger l'écorce des pins pour survivre. »

Le soleil pointe et perce le jaune hurlant du vent. Il est temps de prendre le petit déjeuner. Maintenant, à l'intérieur de la caravane ou l'eau à la bouche, je me fais frire du bacon et des œufs. J'entends le sable qui crible les murs de métal comme de la grêle et passe en crissant sur les carreaux. Un fin dépôt s'accumule sous la porte et sur le rebord de la fenêtre. Une forte bourrasque secoue la caravane. C'est égal pour moi. Tempête de sable ou grand soleil, tout me va tant que j'ai à manger, que je suis en bonne santé, que j'ai une terre sur laquelle me dresser et de la lumière derrière les yeux pour y voir quelque chose. À 8 heures, je mets mon badge et mon chapeau de ranger et je pars au travail. Je prends mon poste à la cabane de l'entrée pour accueillir et orienter les éventuels touristes et j'en informe le siège par radio. Aucun touriste ne se montre. Au bout d'une heure d'attente, je monte dans le pick-up gouvernemental et m'en vais patrouiller dans le parc en emportant mon déjeuner et du café. Pour autant que je sache, il n'y a en ce moment aucun campeur, mais autant tout de même s'en assurer. Le vent souffle du nord, beaucoup plus froid qu'avant. Nous aurons sans doute du grésil ou de la pluie, ou de la neige, ou peut-être les trois avant la nuit. Le mauvais temps rendra la route d'entrée impraticable. Cela fait partie de mon job que d'informer les campeurs et les visiteurs de ce danger afin qu'ils puissent s'en aller avant qu'il ne soit trop tard. Je prends d'abord la route des Windows et passe sous le rocher en équilibre. 3500 tonnes de grès, entrada, massif, penché sur un piédestal ridicule et inadéquat de pierres friables et pourries érodées par les vents, déformées par le poids qu'elles supportent. Un de ces jours, dans 10, 50 ou 500 ans, ce rocher tombera. Je passe à côté d'autres pinacles isolés, contourne des corniches, franchis les ravines qui corrodent ce terrain vallonné. D'une croisée construite par le vent à l'ère mésozoïque, une éternité, puis comprimée et pétrifiée par le poids des couches de sédiments successives. Pour partout, la rose des falaises a déployé ses fleurs jaunes qui frissonnent dans la brise. Les traces de sabots de serre en forme de cœur sont très nettes dans la poussière de la route et je me demande où ces serres peuvent se trouver à l'heure qu'il est. Comment ils se débrouillent s'ils ont assez à manger? Comme les porcs-épics, les serres sont eux aussi victimes des tripatouillages de l'homme dans l'organisation naturelle des choses. Plus assez de coyotes et puma en voie d'extinction rapide, les cerfs ont proliféré comme des lapins et se sont eux-mêmes condamnés à la famine. Chaque année, nombre d'entre eux disparaissent ainsi d'une mort lente. Chaque automne, les chasseurs de cerfs viennent par milliers de Salt Lake City et de Californie pour élaguer, comme ils disent, la population surnuméraire. Mais ils ne sont pas bons pour ce travail. La route s'achève au terrain de camping de Double Arch. Personne. Je jette un œil aux poubelles pour vérifier qu'aucun écureuil ne s'y est fait prendre au piège. Ramasse quelques capsules de bouteilles et inspecte les équipements sanitaires où tout semble en bon ordre. Rouleaux de papier, boîtes de chaux, veuves noires postées dans leur coin stratégique habituel. À l'intérieur, quelqu'un a écrit l'avertissement suivant. « Danger,
Bien vérifier qu'il n'y a pas de serpent sonnette, de serpent corail, de serpent foué, de scorpion, de scolopendre, de tic, de mythe, de veuve noire, de punaise piqueuse, d'araignée soleil, de tarentule, de crapaud cornu, de monstre de Gila, de fourmi rouge, de criquet de Jérusalem, de punaise velue et de scorpion velu, géant du désert, avant de vous asseoir.

Je prends le sentier pédestre pour Double Arch et les Windows. Le vent gémit une plainte lugubre en passant sous les voûtes, par les trous dans la roche et dans les branches des pins morts. Le ciel est sombre et jaune, mais l'air est encore clair dans ce lieu relativement abrité par les formations rocheuses. Quelques oiseaux passent dans le ciel à toute vitesse. Pinsons à gorge noire, hirondelles des falaises, pigeons jacassant dans leur élégante toge d'universitaires noires et blanches. Sur la poussière et les dunes de sable, je lis le passage d'autres créatures, de la large trace d'un cerf aux minuscules empreintes d'oiseaux, souris, lézards et insectes. J'aimerais voir une trace de lynx ou de coyote, cherche, mais n'en trouve pas. Il nous faut plus de prédateurs. Certes, les éleveurs de moutons se plaignent des coyotes qui mangent parfois leurs bêtes. C'est vrai, mais en mangent-ils assez? Je veux dire, assez d'agneaux pour rester forts, affûtés et bien nourris. Voilà mon inquiétude. Quant au sacrifice d'un mouton par-ci, par-là, cela me semble un faible prix à payer pour le maintien de la population de coyotes. Bien habitués à leur rôle par une longue tradition, les agneaux ne se plaignent pas. Quant aux éleveurs qui font paître leurs sauterelles à sabots sur les terres publiques tout en jouissant de généreuses subventions, la plupart sont riches comme des vaches et têtues comme une mule et peuvent largement se permettre ces pertes ridicules. Il nous faut plus de coyotes, plus de pumas, plus de loups, de renards et de lynx, plus de hiboux, de faucons et d'aigles. Le lobby du bétail et ses mercenaires, stipendiés du ministère de l'Intérieur, traquent ces animaux avec une férocité acharnée et une cruauté ahurissante depuis près d'un siècle, utilisant dans cette campagne d'extermination toutes les armes imaginables. Du fusil et du collet à l'avion équipé des vecteurs de guerre chimiques et bactériologiques les plus inventifs. Non content de tirer les coyotes au fusil depuis des avions et de traquer les pumas avec des chiens, ces chasseurs de primes, ces soi-disant sportifs et ces agents du gouvernement aiment à déposer de la viande empoisonnée un peu partout dans le paysage et faire des largages de tonnes de boulettes létales et à cacher des pièges à cyanure dans les buissons. Un danger pour l'homme aussi bien que pour l'animal. Apparemment, cela ne leur suffisait pas. Ils ont mis au point et commencé à utiliser une molécule qui rend stérile tout animal suffisamment naïf pour manger l'appât. Absorbé dans ses pensées, le vent dans les yeux, je tourne au coin d'un apic et vois une biche et son faon qui se repaissent de roses des falaises à moins de 10 yards de moi. La biche, qui n'avait pas pu m'entendre ni me sentir, me repère presque immédiatement. Mais comme je me suis, moi aussi, immédiatement figé sur place, respiration bloquée, elle n'est pas certaine que je sois dangereux. Décontenancée et suspicieuse, elle et son petit, vierge à l'enfant, me fixent pendant de longues secondes. J'expire en bougeant le moins possible. Et la biche s'enfuit en sautant comme sur un trampoline, suivie par son faon. Leurs sabots durs claquent sur la roche. « Revenez !» criai-je. « Je voudrais vous parler. » Mais ils disparaissent dans le vent, sans rien dire. J'arrive à North Window, imposante ouverture de 50 pieds de haut dans une façade de roche à travers laquelle je vois le ciel couvert et les montagnes brumeuses et sens l'accélération de la brise qu'elle canalise. Je grimpe jusqu'à elle.
Je la traverse comme une fourmi sortant par l'œil d'un crâne et redescends de l'autre côté jusqu'à une petite source à l'entrée d'un canyon rarement visité, un demi-mille plus loin. Pour une fois, je suis à l'abri du vent. Je peux allumer ma pipe et regarder autour de moi sans recevoir de poussière dans les yeux. Je peux m'entendre penser.

Là, je trouve la trace d'un coyote superposée à celle de nombreux cerfs. Il en reste donc au moins un. Peut-être celui que j'ai entendu hurler à la lune il y a 2 semaines. Sa piste descend du grès depuis l'ouest, passe sur le sable sous un genévrier, puis remonte jusqu'au suintement d'eau, vert sombre encerclé de roseaux. Sous le genévrier, il a laissé 2 crottes gris-vert amalgamées par des poils de lapin. Du bout du doigt, j'appose ma propre signature sur le sable pour l'informer, lui donner un tuyau. Je bois une gorgée d'eau et m'en vais. Tout en bas se trouve Salt Creek Canyon, creusé dans un anticlinal jusqu'au lit du Colorado. Avec un peu de chance, je pourrais trouver des traces de mouflons dont la rumeur dit que quelques-uns arpentent encore ces caches de roches. Au cours de toutes ces années passées à rôder à pied dans les canyons et le désert montagneux du sud-ouest, je n'ai encore jamais réussi à voir un puma ou un mouflon libre, vivant, sauvage. Je ne dois en partie m'en prendre à mes propres ignorances et incompétences, car je sais qu'ils sont là, quelque part. J'ai vu leur déjection et leurs traces. En rentrant vers le terrain de camping où j'ai laissé le camion, je vois un lièvre jaillir des buissons, traverser la piste à toute vitesse et s'immobiliser brusquement sous un autre buisson. Il s'y tapit, haletant, oreilles plaquées en arrière, et me fixe d'un œil brillant. L'envie me vient de faire une expérience avec ce lièvre. Supposons, me dis-je à moi-même, que tu sois là, affamé, mort de faim, sans autre arme que tes mains. Que ferais-tu? Que pourrais-tu faire? Il y a des cailloux sur la piste. J'en ramasse un qui tient bien dans ma main, qui me paraît optimal en termes de forme et de densité. Je fixe le lièvre recroquevillé sous l'abri illusoire de son buisson. Devrais-je me montrer sportif vis-à-vis de ce lièvre, lui donner une chance, le faire détaler de nouveau et essayer de le tirer dans sa course? Ou dois-je régler le compte de ce petit bâtard là où il est? Remarquez la terminologie, un chasseur sportif est quelqu'un qui laisse à sa proie une chance de sauver sa peau. On appelle aussi cela le fair play. Les animaux n'ont aucune notion de fair play. Certains, comme le puma, sont vicieux. Ils se défendent lorsqu'on les attaque. D'autres, comme le lièvre, s'enfuient, ce qui est pleutre. Bien. Je suis un scientifique, pas un sportif, et nous sommes au beau milieu d'une expérience importante pour laquelle ce lièvre a été désigné volontaire. J'arme mon bras et lance de toutes mes forces le caillou vers sa tête pelucheuse. À ma stupéfaction, mon projectile file droit vers sa cible, comme guidé par une puissance supérieure, et frappe le lièvre en pleine tête, le renversant et le faisant valdinguer hors de son buisson. L'animal frissonne, il y a l'habituel épanchement de sang, etc., un bref spasme, et puis plus rien. Le pauvre bougre est mort. Je reste un moment choqué par mon acte. Je fixe le lièvre silencieux. Ses yeux vitreux, son sang qui sèche dans la poussière. Il manque quelque chose de vital. Mais au choc succède une douce exaltation, laissant ma victime au vautour et au pie qui l'apprécieront sans doute mieux que moi. Sa chair est probablement infectée de tularemie. Je poursuis ma marche avec une gaieté nouvelle, renforcée, que je peine à expliquer mais que je ne saurais nier. C'est comme si ce que ce lièvre avait perdu en énergie et en vitalité avait été
transfusés par des processus trop subtils pour qu'on puisse les comprendre dans mon âme à moi. J'essaie de ressentir de la culpabilité, mais n'y parviens pas. J'examine mon âme, elle est blanche comme neige. Je regarde mes mains, nulle trace de sang. Je ne me sens plus si coupé de la vie rare et furtive qui m'entoure. Je ne me sens plus si étranger à ce monde. J'y suis entré. Nous sommes tous du même sang, tueurs et victimes, prédateurs et proies. Moi et le rusé coyote, le vautour au vol majestueux, l'élégant serpent taureau, le lièvre tremblant, les vils vers qui se repaissent de nos entrailles, eux tous, nous tous. Longue vie à la diversité, longue vie à la terre. »

savourant mon innocence et ma puissance, je marche d'un pas vif sur la piste qui descend entre les pachydermiques formations de grès en fusion et passe à côté de la découpe tranchante de l'ombre de Double Arch. Mon expérience a été un succès complet. Je n'aurai plus jamais besoin de la réitérer. De retour au chaud dans le pick-up, je me régale d'un sandwich bien mérité et bois un café avant de me remettre en route. 6 000 dans la poussière et le sable soulevé par le vent pour le départ de la piste qui mène à Delicate Arch. Il y a le paysage désolé et désolant des monts Morrison, formation de glaise et de schiste et de roches brisées parfaitement stériles. Au premier plan, ce sont les murs verticaux de Dry Mesa et de Salt Creek Canyon. Lieu brûlant, enfoncé, reclus et clos sans vue sur rien. Comme Gengis Khan le disait de l'Inde, l'eau est mauvaise et la chaleur rend les hommes malades. Je pense personnellement que c'est un lieu hanté, hanté par le fantôme d'un homme solitaire qui y trouva la mort. En dehors de moi, personne ne vit à moins de 30 000. Je prends la piste dorée qui remonte la longue corniche de grès, Navajo, jusqu'à Delicate Arch. Je franchis la passerelle tendue au-dessus de Salt Creek et je me fais harceler par deux mouches à vache. Les éleveurs les appellent mouches du cerf. La mouche à vache, ou mouche du cerf, si vous préférez, adore le sang, notamment le sang humain. Aussi têtue qu'un moustique, elle vous pourchasse jusqu'à ce qu'elle ait réussi à vous prélever un échantillon de sang ou que vous parveniez à la tuer, ou les deux à la fois. Les plus rusées d'entre elles aiment se poser sur vos cheveux, puis se fixer sur votre crâne, où vous ne les sentez que trop tard. Mais ce sont des insectes casanier. Une fois que vous avez franchi la passerelle et que vous vous êtes éloigné de ce poisseux petit ruisseau, elle cesse de vous

sur le grès tendre, un petit sentier sinueux montant sur un mile et demi vers un étrange pays de mamelons, dômes, tourelles et gorges, tous sculptés dans un même bloc de roches monolithiques. Que voient les pèlerins ? La piste grimpe et sinue en passant à côté de quelques pins isolés et genévriers désolés jusqu'à une vallée de pierres où, en juger par la quiétude du lieu, par cette aura d'attente qui irradie dans l'air, il ne s'est rien passé depuis 1000 ans. De cette vallée, vous continuez à monter par une seconde corniche ouverte à la dynamite dans le flanc d'une falaise. Vous contournez un angle et vous y êtes. Délicate arch se dresse devant vous, gracile anneau de pierre, tout en haut d'un amphithéâtre naturel, posé à l'extrême bordure d'un apic de 500 pieds. En regardant à travers cet anneau, vous voyez le bord de Dry Mesa et, beaucoup plus loin, les pics des monts La Salle. Il y a plusieurs manières de voir Delicate Arch. Selon votre tournure d'esprit, vous pourrez y voir le vestige érodé d'un aileron de grès, une gigantesque bague de fiançailles, une paire pétrifiée de chaps de cow-boy aux jambes arquées, un arc de triomphe pour procession d'anges, une monstruosité géologique improbable, un happening, un grand quelque chose qui s'est produit un jour et ne se reproduira jamais exactement de la même manière. Un cadre plus important que le tableau qu'il contient. Un simple monolithe troué par les intempéries et les milliers d'années, voué à se désintégrer bientôt en un chaos d'éboulis. Il n'est pas étonnant que certains, même au sein du service des parcs, aient suggéré que l'on vaporisa Delicate Arch avec un fixatif d'un genre ou d'un autre, de la superglue peut-être, ou de la laque Lady Clairol longue tenue. Il y a les inévitables dévots du Middle West qui marchent un mile et demi sous le soleil du désert pour admirer Delicate Arch et n'y trouver que Dieu. Jésus-Marie-Joseph, Catherine, où est ma cellule? Cette lumière est horrible. Et les tout aussi inévitables étudiants en géologie qui regardent cette arche et n'y voient que leur cours et l'univers et l'uniformité de la nature. Vous pouvez donc y trouver des preuves pour ou contre son existence. Libre à vous. Vous pouvez y voir un symbole, un signe, un fait. Une chose sans sens ou un sens qui inclut toute chose. On pourrait dire la même chose des tamaris qui poussent au fond du canyon, des corbeaux bleu noir qui croissent sur les falaises de votre propre corps. La beauté de Delicate Arch n'explique rien, car toute chose fidèle a son caractère propre et, à sa manière, également belle. « Il n'y a pas de beauté dans la nature », a dit Baudelaire. « C'est un endroit où jeter des canettes de bière vide le dimanche », a dit Mencken. Si Delicate Arch a un sens quelconque, il y gît, oserais-je, dans le pouvoir qu'ont l'étrange et l'inattendu d'aiguillonner nos sens et de libérer d'un coup notre esprit des ornières de l'habitude. » De nous offrir par la force à une conscience ressuscitée du merveilleux, de ce qui suscite l'émerveillement. Un objet bizarre et fantastique, né de la nature comme les Delicate Arch, a l'étrange capacité de nous rappeler, ainsi que le font la roche et le soleil et le vent et les espaces sauvages, que là-bas existe un monde différent. Beaucoup plus vieux et beaucoup plus grand que le nôtre, un monde qui entoure et soutient le petit monde des hommes comme la mer et le ciel entourent et soutiennent un navire. Le choc du réel. Un bref moment, nous sommes de nouveau capables de voir un monde de merveilles tel que le voit l'enfant. L'espace de quelques instants, nous découvrons que rien ne

peut être pris pour acquis. Car si cet anneau de pierre est merveilleux, alors tout ce qui l'a façonné est merveilleux. Et notre voyage ici sur la terre où, plongés dans le réel tangible et mystérieux, nous pouvons voir et toucher et entendre est la plus grande, la plus étrange et la plus téméraire des aventures.

après Delicate Arch, les autres sites paraissent décevants. Mais je vais tout de même les inspecter vu qu'on me paie pour ça. Je roule vers le nord-ouest sur une route sinueuse dominant Salt Valley, à travers un labyrinthe d'ailerons et de pinacles, jusqu'à Devil's Garden, le jardin du diable. En chemin, je passe à côté de Skyline Arch, grand trou dans un mur de pierre où, il y a quelques années, eut lieu un événement qui semble confirmer les hypothèses des géologues. Par une nuit de novembre 1940, alors que personne n'était là pour le voir, un gros morceau de roche s'effondra de cette arche, agrandissant l'ancienne arche de la moitié de sa taille précédente. Les photographies, avant, après, le prouvent. Cet événement se préparait sans aucun doute depuis des centaines, voire des milliers d'années. Neige qui tombe, qui fond, qui perle dans d'infimes fissures, dissout les ciments qui unissent les particules de grès, puis grossit en gelant, écartant comme un coin les minuscules failles sapant la base. Mais le résultat cumulé de tout cela s'est probablement joué en quelques minutes poussiéreuses et bruyantes au cours desquelles les pans de roches titanesques craquèrent et grognèrent, se détachèrent en un spasme, tombèrent et glissèrent et s'écrasèrent sur la roche d'en bas plus ancienne, fracassant un instant la paix des âges. Mais personne n'en fut témoin, en dehors des lézards, souris et écureuils du coin, et peut-être d'un couple de corbeaux scandalisés et stupéfaits. J'arrive au bout de la route et marche sur la piste déserte jusqu'à Landscape Arch et Double O Arch. Au passage, je ramasse quelques papiers de bonbons laissés par les promeneurs du week-end, redresse un panneau de balisage de la piste que quelqu'un a essayé d'enlever, repère un autre pin annelé et saignant, efface d'un mur de grès les éraflures pathétiques de quelques imbéciles qui ont essayé d'écrire leur nom sur la face du Mésozoïque. Le vent souffle, obstiné, et des vols de petits oiseaux gris tourbillonnent dans les airs comme des confettis. La température continue à chuter, cela annonce la neige. Plusieurs heures plus tard, je suis content de retrouver l'abri et la chaleur de ma caravane. Je n'ai pas vu âme qui vive de toute la journée. Le soir, le vent tombe. Un plafond de nuages bas et gris bouche le ciel du désert d'un horizon à l'autre, silencieux, immobile. Une petite ouverture résiste à l'ouest. Le soleil y pointe un œil en descendant. Pendant quelques minutes, les monuments vaudous brûlent d'une lumière d'or, puis virent au rose et bleu et violet, alors que le soleil ferme ses paupières et disparaît. Mon genévrier personnel est tout seul, sa griffe morte lancée vers les cieux. Les fleurs des rosiers des falaises s'ouvrent. Les pastémones pourpres et les baïonnettes des yuccas s'émoussent et s'adoucissent dans la pénombre. Quelque chose d'étrange plane dans l'air. Je vais à la station météo et jette un œil aux instruments. Rien d'impressionnant, en fait, juste un pluviomètre, un anémomètre et un jeu de thermomètres qui enregistrent chaque jour les minimales et les maximales. Les petites coupelles de l'anémomètre tournent à peine, mais ce souffle d'air, ce filet d'air, vient du sud-ouest. Il fait entre 12 et 13 degrés Celsius, après une minimale de 3 degrés et demi ce matin. Finalement, il ne neigera pas. Encore sur son point d'équilibre, balançant, hésitant, le monde du haut désert bascule lentement.

Voilà, c'est ainsi que se termine notre émission de ce soir. J'espère que vous avez pu apprécier La Rose et la Baïonnette d'Edouard Abbé. Salut.

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1: 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Merci d'écouter RFI.
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1: Et dans ce journal, on est à Bordeaux, la grande ville du sud-ouest de la France, menacée par les flammes. L'incendie qui ravage la Gironde n'est qu'à 15 km de la métropole. 220 000 personnes ont jusque-là été évacuées du département. Une cellule ministérielle convoquée sur les incendies demain matin par le président Emmanuel Macron. À suivre aussi, la police allemande recherche activement le suspect de l'attentat à la voiture Bélier qui a fait un mort et une trentaine de blessés hier lors de la Gay Pride de Berlin. Et puis le cyclisme. L'ultime étape du Tour de France. Plus que 45 km à parcourir dans les rues de Paris. On est en direct de Montmartre sur les hauteurs parisiennes en fin de journal. Les pompiers toujours à pied d'œuvre, donc un peu partout en France, dans le département du Var, après avoir parcouru 4500 hectares. Le feu est contenu mais pas fixé. D'autres feux sont en cours en Corse et dans les Hautes-Alpes. Mais c'est bien la situation dans le sud-ouest qui est la plus critique. Les flammes continuent d'avancer en Gironde, où elles ont brûlé 10 000 hectares ces dernières heures. À Bordeaux, l'inquiétude grandit. Le feu est aux portes de la métropole, à une quinzaine de kilomètres. Bonsoir Sarah Krakowicz.
3: Bonsoir Mathis.
1: Vous êtes sur place pour RFI. Que disent les autorités ?
3: Eh bien, le maire de Bordeaux, Thomas Cazenave, se veut très rassurant. L'évacuation de la ville n'est, je cite, pas du tout à l'ordre du jour. Pourtant, dans le même temps, il semble se préparer au pire. Il dit aux Bordelais de se préparer à toutes les éventualités, car le feu est toujours en lisière de métropole. Le ciel de Bordeaux, lui, est toujours couvert d'un épais nuage de fumée grise. L'odeur de brûlé n'a pas quitté la métropole depuis des jours. Il y a aussi des pluies de cendres par endroits. Cela s'explique par des vents qui tournent et qui amènent la fumée des incendies de Gironde. L'Agence régionale de santé recommande donc de rester à l'intérieur, d'éviter les activités physiques et de confiner son logement. Côté transport, le trafic ferroviaire est interrompu au sud de la ville en raison de la progression de l'incendie. Et l'autoroute A63 entre Bordeaux et l'Espagne est lui fermée sur 60 km. La préfète de Gironde, Sophie Broca, recommande fortement aux touristes de ne pas venir en Gironde.
1: Autre inquiétude, Sarah, les sites industriels qui se trouvent à l'ouest de la région bordelaise.
3: Et oui, car les sites industriels de défense et scientifiques, poudreries, usines de missiles, centres de recherche, se trouvent exposés à l'incendie massif qui s'approche de Bordeaux. Mais le ministère des Armées assure que des experts et des moyens ont été déployés pour la sécurité de ces sites. Ce qui inquiète encore davantage, c'est que les prévisions météorologiques annoncent des températures à la hausse dans les prochains jours, de 38 à 40 degrés. Cela n'aidera en aucun cas les pompiers à contrôler les incendies en cours. La préfète de Gironde prévient: pas de retour possible dans les zones évacuées, même si le feu est passé à côté, tant que le feu ne sera pas fixé.
1: Sarah Krakowicz, merci beaucoup. Près de Bordeaux pour Radio France Internationale, plus de 220 000 personnes, vous le disiez, évacuées dans le département. Et on apprend à l'instant qu'Emmanuel Macron va présider demain à 10h une cellule interministérielle de crise au ministère de l'Intérieur afin d'apporter, ou en tout cas de tenter d'apporter une réponse à cette multiplication des feux. On entend beaucoup de termes, c'est derniers jours, feu convectif, celui qui s'alimente lui-même, orage de feu ou bien encore méga-feu. Ce dernier désigne un incendie hors norme, entretenu par un cocktail explosif, températures élevées, sécheresse, pression humaine. Écoutez à ce propos Bruno Ménard, il est le secrétaire général du syndicat des sapeurs-pompiers de France et pour lui, l'incendie en cours en Gironde rentre dans cette catégorie.
4: Nous sommes sur le premier méga-feu en France. C'est une appellation, on va dire, internationale, avec des feux de très très grande importance et un comportement qui change de d'habitude. Et oui, il fallait s'y attendre. De toute façon, à un moment donné, ça allait bien arriver. Je croise les doigts pour que ça soit le seul de l'année, mais c'est certainement pas le dernier que la France connaîtra. Nous, de notre côté, on a des moyens de faire des simulations. Et début juillet, on estimait que le nombre d'hectares qui allait être brûlé cette année serait entre 70 et 100 000. Et ça, c'était début juillet. Et lorsque l'on voit qu'aujourd'hui, nous sommes déjà à 100 000, on craint énormément ce qui va se passer par la suite. C'est maintenant l'année historique. Mais l'année historique 2026, ce sera une normalité pour les prochaines années. Donc ce que l'on vit aujourd'hui, on va le revivre très très très prochainement.
1: Un propos recueilli par Juliette Pietraszewski, de terribles incendies qui font aussi rage en Espagne. Un nouveau feu s'est déclaré sur la côte est, près de Valence, forçant 15 000 personnes à évacuer, tandis que celui dans la région de Bordeaux est qualifié comme le pire de l'histoire par les autorités madrilènes. RFI 19h05 à Berlin. La chasse à l'homme se poursuit dans la capitale allemande. La police recherche toujours activement le suspect de l'attentat islamiste à la voiture Bélier qui a fait un mort et une trentaine de blessés. C'était hier lors de la Gay Pride. L'heure du recueillement également. Les organisateurs ont organisé ce dimanche une cérémonie en hommage aux victimes sur la place de Paris devant la porte de Brandebourg, noir de monde. Écoutez Sacha, participant à cette marche et témoin du drame.
5: Effectivement, il y a beaucoup de monde, peut-être même un peu plus que ce que j'avais imaginé. Mais je pense que c'est un appel naturel, en fait. On est naturellement appelé à la fois à témoigner, à apporter notre soutien aux victimes. C'est ça, je pense qu'il faut se montrer d'abord solidaire, ça qui compte. On entend un peu tout et son contraire. On entend que c'est à cause de la gauche, après on entend que c'est à cause de la droite, que c'est à cause de l'extrême droite, que les gens commencent à s'insulter par message. C'est pas très bon, je pense qu'il faut quand même rappeler qu'on est là, qu'on est unis, solidaires, et que c'est le message principal ici sur cette place. En plus, c'était hier, la parade d'hier était vraiment très, très, très, très friendly. Il n'y avait pas de débordement hier. C'était vraiment bon enfant hier. Et terminer sur ça, ça rappelle qu'on n'est peut-être pas toujours en sécurité, qu'il faut rester vigilant.
1: Voilà le sentiment de Sacha participant à cette marche lors de l'attaque au micro de David Philippot. Donald Trump veut laisser de la place pour les négociations avec l'Iran. Réaction suite à une deuxième nuit de calme au Moyen-Orient. Aucun bombardement américain signalé ce dimanche matin, tout comme hier. Côté iranien, pas de tir de missile en direction des pays du Golfe, pays alliés des États-Unis. Selon Téhéran, cette pause correspond à celle que fait Washington. Achim Lippold, sait-on pourquoi les États-Unis ont arrêté leurs attaques?
6: Officiellement, le gouvernement américain n'a pas commenté cette décision, mais la presse avance plusieurs hypothèses. Selon le New York Times, l'administration Trump s'inquiète de l'affaiblissement des stocks de missiles d'interception Patriot et d'autres équipements de défense destinés à protéger les pays du Golfe. Le quotidien évoque également les craintes d'un élargissement du conflit au Moyen-Orient, une escalade qui exposerait davantage les alliés de Washington dans le Golfe à d'éventuelles représailles iraniennes et pourrait provoquer un ralentissement de l'économie mondiale et aggraver la crise énergétique. CNN avance des explications similaires. Une source citée par la chaîne a confirmé que les opérations militaires contre l'Iran étaient en pause. D'autres observateurs américains interprètent cet arrêt des bombardements comme une tentative de désescalade, alors qu'un nouveau front s'est ouvert cette semaine avec les attaques des rebelles pro-iraniens Houthis contre les pétroliers saoudiens en mer Rouge. Enfin, plusieurs conseillers militaires cités par le New York Times doutent qu'une intensification des frappes puisse ramener les Iraniens à la table des négociations.
1: Les précisions d'Arim Lippold, d'un calme relatif, toutefois qui règne au Moyen-Orient. D'après l'agence iranienne Tasnim, un navire pétrolier a explosé ce dimanche dans le détroit d'Ormuz après avoir heurté une mine. Et puis dans ce journal, le sport avec le Tour de France, 21e et dernière étape de la Grande Boucle. Ce dimanche, plus que 40 km, un peu moins de 40 km avant l'arrivée sur les Champs-Élysées. Jeanne d'Anglogian, vous étiez tout à l'heure dans Mondial Sport. Merci d'être avec nous. Bonjour Jeanne.
7: Bonjour.
1: Vous êtes du côté de Montmartre où le peloton vient de passer. Vous avez, me dit-on, une place de choix dans un appartement dans les hauteurs parisiennes.
7: Oui, exactement. J'ai réussi à monter chez Gabriel. Ça donne sur en fait un angle dans la rue Le Pic. C'est une des rues emblématiques de Montmartre, une rue pavée. Le peloton vient de passer et je suis à la fenêtre avec un des amis de Gabriel qui s'appelle Clément. Bonjour Clément.
8: Bonjour.
7: Alors quelles émotions vous avez ressenties là en voyant toute cette foule de cyclistes passer?
8: C'est génial de voir ça de ses propres yeux. Moi j'ai vu plein de fois le Tour à la télé et là le voir dans la vraie rue, surtout dans cette rue Le Pic avec une ambiance exceptionnelle, c'est vraiment des émotions fortes. Donc on en profite et on attend le deuxième tour passer très vite.
7: Surtout que là vous avez vraiment une vue de choix quoi.
8: Là on est vraiment à l'angle de la rue Joseph de Maistre et la rue Le Pic, vraiment dans le virage, on a aperçu Pogacar, on a aperçu Paul Sexas, on a vu tous les coureurs et vraiment c'est assez génial.
7: Vous reviendrez l'année prochaine ici à en profiter?
8: Si Gabriel nous invite, on sera là avec grand plaisir et effectivement c'est un bonheur immense, donc ravi d'être là.
7: En attendant le deuxième tour, je vous laisse un peu avec le son du public en bas qui crie vraiment.
1: Il y a du monde dans longtemps.
7: Les prochains cyclistes. Ouais, il y a beaucoup de monde, vraiment. C'est très dur de circuler sur les trottoirs. Heureusement que j'ai trouvé une place de choix dans mon appartement.
1: Merci beaucoup, Jeanne d'Anglejean, en direct de Montmartre, pour suivre donc cette 21e et dernière étape du Tour de France. Merci d'écouter RFI, les 19h10 à Paris. Bonne suite des programmes sur la Radio du Monde.
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10: 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C'est très impactant de voir la quantité de déchets qu'on ramasse. C'est même désespérant. Je passe des heures et des heures de ma vie à collecter des résidus qui ne sont même pas à moi. Et dans le même temps, il y a d'autres endroits du monde où tout ça n'importe pas et où on génère davantage de déchets. L'industrie du plastique aussi, qui continue de produire et produire. Des fois, je me mets à penser et je me dis que l'effort que je fais est insignifiant. Que valent tous mes efforts face à quelque chose qui a si peu d'impact?
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12: Perdue au milieu de l'océan Pacifique, l'île de Pâques, aussi appelée Rapa Nui, est aujourd'hui assaillie par le plastique. Des résidus de bidons, des bouées, des cordes, des bouchons, mais surtout des millions de microparticules de plastique fragmentées par le brassage en mer. Situé en plein dans le gyre du Pacifique Sud, un puissant courant tourbillonnant, ce petit territoire chilien voit s'échouer sur ses côtes 500 déchets par heure. Ils viennent du continent, mais également des bateaux de pêche, en grande quantité dans cette zone. Également connue pour ses statues de pierre, Rapa Nui accueille chaque année des milliers de touristes qui génèrent, eux également, des tonnes de déchets. L'île de Pâques, des statues mythiques au tourbillon des déchets plastiques, un grand reportage de Naïla Derwané.
13: Il arrive que certaines personnes me voient nettoyer la plage et me disent « Oh, elle ramasse des coquillages !» Et moi, je leur réponds « Non, c'est du plastique !» Alors, elles s'approchent pour voir de plus près et se rendent compte que tout est sali par le plastique. Regarde, je creuse et je m'aperçois qu'il y en a encore plus. En fait, plus on creuse, plus on en trouve. Tout ça, c'est du plastique.
14: Kina a 22 ans, elle est née à Rapa Nui. Assise entre les rochers et à l'aide d'un tamis, elle ne garde que le microplastique de tout petits bouts qui se confondent désormais avec le sable. Elle en collecte des milliers de toutes les couleurs.
13: Ils deviennent si petits à cause de la dégradation dans la mer. Ça fait tellement longtemps que ce plastique est dans l'océan, avec le soleil, le sel, les chocs contre la roche, qu'il se fractionne en de tout petits morceaux.
14: Tous les week-ends, Kina se rend sur le bord de mer pour ramasser les déchets plastiques échoués sur la plage. Ce jour-là, accompagnée de sa cousine, elle a décidé d'aller à Ranganui, sur la pointe sud-est de l'île, tout près des 15 moai de Tongariki.
13: En général, on remplit 2 à 3 grands seaux. C'est environ 20 à 30 kilos, facile. Mais au final, j'ai l'impression que ce que je fais ne sert pas à grand-chose, car il y a toujours plus de plastique qui arrive. On vient le ramasser, mais au moment de s'en aller, il y en a encore partout. On ne peut pas nettoyer complètement la plage, c'est impossible de tout ramasser.
14: C'est lorsqu'elle était au collège que Kina a commencé à s'intéresser à ce fléau du plastique.
13: C'est grâce à un atelier sur la conservation marine qu'on avait au collège. On nous a enseigné ce problème du plastique et on a commencé à faire des nettoyages sur le littoral. C'était il y a environ 8 ans. Et maintenant, ça fait 4-5 ans que c'est devenu mon travail.
14: Après avoir collecté tout ce microplastique, Kina le trie et le transforme pour en faire des porte-clés ou bien des bougeoirs qu'elle vend ensuite aux touristes.
13: Le plus facile pour moi, c'est de les transformer en utilisant des moules et de la résine. La résine sert à unifier tous les microplastiques. Car le problème, c'est que je ramasse plein de types de plastiques différents. Et pour chaque type de plastique, il y a une technique différente pour le recycler ou le réutiliser. Si je les mélangeais tous pour les fondre, ça ne fonctionnerait pas, car certains fondraient plus vite que d'autres.
10: On trouve aussi de gros morceaux de plastique, des pneus, des caisses de polystyrène, des cordes très lourdes parfois, de 30 kilos, il y a de tout.
14: Maria José, la cousine de Kina.
10: Le microplastique, c'est plus compliqué à nettoyer. En plus, visuellement, c'est gênant. On voudrait tout emporter, mais c'est trop difficile de tout ramasser.
14: Les deux jeunes femmes ont passé environ 3 heures le dos courbé à nettoyer le bord de mer. Elles ont ramassé du microplastique, mais aussi des morceaux plus gros, des restes de bidons et beaucoup de cordes.
10: C'est très impactant de voir la quantité de déchets qu'on ramasse. C'est même désespérant. Je passe des heures et des heures de ma vie à collecter des résidus qui ne sont même pas à moi. Et dans le même temps, il y a d'autres endroits du monde où tout ça n'importe pas et où on génère davantage de déchets. L'industrie du plastique aussi, qui continue de produire et produire. Des fois, je me mets à penser et je me dis que l'effort que je fais est insignifiant. Que valent tous mes efforts face à quelque chose qui a si peu d'impact? Mais je me sens quand même plus tranquille après avoir nettoyé et satisfaite de moi. On habite sur une petite île avec ce fléau qui est bien visible. Donc pour prendre soin de l'île, j'en arrive finalement à la conclusion qu'il vaut mieux faire ce nettoyage insignifiant plutôt que de ne rien faire.
14: Il y aurait plus d'un million de microplastiques au kilomètre carré dans les eaux qui entourent l'île et presque la totalité des poissons autochtones seraient contaminés soit par du microplastique, soit par des nanoparticules invisibles mais bien présentes dans leurs estomacs.
11: Quand j'étais petit, il n'y avait pas autant de plastique. Désormais, il y en a beaucoup plus. Surtout quand il y a du vent et de la houle. Tous les déchets en mer finissent alors sur le rivage. Ça ne fait pas plaisir à voir et ça me met en colère.
14: Sur le petit port de Rangaroa, Carlos est en train de vider une dizaine de thons qu'il vient de pêcher. Il sort presque tous les jours en mer sur sa barque à moteur.
11: Même les poissons ont désormais du plastique dans l'estomac. Et parfois, les tortues en sont aussi prisonnières. On doit les attraper pour leur enlever. Mes parents, mes grands-parents ne trouvaient pas de plastique dans le poisson. Maintenant, nous, si. Selon nous, c'est à cause des gros bateaux de la pêche industrielle qui sont aux alentours et qui jettent leurs poubelles. Ensuite, les courants les ramènent ici.
14: Nancy Rivera coordonne l'unité d'investigation marine au sein de la mairie de Rapa Nui.
15: Je pense qu'entre 50 à 60% de ce qui arrive ici, c'est du matériel de pêche, beaucoup de bouées, de cordages. Mais il n'y a rien de surprenant, car tout autour de l'île, il y a plein d'embarcations qui pêchent dans les eaux internationales et tous leurs déchets plastiques finissent par arriver ici.
16: Mi nombre es Emilia Palmatucchi.
14: Emilia Palmatucchi est biologiste marine.
17: L'autre jour, on a trouvé une bouée avec une plaque et des numéros, comme une sorte de plaque d'immatriculation. J'ai cherché sur Internet et ça correspondait à un bateau chinois qui disposait d'un quota disponible pour la pêche.
14: Ces grandes embarcations viennent pêcher le thon. Certaines sont japonaises, chinoises, australiennes ou même européennes, comme le raconte Pamela Averil, elle est ingénieure océanographe.
18: Sur les emballages des caisses de thon, on a trouvé des rubans adhésifs qui indiquent leur provenance. La majorité viennent d'Espagne. Il faut fermer le robinet du plastique pour éviter qu'il ne termine sur l'île. Quant à l'industrie de la pêche, comment est-il possible que les bateaux polluent autant de cette façon? Qui doit se porter responsable?
14: Tous ces déchets, qu'ils proviennent de l'industrie de la pêche ou d'ailleurs, terminent inlassablement sur les côtes de Rapa Nui en raison de l'emplacement de l'île.
18: L'île se trouve en plein milieu du courant tourbillonnant du Pacifique Sud. C'est un obstacle naturel pour tous les plastiques qui viennent des côtes chiliennes ou du Pérou. Sur certains secteurs de Rapa Nui, on a une concentration de gros plastique, par exemple des grands bacs de pêche ou encore des grosses cordes. Et à d'autres endroits, il y a plus de microplastiques dus à sa circulation et sa décomposition autour de l'île. C'est pour ça que sur certaines plages, on trouve des tout petits bouts de plastique et sur d'autres, comme sur la côte sud, on trouve des objets plus grands.
19: Nous vivons au milieu de l'océan. Notre culture, nos familles sont totalement liées à la mer, à la terre. Nous sommes constamment attentifs aux impacts sur le ciel, la pluie, le soleil, la lune, les étoiles. Cela fait partie de notre idiosyncrasie et de notre culture.
20: y de nuestra cultura.
14: Ariki Tepano Martín est le président de la communauté indigène Mauhenua, chargé d'administrer le parc national de Rapa Nui qui couvre près de la moitié de la superficie de l'île, de l'intérieur jusqu'aux côtes.
20: El plástico.
19: La majorité du plastique qu'on voit ici n'est pas produite sur l'île. C'est le résultat de la pêche industrielle. Heureusement, aujourd'hui, nous avons entamé un processus d'air marine protégé. Mais est-ce que ça va vraiment réduire le plastique? Je n'en suis pas sûr. Parce qu'au-delà des 200 000, les bateaux industriels vont continuer de pêcher et de jeter leurs poubelles à la mer qui arrivent ensuite sur nos côtes. Nous, la communauté Mauhenua, nous administrons une partie du territoire jusqu'aux limites côtières. Nous collaborons avec les institutions, les organismes et autres groupes qui nettoient les plages et le littoral. J'espère qu'à un moment, il y aura une conscience mondiale sur ce problème du plastique, car l'industrie de la pêche est l'une des plus riches après celle du pétrole. Et la seule façon pour qu'elle s'arrête, c'est lorsqu'il n'y aura plus rien à piller dans la mer. J'espère qu'on n'en arrivera pas là. En attendant, nous allons devoir vivre avec.
14: Selon une étude chilienne menée par l'Université catholique du Nord, chaque année, ce sont plus de 4 millions de déchets qui atteignent l'île de Pâques. Les habitants en ramassent une partie qu'ils déposent ensuite au centre de recyclage.
21: Ces grands sacs s'accumulent ici car il n'y a pas d'autres endroits où les mettre et pas assez de personnes pour trier le plastique. Mais au moins, il est ici et pas sur la côte ou sur les plages.
22: Non, en la plaza ni en la playa.
14: Alexandra Tuki gère le centre de recyclage de Rapa Nui depuis plus de 20 ans. Une partie du plastique issu de l'océan y rejoint les autres déchets produits sur l'île par les 8000 habitants et les touristes.
21: Ça me fait de la peine et ça m'énerve de voir autant de déchets. Quand je suis née, il n'y en avait pas autant, nous avions d'autres valeurs. Malheureusement, aujourd'hui, on a une mentalité très consumériste. Regarde là, que des emballages plastiques.
14: La trentaine d'employés du centre parvient à recycler un peu plus de 5% des déchets. Après avoir été collectés, ils passent par une broyeuse installée sous un grand hangar.
21: Ils sont montés par ce tapis roulant et ensuite ils tombent dans la broyeuse qui les aplatit. C'est un gros paquet qui en ressort. On recycle du plastique que l'on sépare entre le polyéthylène de haute et de basse intensité, les emballages plastiques, les boîtes de conserve en aluminium, du carton en vrac. Et là, nous avons aussi d'autres types de plastique, des barquettes, des bidons, des tuyaux d'arrosage.
14: Chaque semaine, ce sont 10 tonnes de déchets qui sont renvoyés par avion sur le continent. Alexandra aimerait faire plus, mais elle manque de moyens.
21: Aujourd'hui, sur le plan opérationnel, on est inefficace. Il nous manque du personnel. Il manque des machines, des infrastructures et des équipements. Ça fait 20 ans qu'on laisse les déchets s'accumuler encore et encore. Et nous ne faisons rien. La seule chose qu'on fait, c'est habiliter une décharge pour y jeter les poubelles. Jeter, enterrer, jeter, enterrer, jeter, enterrer.
14: Tout ce que le centre de recyclage ne parvient pas à traiter, soit environ 95% des déchets, termine à la décharge bientôt saturée.
21: Là, on est à la décharge municipale. Toute cette végétation que l'on voit ici cache en fait une réalité qui se trouve en dessous. Ce sont les poubelles domestiques. Et si tu regardes bien, environ 90% des déchets pourraient être recyclés. De la boîte de polystyrène en passant par les emballages, les bouteilles, les conserves, le carton. Mais là, on a la preuve sous nos yeux qu'il nous manque de l'éducation.
14: Parmi tous ces déchets, bon nombre sont directement issus du secteur touristique. Chaque année, ils sont plus de 70 000 visiteurs à atterrir sur l'île et le tourisme représente plus de 90% de l'économie de Rapa Nui.
21: Ça nous mène à cette malheureuse situation où les déchets ne sont pas correctement gérés avec de mauvaises pratiques environnementales. On peut voir par exemple là-bas des caisses de polystyrène. Elles arrivent par avion et contiennent des fruits, des légumes et de la viande congelée. Car c'est moins cher pour les établissements touristiques d'acheter sur le continent plutôt qu'aux producteurs locaux qui vendent un kilo de tomates à 5 euros.
18: ville a pourtant l'ambition de devenir dans 6 ans un territoire zéro déchet. La mairie de Rapa Nui a alors mis en place plusieurs mesures. L'une d'elles consiste à accompagner le secteur du tourisme à travers des formations dans la gestion des déchets. C'est le cas notamment de l'hôtel et restaurant de luxe Nayara Rangaroa, qui compte 77 chambres et peut accueillir jusqu'à 140 clients. L'établissement a adopté depuis quelques années le tri sélectif pour réduire au maximum le contenu de ses poubelles dans les cuisines. Fanny Romero est en charge du développement durable au sein de l'hôtel.
0: Ici, on met le tétrapack qui est lavé. Ici, c'est le plastique. Et là, le verre et les conserves. On garde aussi la nourriture que les clients ne terminent pas. On la met de côté, on ne la jette pas à la poubelle. Car ensuite, on la donne à 2 familles de l'île qui viennent la chercher pour la donner à leurs cochons. Et puis l'année prochaine, on aura aussi des bacs à compost. On fait tout cela car c'est un engagement de notre part. C'est quelque chose que nous devons faire. On est très conscient qu'il faut aider les habitants de Rapa Nui à préserver l'île. Nous sommes allés voir le centre de recyclage et on a vraiment été frappés par la quantité de poubelles que nous générons, que toute l'île génère. Le microplastique aussi, c'est un vrai problème. Et à ce sujet, on s'est engagé à réaliser une fois par an, de manière volontaire, avec tous nos employés, un nettoyage sur la côte pour ramasser le plastique et tous les déchets qu'on peut trouver.
2: Ici à la maison, avec mon conjoint, nous avons 2 chambres et nous recevons des touristes. Tout en cuisinant du poisson frit, Priscilla explique que cela fait plusieurs années déjà qu'elle recycle ses déchets. Pour nous, c'est très important d'expliquer qu'ici sur l'île, on recycle et on essaye de diminuer le plus possible nos déchets.
18: Alors quand des touristes séjournent chez elles, il y a quelques règles à respecter.
2: Ici, à côté de l'évier, on a une boîte où on met les déchets végétaux que l'on donne ensuite aux cochons. Ensuite, là, sous l'évier, on a un sachet dans lequel on met tous les plastiques à usage unique. On recycle aussi le carton, les conserves et les canettes d'aluminium. Ça nous arrive assez souvent d'expliquer aux touristes qu'ici on recycle, mais eux, ensuite, ils ne le font pas. Je ne sais pas si c'est parce qu'ils s'en fichent ou si ça ne les intéresse pas. Et d'autres fois, à l'inverse, on a des touristes qui viennent de grandes villes où il n'y a pas forcément de recyclage. Ils viennent pour connaître l'île et les Moai, mais ils se rendent compte également qu'on a tout ce système de recyclage. Ils l'acceptent alors avec beaucoup d'humilité et ils recyclent tous leurs déchets.
20: On sait bien que le concept de zéro déchet pour les gens qui ont 45 ans et plus, c'est une utopie.
18: Pour le maire de Lille, Pedro Edmunds, tout doit alors passer par l'éducation.
20: Si on réussit à inculquer aux enfants, dès le plus jeune âge, le concept de vivre bien et la responsabilité de prendre soin de l'environnement, alors ces enfants vont grandir avec ce concept ancré en eux. Et à l'âge de 20 ans, ils l'auront complètement intégré. Quand ils reviendront sur l'île, après avoir étudié sur le continent, ils auront de bonnes bases. Et de cette manière, en une seule génération, on peut changer la société.
18: Un changement de société que les habitants de Rapa Nui appellent de leurs vœux pour que l'île ne se transforme pas en réceptacle des poubelles de toute la planète. Car Rapa Nui est aujourd'hui encerclé par le plastique qui flotte en mer et presque saturé de déchets issus de la consommation locale et surtout des touristes. Un effet cumulatif qui met sous pression cette petite île de 164 km², mais qui rêve pourtant de se transformer en un territoire zéro déchet d'ici 2030.
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0: Dames en heren, welkom in de trein. Deze trein stopt in Brugge, Gent, Brussel, Leuk. Open, mesdames et messieurs, bienvenue dans ce train. Ce train fera arrêt à Bruges, Gand, Bruxelles, Liège, Open et traversera les trois frontières linguistiques.
1: Listen.
0: Mesdames et messieurs, le prochain arrêt est Gent, où nous allons parler avec les trois sœurs issues de la vieille Belgique.
2: Entrez dans la danse, faites la révérence, sautez, dansez, embrassez qui vous voulez.
3: Bonjour, je
2: ne
3: sais pas si vous souvenez de moi.
4: Oui,
3: voilà, tout à fait, super.
5: Ce serait bien, ouais, merci. Tu te présentes et que tu expliques comment t'en es arrivé.
6: Ah. Comment tu vas?
3: Bien, toi.
6: On est là.
3: Ah, mais t'étais avec ta jupe pour le chat.
6: Ben oui, hein. Sa jambe. Parce que je te dis pas ce que je sens.
3: Elle fait, oui, madame Nico, et puis...

0: UPEN. Les prochaines destinations seront Liège et UPEN. À Liège, nous allons rencontrer Manu Carolo. D'origine, il a étudié à Liège et à Paris. Il a déménagé à Gand tout en travaillant à Vergy. Un nomade de notre époque.
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7: Les larmes des hommes de Gaza sont un acte de rébellion. En grandissant à Gaza, j'ai appris que pour être un homme, je devais taire mes larmes, cacher mes tremblements et ravaler ma douleur. Mais comment suis-je censé tout contenir quand tout autour de moi s'est effondré ? Je suis entrée dans l'âge adulte sous les bombardements, dans un monde qui considère rarement que la vie de personnes comme moi mérite d'être protégée. Et que verser des larmes pour pleurer ma mort n'est pas utile. Le génocide israélien en cours à Gaza a non seulement volé la vie des membres de nos familles et de nos voisins, mais a aussi systématiquement démantelé et remodelé notre sentiment d'identité, de communauté et de personne. Dès mon plus jeune âge, j'ai appris qu'en tant qu'homme, je devrais protéger, subvenir aux besoins et rester déterminé, quelles que soient les circonstances. Mais très tôt, j'ai compris que cette tâche serait totalement différente pour moi de celle de nombreux autres garçons dans le monde. J'avais 9 ans la première fois que j'ai survécu à une frappe aérienne. J'allais à l'école lorsqu'une bombe a ravagé la rue, où mes camarades et moi marchions. Une fois la cendre et la poussière dissipées, j'ai couru chez moi, croisant mes camarades de classe, certains déjà morts, d'autres hurlant, amputés. Quand je suis arrivée à la maison, toute ma famille pleurait. Je me souviens distinctement avoir regardé ma mère tremblante et lui avoir dit quelque chose de bien trop fort pour un enfant. « Maman, je suis un homme. Personne ne devrait pleurer pour moi. » Avec une certitude dont seul un enfant est capable, j'ai ajouté « Je sais comment échapper à la mort. » Depuis ce moment, j'ai survécu à plus d'une dizaine d'attaques. Mais aujourd'hui, à 26 ans, et près de 2 ans après le début de ce génocide, je me rends compte que l'impassibilité et la persévérance exigées des hommes palestiniens sont quasiment impossibles. Comment puis-je être un protecteur quand des avions de chasse réduisent ma maison en ruines, que des drones nous privent de sommeil et que le déplacement forcé devient la seule garantie? Comment puis-je subvenir à nos besoins quand le blocus israélien, qui dure depuis 18 ans, a décimé notre économie? Que son siège intensifié continue de nous affamer et qu'approcher un camion d'aide signifie risquer la mort. J'ai perdu mon frère Nour dans ce chaos. C'était un policier dévoué à la sécurité des civils. Il a disparu lors des bombardements israéliens sur Khan Younis. Ma famille ignore toujours ce qui lui est arrivé. Dans la culture gazaoui, notre masculinité est liée à la responsabilité familiale. L'absence de Nour ne nous a pas seulement brisé le cœur, elle a brisé la façon dont je me voyais. Le frère aîné, le guide, le protecteur. Moi, en tant qu'homme, chargé de nourrir mes 10 frères et sœurs, je n'ai même pas eu le temps de commencer à digérer cette douleur. Un jour, Alors que je m'éloigne de notre tente, ma plus jeune sœur me demande où est Nour. Je ne peux pas lui mentir à nouveau, mais je ne peux pas non plus détruire le peu d'espoir qu'elle a construit. Alors je ramasse des morceaux de bois et de métal brisés, prétendant que c'est pour le feu ou la reconstruction, alors qu'en réalité, je m'occupe les mains

exceptionnelles subies par les hommes palestiniens sont incalculables. Un rapport de 2022 des Nations Unies parle des hommes dans les zones de conflit et met en garde contre un double traumatisme, des souffrances physiques et psychologiques aggravées par des attentes sociales exigeant le silence, le courage et la répression émotionnelle. À Gaza, où les soins de santé mentale sont quasi inexistants et la stigmatisation reste forte, les hommes intériorisent tout. Les données de l'Organisation mondiale de la santé d'avant la guerre ne faisaient état que de 0,2 psychiatre pour 100 000 habitants. Le peu de soutien psychologique dont nous disposons autrefois est enfui sous les décombres. Et pourtant, malgré ces circonstances inimaginables, je continue d'être témoin de la tendresse des hommes qui contribuent à la survie de leur famille. J'ai tenu ma fille dans mes bras toute la nuit après que la pluie a fait s'effondrer notre tente, m'a confié Mahmoud, un père que j'ai interviewé dans un camp près de Rafah. Je suis censé être son bouclier, mais j'étais trempé et impuissant, dit-il la voix brisée. Ce craquement était un signe de résistance, pas un signe de faiblesse. En laissant sa voix trembler, en laissant quelqu'un témoigner de sa douleur, il rejetait l'idée que les hommes palestiniens doivent toujours rester stoïques. Nous commençons à révéler nos failles les uns aux autres. Ibrahim Abou Nadji, père de 4 garçons, a partagé quelque chose qui m'a profondément marqué. Être un homme à Gaza en ce moment, c'est choisir de rester affamé plutôt que de participer à la ruée vers la nourriture qui arrive par camion d'aide. Il faisait référence aux scènes qui se sont déroulées à Gaza ces derniers mois. En raison du siège paralysant d'Israël, des foules de Palestiniens affamés se précipitent désespérément sur les food trucks pour s'emparer de tout ce qu'ils peuvent. Israël a ensuite exploité ces scènes de chaos pour justifier l'arrêt de toutes les opérations d'aide internationale à Gaza, avant de mettre en place son propre mécanisme de distribution d'aide, vecteur de nettoyage ethnique. Avant le 7 octobre, Abou Nadji travaillait dans le bâtiment en Israël, mais depuis le début de la guerre, il a perdu toute source de revenus. « Ma faim est devenue une forme de protestation », m'a-t-il dit. « Je ne les aiderai pas à détruire le peu de dignité qui nous reste. » En arabe, le mot qui décrit le mieux la virilité, c'est « kalama » ou « dignité ». Malgré la déshumanisation intentionnelle de notre peuple et l'émasculation de nos hommes, Gaza fait naître une nouvelle forme de masculinité, non pas fondée sur le militarisme, mais sur la clarté morale et la dignité, même pendant la privation extrême de nourriture. Malgré les bombardements incessants, nous reconstruisons nos tentes et nos vies sans cesse. Lors de mes entretiens avec d'autres hommes déplacés, de nouveaux modèles de virilité ont émergé. Être un homme, c'est garder mes enfants calmes lorsqu'ils ont peur du ciel, m'a confié Abou Omar, 37 ans. Un autre a expliqué, avant je pensais devoir toujours être fort, mais maintenant je me laisse pleurer et je laisse mon fils me regarder. En laissant leurs enfants voir leur douleur, leur peur et leur faiblesse, les pères font preuve d'une véritable force. Nos larmes ne sont pas un signe de faiblesse, mais un acte de rébellion, dans un monde qui tente d'écraser notre humanité. Nos émotions et notre refus de nous laisser insensibles à cette douleur sont une forme de résistance. Ces moments révèlent quelque chose de rarement vu dans la couverture médiatique internationale. Sous les images de militants ou de victimes dévastées par les décombres, se cachent des hommes pris entre le génocide et le fardeau de maintenir une conception héritée de la virilité. Les médias internationaux aplatissent souvent les hommes palestiniens en archétypes. Ils sont soit des menaces, soit des statistiques. Ainsi, ils nous dépouillent de notre complexité, de notre humanité. Pourtant, dans les ruines, quelque chose d'autre prend forme. À Gaza, aujourd'hui, une masculinité différente émerge. Une masculinité qui embrasse la vulnérabilité, le soin et la tendresse. Les hommes préparent des repas dans des abris surpeuplés, réconfortent les enfants, pleurent ouvertement en serrant les corps sans vie de leurs petits-enfants dans leurs bras et racontent des histoires de deuil. Nous commençons à nommer nos traumatismes à voix haute. Et cette transformation n'est pas apolitique, c'est un acte de résistance. Malgré notre douleur, les hommes portent toujours le fardeau de prendre des risques. Mais aujourd'hui, être un homme ne se résume plus à être dur. Il s'agit d'être présent, être celui qui pleure et risque encore sa vie pour les besoins essentiels, celui qui porte à la fois l'eau et le chagrin. C'est la nouvelle masculinité que nous construisons ici. Une masculinité qui ne se résume pas à la survie, mais qui permet de rester humain. Des hommes qui pleurent en public, qui changent des couches sous des tentes, qui partagent le chagrin avec des inconnus. Ces hommes forgent une nouvelle masculinité, une masculinité qui rejette la domination et embrasse le soin. Reconstruire nos identités brisées prendra des générations, mais retrouver ce que signifie être un homme, doux, brisé, en voie de guérison,

0: Toujours debout est déjà un début. Les hommes palestiniens méritent d'être considérés non pas comme des militants ou des ombres, mais comme des êtres entiers, au cœur fragile et au fardeau insurmontable. Mettre fin à l'occupation ne se résume pas à restituer des terres. Il s'agit de restaurer la dignité. Cela signifie reconstruire des maisons, réparer ce qui est brisé en nous et réimaginer comment être présent pour nous-mêmes et les uns pour les autres. Texte écrit par Hadji le 30 juin 2025. Hadji est un Palestinien de Gaza qui vit actuellement sous une tente à Khan Younis. Il a été admis dans une université américaine au printemps 2024, mais n'a toujours pas pu quitter la bande de Gaza. En attendant, il continue d'écrire depuis sa tente et de prendre soin de sa famille et de sa communauté.
1: Alors, on vient d'entendre un article de Hadji qui a été traduit de l'anglais sur les hommes palestiniens. Donc on est toujours là, il est 1h23 sur la radio Saint-Ferréol, sur Décolonisant les ondes. Maintenant, on va écouter un morceau de Saint-Levant et MC Abdoul, donc deux artistes assez jeunes, surtout MC Abdoul, qui sont tous les deux originaires de Palestine. Et c'est parti.
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0: Aujourd'hui, j'ai envie de parler de la guerre et des hommes. Et on va en parler d'un point de vue féministe et décolonial. Dans une enquête de l'ONU parue en 2024, depuis le 7 octobre, 70% des mortes à Gaza sont des femmes et des enfants. Et ça pose plein de questions. Déjà, on sait qu'en temps de guerre et de catastrophe, ce sont les femmes et les enfants. Et on rappelle aussi les personnes queer qui sont les plus vulnérables. Pas parce qu'elles sont moins fortes, mais parce que leur rôle dans la société les confère à des tâches et des responsabilités qui les rendent plus vulnérables. Par exemple, le fait d'être moins mobile parce qu'on n'a pas de voiture et qu'on a la responsabilité des enfants, des personnes âgées et des personnes malades. Et ce n'est pas que pour les femmes palestiniennes. C'est ce qu'on a remarqué dans d'autres contextes aussi. Partout, le patriarcat rend les femmes en moyenne plus précaires et leur donne des charges de soins que les hommes n'assument pas ou assument moins. Quand on annonce les morts, je me suis toujours posé la question pourquoi on parle des femmes et des enfants? Est-ce qu'il n'y a pas d'autres catégories? Est-ce que leurs vies sont moins précieuses? Puis j'ai compris qu'il s'agissait d'une question d'empathie. Annoncer le nombre de morts parmi les femmes et les enfants est censé attendrir la masse et éveiller son intérêt. Et ça marche mieux si les victimes sont construites comme passives. Ça marche moins bien quand les victimes sont construites comme des menaces et des terroristes. Oui, je parle des hommes arabes, des hommes palestiniens. Mais on ne peut pas faire des femmes, racisées qui plus est, des victimes passives. Parce que l'histoire nous a montré que les femmes luttent autant que les hommes, si ce n'est plus, j'ai envie de dire. On ne peut pas entretenir l'idée raciste que les hommes arabes sont négligeables. On ne peut pas scinder en catégories une population qui lutte. On ne peut pas diviser et réduire en chiffres une communauté qui doit pratiquer la solidarité radicale pour survivre. Et certaines peuvent dire que la guerre, c'est une affaire d'hommes, une guerre de couilles et de barbares. Moi, j'ai plutôt envie de dire que c'est une affaire de masculinité et de colonialisme. Masculinité avec un S au pluriel. Parce que des masculinités, il y en a plusieurs. Il y a celles qui comptent et celles qu'on ne compte pas. Et il faut comprendre que la masculinité n'est pas quelque chose de naturel. Elle n'est pas fixe. Elle est mouvante. Elle est construite et elle est politique. On ne parle pas de masculinité comme d'une essence innée qui émanerait d'un corps muni d'un pénis et d'un taux élevé de testostérone. La masculinité, c'est une fiction, une histoire qu'on raconte sur des corps, et le pouvoir colonial l'a bien compris, parce qu'il l'utilise tous les jours. Il en a besoin. Donc à nous aussi de comprendre de quoi on parle. La masculinité est un récit joué par plein de corps différents. Elle est attendue de certains corps, et d'autres corps sont interdits de la pratiquer. La masculinité, c'est l'exercice d'une fiction dans un contexte donné, grâce à une façon de parler, de marcher, d'entretenir des relations, de manger, de travailler. Être masculin, c'est adopter des comportements que la culture dominante a liés aux hommes. Donc non, il n'y a pas de masculinité en soi, mais des individus qui la fabriquent, qui définissent des modèles et des contre-modèles. Et ça, c'est une question très politique, très féministe et très coloniale. Par exemple, en France, l'hostilité envers la masculinité des jeunes hommes arabes de classe populaire est une fabrication quotidienne des médias et des politiques. L'homme et le garçon arabe ne sont pas des sujets qui génèrent de l'empathie, loin de là. L'empathie n'est pas une qualité humaine qui viendrait naturellement parce qu'on est quelqu'un de bien, non. Elle est façonnée par les politiques et les médias. Pour la majorité des gens, les politiques et les médias décident qui sont les figures auxquelles on peut s'apparenter et qui sont celles qui ne méritent pas notre attention. Choisir à qui on accorde de l'empathie et comment, c'est faire un choix politique. Parce que le manque d'empathie envers certaines catégories de la population permet de justifier les violences, les inégalités et l'indifférence envers leurs morts. Dans le contexte colonial et génocidaire, l'empathie envers les personnes marginalisées devient un acte de résistance politique. Reconnaître la souffrance, la dignité et l'humanité des personnes colonisées, c'est contester la narration dominante qui affirme qu'elles ne sont pas humaines et qu'il est juste de les laisser dans leurs conditions. Et le manque d'empathie dans un contexte fasciste, il s'étend inévitablement à d'autres catégories de la population. En France, comme dans le système israélien, les hommes arabes palestiniens sont souvent réduits à des monstres, des terroristes, des ennemis. Ils sont le Hamas, ils sont des animaux. Ils n'existent pas en dehors de ces stéréotypes. Ils auraient même une sexualité violente et tordue. Ce seraient des bombes à retardement, capables d'éruptions de brutalité envers la nation, envers les gays et envers les femmes. Alors qu'ils sont au cœur même d'une lutte pour préserver leur terre, leur famille et leur vie, on refuse aux hommes palestiniens le droit à la douleur, à la colère, à la dignité et à la résistance. La France et Israël ont des points communs et des points de jonction. Fin 2023, il y avait 4185 Français qui s'étaient engagés de leur plein gré dans l'armée israélienne. Et cette armée, cet été, cherchait encore à renforcer ses effectifs pour tenir ses fronts. À Gaza, en Cisjordanie, en Syrie, au Liban, mais aussi pour s'engager au Yémen et en Iran. Et face aux masculinités arabes dévalorisées, d'autres masculinités sont valorisées, projetées comme des héros de la nation, protégées et financées. Des masculinités qui bénéficient de toutes les nouveautés des technosciences. Elles attirent à elles les investisseurs et les gros capitaux. Elles se baladent en jet privé dans le monde entier et font les gros titres des journaux sous des qualificatifs qui sont censés générer l'empathie. Et il faut comprendre que ces masculinités, elles se construisent en opposition avec les masculinités arabes, c'est-à-dire que l'une ne va pas sans l'autre. Tandis qu'on en écrase certains, on en valorise d'autres. Donc les médias et les politiciens construisent quotidiennement une empathie de masse envers une masculinité dominante, autoritaire, brutale et raciste, aussi insensible au sort des personnes marginalisées. Et cette masculinité, elle est incarnée par la majorité des politiciens, par les militaires, les chasseurs et les policiers, mais aussi les grandes fortunes qui font leur propre pub dans les médias qui souvent leur appartiennent. Et en plus, cette masculinité, elle est un modèle pour de nombreux Français. Je rappelle que le policier qui a tué Nahel Marsoug en 2023 à Nanterre, d'une balle à bout portant dans la tête, est devenu millionnaire grâce à une cagnotte de soutien. 1,6 million ont été récoltés en quelques jours grâce à une figure d'extrême droite. Et en fait, là, il s'agissait aussi de mettre en opposition Nahel comme jeune homme arabe de 17 ans face à un policier qui le tue dans l'exercice de ses fonctions, du coup le bras armé de l'État, lors d'un contrôle de routine, une balle dans la tête qui a été filmée. Le policier n'a toujours pas été jugé, mais a été muté dans un nouveau commissariat. Son casier est resté vierge et il a touché son salaire pendant 2 ans sans travailler. Dites-moi, ça envoie quel message, si ce n'est « Vous pouvez tuer les Arabes sans conséquence et vous deviendrez même millionnaire ». Et ce n'est pas une affaire isolée. Plus récemment, à Marseille en septembre, un ressortissant tunisien souffrant de troubles psychiatriques a été abattu par des policiers qui ont tiré sur lui à plusieurs reprises, 5 ou 6 fois. En France, non seulement on s'en fout quand un Arabe meurt, mais on cherche encore à l'accuser de crimes et délits une fois qu'il est enterré. Donc je ne sais pas si on se rend compte de la gravité à chaque fois. On leur nie leur capacité de souffrir, de se tromper, d'être en colère, la possibilité d'être jugé, d'être entendu, d'être compris, la possibilité d'être soigné, d'avoir des comportements complexes. On leur nie leur humanité tout simplement. De Marseille à Gaza, la déshumanisation des hommes arabes, elle me semble achevée. C'est-à-dire qu'il y a un État qui les tue de façon massive, sans conséquence, et en plus, il est soutenu par la majorité des pays du Nord. Pour celles et ceux qui ne voient toujours pas le lien entre le féminisme et le racisme, il est encore temps d'enlever la poussière qui abîme vos yeux. Les questions de genre sont opérantes partout. Et si nous ne comprenons pas comment et pourquoi les genres se construisent, nous aurons beaucoup de mal à les défaire, ainsi que leur impact négatif sur nos vies. Nous devons sortir de la binarité de genre pour reconnaître la pluralité des masculinités, comme celle des féminités, et surtout leur caractère mouvant au sein d'un empire qui demande quotidiennement notre complicité dans les violences sexistes et racistes. Ce que fait la colonisation aux hommes est qu'elle impose une construction de genre par la violence. Après avoir tout détruit, elle confond intentionnellement masculinité et domination en utilisant la brutalité, le viol et l'insensibilité comme des marqueurs masculins. Et ces performances sont nécessaires au maintien de l'ordre colonial et de l'empire lui-même, qui se catégorise avant tout par la conquête et la soumission. Donc oui, parler des masculinités, des féminités, de leur impact dans les communautés racisées, de leur enjeu pour construire des mondes décolonisés est vital pour tout le monde. Cette question est une question féministe et décoloniale, c'est-à-dire qu'elle ne peut pas être traitée sans les outils de ces deux mouvements qui se croisent et se fondent dans la pratique et la théorie de nombreuses militantes. Alors vive les Arabes, vive les féministes arabes, et vive la lutte du peuple palestinien.
1: Eh bien, merci beaucoup. On vient d'assister à une lecture d'un texte écrit par Sem et lu par elle-même. On est toujours sur Radio Saint-Férol, il est plus 1h30 et on est toujours là.
2: Ouais,
1: bravo tout le monde. Et pour la suite, on va écouter un titre de Zep, inscrit « Je suis arabe ».
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1: donc
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2: Les micros.
3: Alors, je vais vous présenter Vanessa Amaral, qui est comédienne, metteuse en scène, porteuse des projets de la compagnie Bleu Gorgone. Pratique de la ceinture au ventre est son premier texte destiné à la scène. Cette pièce aborde la pathologie des fibromes utérins, pathologie qui touche une personne de sexe féminin sur quatre et une personne afrodescendante sur deux. C'est la première cause d'ablation de l'utérus en France et dans le monde. Dans la pièce, on suit l'histoire d'Amina, une aide-soignante de 35 ans, atteinte de la pathologie. On suit son cours de soins médicaux et intimes, et cette question en forme d'enquête. La première fois que j'ai su que j'avais un ventre, c'était quand ? Amina est une femme noire, en âge de procréer, de nos jours, en France, autour de laquelle gravitent collègues et familles.
4: Voici un extrait d'une réplique de Bintou, sœur d'Amina. La pièce visibilise le corps soignant, notamment la fonction aide-soignante, et les personnes qui portent les blouses dans leur pluralité et leurs intersections, blanches et non blanches. Elle en lit ici deux extraits, Resilience Now et Nos Ventres. Elle lit également un poème qu'elle a écrit, Haine Ego.
5: Tu m'as demandé la première fois où je suis allée à l'hôpital. La première fois où je suis allée à l'hôpital, c'était mon cycle. Je saignais depuis des mois. Au cours de Sciences Net, j'ai vu que c'était pas pareil, que c'était pas normal. Mais moi, mes règles, elles étaient comme ça. Ça durait un mois. Des mois, du coup, en continu. À croire que j'étais prédestinée. Et à la maison, je disais rien. On cherchait pas à savoir non plus. T'imagines le nombre de litres de sang qu'un corps peut vider, tout ce qu'il coule. Je suis une donneuse professionnelle. C'est une histoire de sang. Une histoire de sang silencieux. J'ai donné ma vie. Une histoire de sang, je te dis. À l'école, à la maison, et en dehors. L'œil sur toi. Jusqu'à faire regretter d'être une fille, faire regretter d'être en vie, faire regretter d'être née, te faire abandonner qui tu es, avant même que tu le découvres, te faire abandonner la moindre volonté personnelle, te renier, te faire appartenir à tout jamais, te rallier à leur corps, l'éducation dans les chairs. Et les autres que tu croises qui sentent la plaie et qui recommencent. Je suis partie. Je l'ai fait pour ma vie, ma survie. Appelle ça comme tu veux. Travailler, qu'il disait. J'y suis. Et puis quoi ? Tu crois qu'après ce qu'on a vécu, on peut être parent ? Tu crois que je peux éduquer, aimer un enfant ? Depuis le premier battement que tu vois et que tu entends sur une simple échographie, tu crois que je peux le concevoir ? Mon ventre fait des nœuds, des boules hémorragiques, et mon sang pisse en caillots. Je ne peux pas. Il n'y a pas la place. Je suis bonne à être en colère. Je peux pas. C'est en travers. Je peux pas dire. Je peux pas expliquer ça. Je ne veux pas choisir entre qui doit vivre et qui doit mourir. J'ai le droit de prendre soin de celles et de ceux que j'aime. Je veux que l'État me considère. J'ai le droit de me soigner. J'ai le droit de prendre soin de moi. Je peux tomber et me relever. Je ne veux pas qu'on me crève. J'ai le droit d'avoir des désirs. Je suis vivante. Mon ventre se refixe. Et nous sommes plusieurs, nous sommes ensemble. Au niveau de la ceinture, repère géographique, anatomique. Et sous la ceinture, le ventre infini, qui se contracte, qui se dilate, qui se révolte, qui désire, qui a peur, qui a faim, qui se vide, qui s'arrondit, qui gonfle, qui saigne, qui dissimule le cri à l'intérieur sous-jacent. Vous l'ignorez encore, mais il se manifestera. Je me suis accrochée. Pour être là, je me suis accrochée. Les poings serrés, je gargouille. J'ai la niaque, j'en veux, je vais rester. Mes gens sont là. Nos corps dansent, sont charnels. On est là. Je suis là. Dites, vous avez pas envie de brailler fort ? Ton souvenir. Marquez ton souvenir. L'épingler. Ne pas l'oublier. Le souvenir. Tu dois t'en rappeler. C'est ton histoire. C'est ton territoire. Ta carte sensible. Ton être. C'est ta vie. Comment pourrais-tu ne pas t'en rappeler ? Ça t'appartient. Tes origines. Ton identité. Ta naissance, ta raison d'être, ton essence, ton extraction. Montagne de sable, château de cartes, rien. J'ai pas imprimé. On m'a dit, je peux raconter l'histoire majuscule en partie, mais la petite est partie. Refoulée, enfouie, balayée, reniée, en négation. Détestation d'être, de mon être tordu, contrarié, tu, qui n'arrive pas à exprimer, qui n'ose pas dire, qui ne sait ce qu'ego pense, égaré. Et les parents, et les gens, et comment ego se tient devant eux, et comment ego tient avec la haine d'être à l'intérieur, avec ce qu'ego entend et pense se conformer. Mes souvenirs, c'est se raconter. La mémoire fonctionne. Elle a sélectionné les fichiers endommagés à la corbeille. Autour de l'arbre de l'oubli, je tourne, et nul ne peut me délivrer. Sauf ego. Ego, haine, haine, ego. Go. Parfois, je veux me rappeler. L'histoire. Ne dis pas que c'est la mienne. Je choisirai. À l'histoire, les chaînes traînent, à la peau marron, me faire la peau, m'investiguer, pour voir sous la chair, si ego est, si ego est, existe.
3: Alors, il est 1h46,
1: et nous sommes là.
3: Et nous sommes toujours là, allez. Donc, à la MJC de Ninichèse. Pour cette longue nuit qui ne finit pas, ouais, et qu'on ne finira pas d'ailleurs. Maintenant, on va écouter un petit son de Neptune 21, qui est une chanteuse américaine. Sa chanson Black Goddess célèbre la beauté, la force et l'émancipation des femmes noires. C'est parti.
6: You know what I love about black women?

0: We are literally the creators of all in ways that keep us in the forefront of everybody's palate, brain, mind. 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
1: We just know how to love on somebody. Black women know how to just love on somebody. It don't matter who they are. It's the way we say baby, the way we say sugar, love, sweetheart, honey, all the things. The way we provide that unconditional love to anyone and everyone is so sweet, nourishing, and right on time.
2: I love black women because there's nobody else like them. 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It's hard to put into words, but it's a spiritual, it's enriching being around black. That's why I love black women. Why I love my black wife.
3: One of the many things I love about black women is their ability to reproduce more black people.
4: I love that black women have the ability to bring light into any room that they step into. If it's a dark room, they illuminate it. 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
6: 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Il est 1h54 et nous continuons à décoloniser les ondes cette nuit. Et donc maintenant, je passe la parole à Johanna qui va nous lire une lettre de Redouane Faïd.
7: Oui, parce que c'est difficile, c'est même impossible de parler du système colonialiste sans parler de son organe de répression, la prison. Et donc, je vais vous parler de Redouane Faïd, qui est connu pour avoir réussi une évasion spectaculaire en 2018, pour laquelle il a écopé de 14 ans de prison supplémentaire. Et c'est quelqu'un qui écrit beaucoup dans le journal anticarcéral L'Envolé. Pour lui, écrire, c'est un moyen de résistance, et c'est le cas aussi pour beaucoup de personnes enfermées. Donc, je vais vous lire sa lettre. Alors, d'abord, je vais vous donner un peu de contexte sur cette lettre. Donc à la centrale de Vendin-le-Vieil, Redouane Faïd donc est incarcéré depuis des années et il a testé un régime d'isolement carcéral exceptionnellement dur qui lui est appliqué depuis juillet 2025, lui et à des dizaines d'autres prisonniers, dans un quartier qui s'appelle le quartier de lutte contre la criminalité organisée, que l'on connaît sous le sigle QLCO. À Vendin, comme partout, les quartiers d'isolement, QI, et les QLCO ne sont que des variantes contemporaines des quartiers de haute sécurité, ces lieux de torture blanche, théoriquement supprimés par Badinter en 82, mais qui ont toujours été là. Redouane a réussi par deux fois ces derniers mois à faire condamner l'administration pénitentiaire pour les conditions qu'il endure. Pour ne pas modifier son régime d'isolement, ce qui aurait pu ouvrir la possibilité d'un assouplissement dans tout l'établissement, la direction l'a fait transférer au quartier d'isolement de Condé-sur-Sarthe, où il va pouvoir suivre les travaux de préparation d'un nouveau quartier de lutte contre la criminalité organisée. Bref, voici une lettre dans laquelle il analyse et dénonce la violence de ces régimes d'isolement et d'une société qui les invente et les accepte. Centre pénitentiaire de Vendin-le-Vieil, 24 juillet 2025. Bonjour l'envolé. Je reprends le stylo pour dire les choses. Et il faut bien le dire, la prison d'aujourd'hui manque cruellement d'humanité. Elle ne propose pas de retour à la vie. L'empathie, cette beauté qui transcende la grisaille du monde carcéral, d'où sort la conscience de la retenue, a disparu. Remplacé par le QLCO, cette usine à frustration. Au grand jour, privation de lumière, harcèlement sécuritaire, mobilité réduite, hygiaphone qui vous prive de la chaleur de vos proches ou de votre conjoint. Qui peut bien autoriser ces méthodes tellement fascisantes à l'égard d'un être humain ? Nous ne sommes pas seulement isolés. On est coupé des nôtres, comme dans une salle d'attente où le temps ne passe pas, où l'heure du rendez-vous n'arrive jamais. L'ennui à l'isolement n'est pas qu'endémique, il est systémisé. Il est une mesure de rétorsion non écrite. Une arme administrative de destruction massive du genre humain qui vous tue à petit feu, sans laisser de traces. La signature des grands criminels. Dans ces conditions invivables, on n'a que le choix de se forcer à sortir seul, se promener et faire du sport déraisonnablement. Souvent, on n'a pas envie. Mais face aux dangers physiologiques qui guettent, on se force. Notre cerveau et notre corps nous détestent, mais on s'en fout de tout dérégler. Nous sommes dans la survie. Il faut rester vivant, en bonne santé et vif d'esprit. Une priorité dans cet enfer. Les gens incarcérés à Vendin-le-Vieil sont des êtres très bousculés. C'est déjà un miracle que d'être encore debout en arrivant à Vendin, sachant qu'on arrive tous des QI, quartier d'isolement, des prisons de France, où on a passé des années. Une femme ou un homme qui veut rester debout trouvera toujours un moyen. Parce que sa détermination est absolue. La résistance est une renaissance, disait René Char. Nous sommes dans le combat pour rester vivants, mais aussi pour garder notre dignité. Très franchement, je n'avais pas mesuré ce qu'était la dignité. Elle est un geste de consolation, de pudeur et de solidarité avec soi-même. Il faut écouter les êtres emprisonnés qui parlent de la dignité entre eux, comme s'ils ressentaient la même détresse, l'humiliation, les blessures qui leur ont été infligées. Des traumas qui sont aussi passés sous silence. On ne leur cédera pas un seul millimètre de notre dignité. Ce n'est pas négociable. À Vendin-le-Vieil, on doit affronter des ennemis impalpables, omniprésents. Le confinement sévère des lieux et les effets du silence assourdissant. On nous dit que les QHS sont de retour, mais ils ont toujours été là. L'isolement, c'est le QHS. Ils ont juste changé l'appellation. C'est la même solitude, la même souffrance. Le QHS n'est pas une vie monastique. C'est une forme d'incarcération ultra cruelle qu'on nous impose. Le rapport au temps, à la vie solitaire ou à l'enfermement provoquent des graves troubles physiologiques qui deviennent irrémédiables sur la durée. Est-on entravé mentalement dans un espace clos ? L'isolement mène-t-il toujours à la réflexion ? Quand il est désiré, peut-être. Quand il est subi, c'est clairement impossible, du fait de la raréfaction des échanges, des stimuli cognitifs, de l'air et des mouvements. Une détention sans parole dans un monde carcéral englouti par le silence, uniforme, submergé par le rien, isolé, sans secours, sans connexion pour alerter ou prévenir. Il n'y a que la tension et l'appréhension. Le silence provoque en vous un déluge d'angoisse et de stress, sans droit de parole sur cette situation. Vous êtes condamné à vous taire. Il y a pourtant un énorme besoin de sociabilité, mais personne ne vous aide à sortir de la solitude. Une vie intérieure nourrie de silence et d'ombre qui sème le flou et le doute en vous. Quel malheur que d'y être emprisonné. C'est une sorte d'alternance sans repère de journées incarcérées et de nuits enfermées dans l'insomnie permanente qui confine à un sommeil mortuaire. On est perdu entre l'oubli et l'absurde, à une frontière qui menace de s'effacer, celle qui sépare civilisation et barbarie. Comment ne pas devenir dingue dans un centre pénitentiaire comme celui de Vendin-le-Vieil ? Par un processus de rétorsion, le directeur de cet établissement qui se permet de déstabiliser votre métabolisme intérieur, soi-disant pour vous rendre docile, et la banalisation de telles agressions provoque des maladies mentales. Personne en prison n'assume d'avoir sciemment dégradé la neurologie d'un prisonnier. Il était bipolaire, il était dépressif, ou le classique, il était déjà fou avant. La société ne sait quasiment rien sur la question. Ce sont des faits largement sous-estimés. La violence psychologique subie par des personnes détenues en situation de vulnérabilité physiologique et les maltraitances infligées par le milieu carcéral sont révoltantes et odieuses. Une impunité inimaginable, irresponsable. Les névroses sont nombreuses, très graves. Phobie, angoisse, délire hallucinatoire, etc. Il faut savoir que les psychoses, c'est médicalement autre chose. Être suivi toute sa vie, se battre contre soi-même. Le quartier d'isolement et le mitard portent une lourde responsabilité dans cette déviance inhumaine et obscène, à l'encontre des personnes emprisonnées. Tout le monde devient une bombe à retardement en puissance. Autrement dit, tout le monde peut se laisser déborder par le seum qui s'invite au cœur de l'ennui et révèle la sauvagerie enfouie, la névrose injectée par ce système abject, par un trop-plein d'agressivité inattendue, où la violence apparaît dans son plus simple appareil, gratuite, injuste, aléatoire. Et paradoxalement, c'est la société qui sera aux premières loges pour assister à la chute. Là où on trouve le pire et où un fait divers peut devenir un précipité de la violence ordinaire la plus abominable. La récidive, c'est ça. Et quand on empêche ces mecs en tôle de changer ou de s'amender en les réduisant à de la merde, soyez sûr qu'à leur sortie de prison, ils respecteront les feux rouges, les pompiers, et qu'ils diront « bonjour, s'il vous plaît, au revoir » à la boulangère. Entendez bien que tout le monde sortira un jour de prison. Tout le monde. Et toutes ces bombes à retardement s'assieront près de vous et de vos enfants dans le bus, le métro, le train, le cinéma. J'imagine aisément que vous préférerez avoir près de vous des personnes calmes et apaisées. Logique. Alors s'il vous plaît, posez-vous donc la question. Pourquoi les sortants de prison sont très violents, extrêmement agités ou complètement fracassés dans leur tête? Les QLCO, les QI et les mitards ne font qu'accentuer cet état de fait. La société n'est pas dans le déni. Elle ne sait pas. Être à l'isolement, c'est la vie qui se traîne en équilibre fragile, au-dessus d'un abîme de solitude, de détresse et d'indicible chagrin. Le QHS est une esthétique de la dépression et de la cruauté administrative, dont les pensionnaires sont tous des oubliés de l'existence, des invisibles et des infréquentables, où sourd le fracas de l'absurdité du monde carcéral. Le QHS est une plongée dans les entrailles d'un système répressif poisseux, à l'humanité avilie, où la violence est toujours questionnée. On y passe des mois, des années, parfois une décennie et plus. On en revient brisé, blessé dans sa chair, résigné, cabossé, torturé par la solitude subie à outrance. On est coincé entre le monde des vivants et celui des morts. Le QLCO est une sorte de génocide mental de la population carcérale. L'administration pénitentiaire se montre coupable à travers ce régime à la noirceur absolue, sur le fond comme sur la forme, par des actes effroyables qui racontent l'enfermement dans sa violence cauchemardesque et qui donnent matière à réflexion sur les causes de la récidive. Une détention sinistre, délabrée, où l'horizon assombri ne peut mener qu'au pire du pire. Le QLCO est un QHS géant, à l'esthétique froide et inhumaine, qui va industrialiser encore plus de violence et d'inégalité. Une fuite en avant dans l'oppression permanente, un désastre humain sans précédent, une absurdité schizophrénique caractérisant tellement la dérive du tout sécuritaire hors sol des caciques administratifs. Une non-réflexion dénuée de retenue infusée qui renvoie la nature même de la justice à la place des prisons dans notre société et à notre regard sur celles et ceux qui y vivent. La hideur morale accompagne souvent la déconfiture intellectuelle. Il n'y a aucune réflexion politique et sociale dans ce décret anti-narco. C'est un énième contre-feu visant à faire diversion, à invisibiliser un défaitisme politique total sur la question de la consommation de la drogue en France. Et la cruauté du QLCO interroge sur la réaction de l'opinion, devenue hystérie collective, face à la criminalité et sa répression. C'est une sanction, une vengeance, une solution? Le QLCO démontre clairement l'incapacité à régler le problème de la récidive. Cette brutalité nous révèle surtout combien la politique actuelle ne veut pas aider les personnes privées de liberté à retrouver une place dans la société. Pourtant, le narcotrafic provient de la misère sociale que ces enfants de la Dèche ont retournée contre eux. Ce qui leur arrive aujourd'hui est une immense tragédie. De base, tous ces mecs étaient des défavorisés, brisés par la vie, par la réalité désœuvrée, des quartiers difficiles. Une ghettoïsation qui les a dévorés tout crus. Ils ne sont que le résultat de l'incompétence politique et de l'inertie sociale et culturelle de nos banlieues. Un vide tchernobylien. Ainsi, on nous montre à présent les narco-racailles comme des animaux ensauvagés qu'il faudrait encager à tout prix en les réduisant à des silhouettes sans âme. Et donc, finalement, on les confine encore et encore dans ce sentiment lourd de celui qui se sent toujours enfermé. Un vivre ensemble que l'on ne veut pas élargir à tous les vivants. On crache démagogiquement et on défèque publiquement sur les droits humains et les libertés fondamentales qu'on ne respecte plus. On ment aux avocates et aux avocats, on défie la magistrature, on snobe la Cour européenne des droits de l'homme, on renvoie outrancièrement la question humaine à son reflet, angoissant, trouble, qu'il faut nettoyer par la force et par le populisme. Que nous est-il arrivé ? Jean-Paul Sartre, Badinter, Foucault, Livrosé, utilisaient le terme « abolition » pour définir leur lutte politique, visant à supprimer totalement l'existence des QHS dans notre démocratie. Parce qu'ils avaient la conviction que piétiner l'humanité en prison, c'est fabriquer inévitablement la division, la haine convulsive et le désordre total dans la société. Ni plus, ni moins. Redouane.
8: Dames en heren, welkom in de trein. Deze trein stopt in Brugge, Gent, Brussel, Leuk. Open, mesdames et messieurs, bienvenue dans ce train. Ce train fera arrêt à Bruges, Gand, Bruxelles, Liège, Open et traversera les trois frontières linguistiques.
9: Listen.
8: Mesdames et messieurs, le prochain arrêt est Gent, où nous allons parler avec les trois sœurs issues de la vieille Belgique.
10: Entrez dans la danse, faites la révérence, sautez, dansez, embrassez qui vous voulez.
11: Bonjour, je ne sais pas si vous vous souvenez de moi. Oui, voilà, tout à fait, super.
12: Ce serait bien, ouais, merci. Tu te présentes et que tu expliques enfin, comment t'en es arrivée.
13: Ah, oui. Comment tu vas?
11: Très bien, toi. On
13: est là.
11: Ah, mais t'étais avec ta jupe pour le chat, en fait.
13: Ben oui, hein. Sa jambe. Parce que je te dis pas ce que je vois.
11: Elle fait, oui, madame Nico, et puis...
12: Et ça, c'est en...
8: Mesdames et messieurs, bienvenue dans le train à destination de Eupen. Les prochaines destinations seront Liège et Eupen. À Liège, nous allons rencontrer Manu Carolo d'origine. Il a étudié à Liège et à Paris. Il a déménagé à Gand tout en travaillant à Verviers, un nomade de notre époque.
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Programme reggae du jeudi soir. C'est avec Isma à la technique. Ce soir, on rend hommage à Sly Dunbar qui nous a quitté, ce monstrueux batteur qui a collaboré dans tellement de projets, d'albums. Et du coup, ben ce soir, on est obligé de lui rendre hommage, lui faire un clin d'œil. Et par contre, on va se consacrer principalement au groupe Black Uhuru, parce que Sly & Robbie, c'était déjà Black Uhuru, quoi. Avant autre chose, quand on entend parler de ce duo de basse-batterie, parce que le duo basse-batterie de Black Uhuru, il s'appelait Sly & Robbie. Malheureusement, ils sont tous les deux morts. Robbie Shakespeare, il y a quelques années, Sly Dunbar, il vient de nous quitter. Et c'est un duo basse-batterie qui ressort souvent dans la bouche des gens. C'est une référence dans le reggae et dans

Slick. Juste pour vous donner une petite référence, pour moi les artistes reggae c'est des voitures, mais ils sont pas reconnus internationalement. Ok, et du coup je vais vous donner des noms avec lesquels ce batteur il a joué, et peut-être que ça va vous faire comprendre peut-être qui c'était encore un peu plus. Déjà il a joué avec les Rolling Stones, avec Serge Gainsbourg, plusieurs albums, mais aussi avec Bob Dylan. C'est quand même des noms qui ne laissent pas indifférents, quoi.

Il était né en 1952 et il nous a quittés en janvier 2026. Je pense que c'est dû au basse-batterie le plus prolifique de l'histoire du reggae. Et maintenant, si vous écoutez un petit classique, je vais vous faire ça, une version, un classique.

a reçu deux en 1985 avec Black Kourou et leur album Anthem. Et l'autre en 99

Boy il a aussi collaboré, je vous ai donné quelques noms tout à l'heure, mais je vais continuer un peu à vous donner des noms, hein. Des classiques, bien sûr, Dennis Brown, Joan Armat Trading, Gary Barlow, Jackson Brown, Jimmy Cliff, Joe Cooker, Bootsy Collins, Carlin.

Martin Hendrix, Mick Jagger. Bref, je vais arrêter. C'était un grand monsieur du reggae, c'est incontournable. Il a apporté son style, il a tout donné au reggae. Et c'est pas quelqu'un que... On le voyait pas trop, c'est pas quelqu'un qui voulait briller en fait. Une belle personne qui nous a quitté, Sly Dunbar, Robbie Shakespeare.

là, Slidenbar y est lié. Le classique Queen of the Minstrels, sur lesquels tant d'artistes ont fait d'excellentes versions, mais le Queen of the Minstrels, ça reste le classique, quoi. C'est des classiques de chez Studio One que j'aime tellement. Vous entendez ce cuivre-là? C'est la marque de Trilim.

Dans cette sélection, j'ai aussi introduit d'autres artistes. On ne s'est pas contenté que de Black Uhuru, mais je veux dire le groupe référence que j'ai pris, au-delà de tous les noms que j'ai cités, c'est Black Uhuru.

des variantes dans le style de jeu de la caisse claire, de la grosse caisse, dans tout en fait. Il avait un jeu de batterie qui était quand même de très haute qualité.

carrière de Sizzla, mais bien avant ça, c'était les Riddim de Sly & Robby. On est toujours dans notre aventure avec Black Uhuru, Sly Dunbar. On en a encore pour quelques morceaux et après on va switcher, mais ça va se faire tout seul.

0: Pose en paix. On va garder Von Benjamin qui nous a quittés aussi et qui nous a laissé d'excellentes choses. Regarde le même album Better World War Star. On change de vibes un peu. On redescend pour remonter.
1: Rastafari.

0: For Heavy Metal, We Will Die. Bienvenue dans cette nouvelle Dark Lodge. Et ce soir, on sort du cadre avec Elixir qui vient nous présenter son nouvel album Beyond the Frame. On sort pas vraiment du cadre hein, parce qu'on reste quand même dans du métal pur jus. Même si les fans de la première heure ont peut-être quelques surprises avec cet album. On en parlera plus tard. J'accueille ce soir des membres éminents du groupe. J'ai à ma gauche Alexandre.
1: Bonsoir.
0: Donc voilà, qui est au chant dans l'Elixir. Bonsoir. Mathieu, la tête pensante du groupe, évidemment. Bonsoir.
2: Bonsoir.
0: Et Laurent à la guitare.
3: Bonsoir.
0: Vous êtes cinq dans le groupe et donc il manque le bassiste et le batteur.
2: Tout à fait, oui.
0: On pense à eux, on leur fait des bisous.
2: Ça marche, un petit coucou à Romain et voilà,
0: Romain,
2: Alex.
0: Romain et Alex, Alexandre Moulin, attention, pas confondre. Hein.
1: Ouais, presque le même nom.
0: Voilà, mais pas au même poste. Hein, c'est,
1: non.
0: Je pense que ça ferait bizarre si vous êtes intéressé. Merci à Ismaël ce soir qui nous fait le son. Merci beaucoup. Voilà, Clément n'était pas là, donc ça change un peu. On verra si... S'il assure autant que Clément, hein. Mais bon, je lui fais confiance, ça devrait le faire. Et aussi, remerciements à Oussia, qui nous fera encore des belles photos ce soir et qui fait toute la com que vous verrez sur les réseaux sociaux. Merci à elle. On va parler de ce nouvel album. Avant, on va se faire un petit morceau, histoire de se chauffer un petit peu. Une petite nouveauté qui nous vient de Suède, donc avec le groupe qui s'appelle Avdagata, et qui a sorti son deuxième album, The Apocalyptic Eon, qui est sorti le 28 novembre. Tiens, cette date, elle me dit quelque chose. C'est du Black Death, ça on voit, et c'est tout de suite, c'est parti.

0: Et voilà, c'était Avdagata. J'ai réussi à bien le prononcer au début. Là, il a fallu que je trébuche là à la fin. Donc Avdagata avec All Shall Become None. Donc voilà, un peu black death mélodique qui nous vient de Suède. Et d'ailleurs, le groupe partage son batteur avec Dark Funeral, ce qui est pas mal quand même. Puis voilà. Donc j'espère que ce morceau vous a plu. Est-ce qu'il vous a plu à vous, Alexis?
1: Franchement, super découverte. Bien le style que j'aime moi personnellement.
0: D'accord, ouais. Bah...
2: Également.
3: Ouais, pareil.
0: Bah écoute, ouais, bah alors j'ai pas écouté leur premier, mais là, tout l'album là, il est vraiment sympa. Il reste un peu dans ce style là, il est vraiment cool, ouais. Et donc, vous êtes là ce soir donc, pour parler de Beyond the Frame, donc nouvel album qui est sorti la semaine dernière, il me semble.
1: Tout à fait, oui, le 28 novembre.
0: Voilà, le 28 25. Novembre. Et oui, voilà, tout à fait. Donc, tiens, le même jour, donc, que l'album d'Avdagata, mais aussi de All We Leave Behind, donc qu'on avait reçu il y a 2 semaines. Comme quoi, c'était vraiment la journée à pas louper pour les sorties d'albums, quoi. Et je pense que vous pouvez nous en parler un petit peu, présenter un petit peu vite fait. Je sais pas qui a envie d'en parler.
2: Pourquoi moi?
0: Ah, c'est bon, tu es le chanteur, c'est toi qui communique avec le public en live, donc bah, c'est toi qui commence à parler.
2: Moi, je pourrais parler un peu des textes, mais pour toute la composition de l'album et tout, c'est plutôt toi. Donc,
1: tout à fait, ça dépend en fait par quoi tu veux qu'on commence.
0: Par quoi on commence? Je sais pas, déjà, je crois que déjà l'album il a un concept. Un concept un peu général, non?
2: Oui, alors effectivement, il a un concept avec. Alors pour la quasi-totalité des chansons, ça suit en quelque sorte l'histoire d'une sorte de personnage conceptuel qui aurait, alors avec un petit peu des aspects science-fiction quand même, qui aurait une conception de la morale très pervertie. D'accord. Et qui voudrait en quelque sorte aider la société et aider les gens qui souffrent en les massacrant en quelque sorte.
0: Ah oui, il y a une certaine logique.
2: Pour que cesse la souffrance plus, ouais. En fait.
0: D'accord. Voilà. D'accord. Donc c'est quoi? Donc c'est vraiment ça raconte une histoire.
2: Oui, voilà. De ce personnage. C'est plusieurs passages à chaque fois, plusieurs étapes dans son espèce de nettoyage. Et voilà.
1: Après tu peux dire que c'est le chapitre 2 et que Black Fortress était le chapitre 1, car c'est le même personnage que...
2: Oui, en quelque sorte. Mais il était très peu exploité dans le chapitre 1, en fait. Mais voilà.
0: D'accord. Mais
2: donc l'ancien album, effectivement, commençait ça. Et voilà.
0: D'accord. Donc il y a vraiment une continuité, continuité entre les deux. Ok. Et après, je sais pas, niveau compo, son, c'est pareil, ça a été pensé un peu dans la continuité.
1: Alors, ouais, tout à fait. En fait, j'avais parlé déjà à Alex dès le début que je voulais faire une suite à Black Fortress.
0: D'accord.
1: Et que je voulais que le personnage, en fait, il s'évade de l'asile de la Black Fortress, qui est un asile ou une maison, une forteresse, un endroit oublié du temps, et qu'il aille en ville, en fait.
0: D'accord.
1: Et en fait, il s'évade, il part, tout heureux, le cœur qui bat, à la découverte du monde. Et en fait, c'est un peu ça, cette histoire. Il va traverser la campagne pour aller à la ville. Et puis, et ce qu'Alex vient de décrire, en fait, ce personnage perverti et qui découvre la vie finalement.
0: D'accord.
1: Et qui se rend compte qu'il y a plein de choses qui ne vont pas dans la ville, sur cette planète. Et du coup, il fait un peu le ménage, entre guillemets. Il ne le fait pas d'une façon mal intentionnée. Sa vision à lui, elle est bonne, en fait.
0: D'accord.
1: C'est juste qu'il ne connaît pas les êtres humains, le reste du monde. Donc oui, il a une autre vision. Il n'a pas la notion de la vie et de la mort. Ce n'est pas pareil, en fait, pour lui.
0: D'accord. Oui, donc c'est ça. Il est dans une logique où, pour lui, il pense vraiment avoir un impact positif
1: voilà,
0: sur la société.
1: Absolument. Oui, absolument.
0: Et voilà. Du coup, c'est marrant. Ça fait un peu le côté un peu sombre, un peu négatif du monstre de Frankenstein, là, pour rebondir un peu sur l'actualité avec le film de Guillermo del Toro.
1: Ouais, carrément, on peut dire ça, ouais.
2: J'ai trouvé super ce film, d'ailleurs.
0: D'accord, ouais, vous êtes un peu inspiré de...
2: Non, parce que les paroles étaient
0: bien avant le film, de l'histoire de Frankenstein.
1: Tu vois, moi, j'aurais associé ce personnage un peu au Joker de Batman, qui est un personnage que j'aime beaucoup...
0: D'accord.
1: Et pour moi, il a aussi un côté comme ça. Mais Joker, c'est plus parce qu'il n'était pas compris par la société. Lui, il s'en fout, il vient, il prend tout, en fait. Tu vois, enfin, c'est différent. Mais il y a un peu ce côté-là aussi.
0: D'accord, ouais.
1: D'ailleurs, ça peut faire penser, là, tu mets un Batman,
0: c'est vrai, oui, il y a le côté un peu dark sur la pochette, effectivement.
1: Ouais, ouais. Le Dark Knight, quoi, tu vois.
0: Le Dark Knight, ouais, ouais, effectivement, il y a quelque chose. Ouais,
2: Après, le Joker, il est conscient de faire le mal et ça l'amuse.
1: Ça l'amuse, c'est différent.
2: Ouais. Là, ça l'amuse, mais il n'est pas conscient de faire le mal.
1: Voilà.
0: D'accord, il a une attitude plus candide, on va
2: voilà.
0: dire.
2: Ouais.
0: D'accord. Mais du coup, ça n'empêche quand même pas la musique d'être quand même assez sombre. Parce que là, du coup, on sent vraiment le côté... je sais pas, j'ai senti vraiment une évolution même par rapport à Black Fortress, merci. Donc justement, j'ai l'impression que ça va... Vous êtes même encore un cran un peu plus loin dans l'extrême, un peu plus vers le DS, un peu plus vers le Black.
1: C'est voulu à 100%, même je dirais 200%.
0: D'accord, ouais.
1: Ça fait un moment que je voulais qu'on casse un peu notre côté heavy déjà qu'on avait perdu sur l'album d'avant.
0: Ouais.
1: Et le côté trash, je voulais plus qu'il soit joué trash années 80, tu vois,
0: ouais,
1: avec
0: ça, ouais.
1: des riffs à la Slayer ou à la Metallica, qui sont bien, qui sont les riffs de notre adolescence, mais qui sont peut-être un peu enfantins dans la composition aujourd'hui, et qui correspondent pas, je trouve, au monde actuel et à ce qu'on joue. D'ailleurs, la plupart des groupes sont un peu plus dark aujourd'hui.
0: Oui, c'est vrai.
1: Ils vont dans des ambiances, on peut faire beaucoup plus de choses. Et c'est ce que je voulais. Je voulais qu'Elixir se noircisse un peu. En fait,
0: d'accord.
1: Le cœur devienne plus noir, plus dur. Et un petit côté de la scène, on va dire, nordique. Je pense que ça se ressent aujourd'hui sur cet album. Peut-être pas avant. Mais je pense qu'aujourd'hui, il y a des compos. On sent qu'il y a une influence de la scène nordique.
0: Ouais. Oui, effectivement. C'est un petit peu ce que j'avais ressenti en écoutant l'album aussi. De retrouver, on va dire, une espèce de version un peu modernisée des débuts du metal extrême. Où justement on sentait la transition du thrash vers le death et le black.
1: Oui.
0: Où j'ai quand même senti un peu ce côté-là et dans un sens positif, dans le sens positif aussi où en fait j'ai pas l'impression que ça suivait une formule. Tu vois, c'est vraiment c'est un peu ce côté de un peu on a des choses là il y a tout qui a à définir. Tu vois, j'ai vraiment senti ça en écoutant l'album.
1: C'est ça. Je suis d'accord avec toi. Je pense qu'il y a une recherche, une créativité. Et on a essayé de faire quelque chose de différent, on va dire, de ce que d'autres groupes peuvent proposer aujourd'hui, et qui soit assez personnel. Moi, je me suis vraiment investi sur la composition des riffs, de la musique. En fait, cet album, il est né, je pense, de trois personnes au départ. Donc, Alex, Sylvain Rollin et moi.
0: Mm-hmm.
1: En fait, Sylvain, c'est notre ingé son.
0: D'accord,
1: qui
0: ouais.
1: était batteur dans Steel Rise il y a longtemps et tout, qui a arrêté, il fait plus de live, tout ça. Mais c'est déjà notre ingé son depuis... trois albums.
0: D'accord, ouais.
1: Depuis 2010. Et en fait, il a continué l'aventure avec moi.
0: Mm-hmm.
1: Et finalement, là, il y a eu le Covid. Et pendant le Covid, il y a eu une grosse frustration pour moi musicale. J'avais jamais connu une période sans répète.
0: Ouais.
1: J'avais jamais connu ça depuis mon adolescence. J'ai été très frustré musicalement et même personnellement, j'aimais pas rester à la maison. Je me suis très vite ennuyé. Même si le premier mois c'est cool, mais au bout d'un moment on a besoin de sortir, voir des gens. Et je me suis rendu compte que la musique c'était ça aussi. Et que du coup je me suis remis à écrire des chansons pendant cette période. Je crois que j'ai pondu quasiment tous les titres,
0: d'accord,
1: les idées en maquette que j'ai envoyé un peu à tout le monde.
0: Ouais.
1: Et j'ai envoyé à Sylvain. Et Sylvain m'a dit ouais bon c'est bon, on va faire l'album et tout.
0: D'accord, ouais.
1: Et Sylvain s'est proposé de m'aider à construire ces morceaux, à les arranger, à changer des riffs, à les ajuster pour faire quelque chose de plus carré, parce que lui en tant qu'ingé son et batteur il a cette
0: oui d'accord, il a un peu cette vision,
1: voilà, il a cette maturité des fois peut-être que j'avais pas moi. Lui prenait du recul sur ce que je faisais et il s'est proposé même d'enregistrer la batterie, donc la batterie de cet album a été jouée par Sylvain Rollin,
0: d'accord,
1: à 100% et en accord avec Romain, n'ayant pas le temps avec son travail, son enfant et tout à ce moment-là, a dit écoute, ce sera bien mieux fait par toi, t'es dispo, t'es sur place, on va perdre du temps, fais-le. Et puis du coup, il l'a fait comme une lettre à la poste. Il a enregistré la batterie très rapidement.
0: C'est super, ouais.
1: Voilà.
0: Et ça, du coup, c'est parce que là, le confinement, il commence à être un petit peu loin derrière.
1: Ouais.
0: Coup, vous avez pris un peu le temps de maturer.
1: Il y a eu un an de maquette.
0: Ouais.
1: La période de confinement. Après, on a rattaqué un peu des concerts, c'est un peu tout ralenti.
0: Mm-hmm.
1: Après, on a enregistré, je crois, la batterie peut-être en 2022 ou 2023, l'été 2022. Ouais. Et après, il y a eu la session guitare.
3: Plutôt 2021, parce que
1: peut-être.
3: Les guitares, c'était tout 2022.
1: Ah oui.
3: L'intégralité de l'année 2022.
1: Alors, ouais. Donc peut-être été 2021, la batterie.
3: C'est ça.
1: Et les guitares, on les a attaquées peut-être en février ou janvier 2022. Les guitares, ça a quasiment pris, je pense, un an. Après, la basse, ça a été très rapide. Il y a eu des gros breaks des fois de 6 mois, notamment avec le chant et tout, pour se mettre d'accord sur les paroles et tout.
0: Ok.
2: Ouais, le chant, ça a pris bien
1: un an. Un an.
2: Même peut-être un petit peu plus. Aussi.
1: Donc en fait, si tu prends un an de maquette, 6 mois pour le moment de la batterie, au moment où on commence les guitares, il y a 6 mois. Mm-hmm. Un an de guitare, quelques jours de basse. Un an de chant avec 6 mois d'arrêt, je pense, avant. D'accord. On est à 5 ans. Hein.
0: Ok, ouais. Non, mais c'est vrai que des fois, c'est bien aussi de prendre le temps un peu de maturer. Parce qu'en fin de compte, des fois, si tu le sors un peu vite ou quoi, tu dis, t'as l'album, il peut pas forcément ressortir par rapport à d'autres productions et tout ça. Alors que là, si tu prends le temps et de faire vraiment quelque chose qui te fait plaisir.
2: Et puis même, le fait de maturer comme ça, ça empêche un certain biais qu'on avait. C'était sortir un album et se rendre compte qu'il y a une musique qui sonnait mieux... d'une autre façon, et du coup, quand on la joue en répète, on se dit, on a envie de la modifier en quelque sorte.
0: Ah, oui.
2: Tandis que là, au moins, ça a suffisamment maturé, je pense, pour que ce soit des versions à peu près définitives.
0: Que ce soit la meilleure version des morceaux.
2: Ouais. Voilà,
1: Et la cohérence des morceaux, je pense, vient de là aussi.
0: D'accord,
1: D'avoir pris ce temps-là, du recul, de refaire des fois des riffs, des passages, ça a permis, je pense, d'écrire quelque chose qui correspondait à ce qu'on voulait aujourd'hui dans le groupe.
2: Oui, parce que même après peut-être un an et demi de chant, il y a eu finalement des dernières retouches guitare aussi, oui. Notamment au niveau des solos.
1: Oui.
2: Donc ça a pris bien du temps.
0: D'accord. Moi, j'ai une seule hâte, c'est d'écouter et de faire découvrir à nos auditeurs un morceau de cet album. Et on va s'écouter The Sun Will No Longer Rise. C'est parti.

0: Et c'était The Sun Will No Longer Rise, donc d'Elixir, un extrait de leur nouvel album, donc Beyond the Frame. Et donc je rappelle que le groupe est ici avec nous dans la Dark Lodge sur Radio Grésivaudan pour parler de l'album. Donc là, ouais, on parlait de donc Beyond the Frame, c'est en dehors du cadre, c'était ma petite blagounette d'introduction. Et ouais, donc ce que tu me disais, Mathieu, c'est vraiment, vous avez vraiment cherché à faire quelque chose qui sorte de ce que vous faites d'habitude et même de ce qu'on peut entendre un peu de partout.
1: Ouais, tout à fait.
0: En général, ouais.
1: Ouais. On a laissé cœur, je pense, à la créativité, la composition, et on a essayé d'explorer des choses qu'on faisait pas avant dans Elixir, notamment au niveau des ambiances. Je pense qu'il y a pas mal d'ambiances sur cet album un peu black metal qu'on n'avait pas auparavant. On a exploré un peu pour la première fois et je pense que tout le monde a aimé ces ambiances-là sur l'album.
2: Ouais.
1: Ça a apporté, je pense que ça se marie bien avec la voix d'Alexandre, je sais pas ce que t'en penses. Mais...
2: Moi, c'est les passages où je m'amuse le plus en général, donc oui.
0: Donc les passages un peu en ambiance, tout ça, ouais, d'accord.
2: Ouais.
0: Ok, ouais. Et du coup, alors, où est-ce que vous avez enregistré cet album d'ailleurs? Parce que là, je trouve que...
1: Bon, on l'a enregistré dans le grenier de mes parents, comme le précédent.
0: D'accord.
1: Là où on répète.
0: Ah oui, donc, ah oui,
1: j'ai installé au fil des années, j'ai acheté un peu de matériel et puis on a installé un petit studio d'enregistrement. Donc voilà, et donc c'est du home studio 100%.
0: D'accord. Ouais.
1: Voilà.
0: Donc c'est dans
1: enregistré à l'ancienne, chacun joue ses passages avec des micros devant un baffle, avec 14 micros pour la batterie. Voilà, c'est un son comme on faisait dans les années 90. Voilà, pas de numérique vraiment, quoi.
0: D'accord, ouais, donc vraiment tout maison. Et d'ailleurs, ouais, je crois que tu as dit que vous le surnommiez un peu votre Black Fortress à l'époque, c'est ça?
1: C'est la Black Fortress, c'est là où on devient ce personnage.
0: D'accord.
1: Qui finalement représente une partie de nous, je pense, musicalement. Ce personnage, c'est un peu nous, et on explore un peu ce qu'il peut faire, etc.
0: D'accord, mais musicalement, vous allez tuer personne.
1: Non, pas ce soir.
0: Bah ça va. C'est bon, ça passe.
1: Mais regarde le Dauphiné demain, on sait jamais.
0: Ouais, c'est vrai que...
1: Surtout à Grenoble.
0: Bon, ça passera inaperçu, ça va, on est habitué. Ouais, du coup, donc l'artwork, ça a été fait par Monsieur David Berbel, donc, voilà, qui a fait les pochettes de Star Rider, d'Electric Shock. Du coup, ce que vous pouvez me dire, comment s'est passée un peu la conception de cette pochette? Est-ce que vous aviez déjà le concept en tête? Est-ce que laisser un peu carte blanche?
1: Alors au départ, je vais pas m'en cacher parce que c'est difficile. J'avais des idées d'un personnage, mais lui expliquer sans montrer des choses, c'est quasiment impossible. Donc là, on était dans l'ère de l'IA à ce moment-là. Je vais mettre monstre, machin. Et en fait, ça m'a pondu plein de trucs. Des personnages, des villes, des trucs. Et en fait, c'est là que je me suis dit, ah, mais en fait, les idées, elles existent où on peut. Enfin, j'ai mes idées en tête. Et du coup, j'ai dit à Berbel après, tu vois, je verrais un peu un Alexandre Manin en dessus d'une ville chaotique. Voilà, ça pourrait ressembler à ça. Je t'amène ça, ça, ça. Et lui m'a dit, c'est bon, j'ai une idée, je vais te peindre le truc. Il a commencé à faire un croquis, etc. Et puis on était parti sur ça, quoi.
0: D'accord.
1: Ouais. Après, on l'a fait modifier la ville, on l'a rendu un peu plus haussmannienne et ancienne.
0: Ouais.
1: Au départ, il y avait des gratte-ciel, c'était carrément New York, quoi. Ouais. Et finalement, on l'a transformé un peu en Grenoble, quoi, tu vois.
0: D'accord.
1: On a essayé, là, on peut voir, il y a un clocher qui fait penser à la place Saint-André qui pourrait être là. Là, ça pourrait être le cours Jean Jaurès, voilà.
0: D'accord. Voilà. Ouais, puis c'est justement on parlait de Batman et du Joker. Effectivement, je trouve que la ville, elle a un peu cette vibe de la série animée des années 90.
1: Ouais.
0: C'est effectivement, ouais, on retrouve bien cette vibe. Et donc là, Alexandre, c'est toi sur la pochette.
2: Qui crache du feu.
0: On peut dire ça.
2: Je la prends aujourd'hui. Mais j'ai plusieurs personnes qui ont vu la pochette qui disent, ah, il te ressemble beaucoup le personnage, tout ça. Et je savais pas que c'était voulu, en fait. Je la prends aujourd'hui.
1: En fait, on a pris ton blouson.
2: Ouais.
1: Et normalement, pour tes torses nus, on voit pas tes côtes, mais bon.
2: Ouais.
0: Ouais, je me disais aussi, il y avait un truc qui changeait.
1: Ouais. C'est toi dans quelques années, mais voilà.
2: Voilà, ouais. Quand je me serais fait écorcher le ventre, il n'y a pas de problème.
0: Et voilà, donc c'est ça. Donc, pour ceux qui ne voient pas, qui n'ont pas sous les yeux cette pochette, donc effectivement, on voit donc un personnage donc avec le blouson en cuir et avec les côtes apparentes qui est en train de. qui domine une ville. Imaginez Gotham City dans la série animée Batman. et voilà, qui est donc qui crache des flammes et qui détruit, qui est en train de détruire cette ville. D'ailleurs, je me dis, ça pourrait presque faire un préquel au dernier album d'Electric Shock. Donc voilà, où on voit une ville en flammes. Ah avec ouais. Le personnage qu'il voit de loin, ça se trouve, il y a une histoire, tout est connecté.
3: Il y a un arc grenoblois.
1: C'est David Berbel.
3: C'est le Grenoble verse.
0: C'est le Grenoble metal verse.
3: C'est ça.
0: Il y a un truc à faire là. Il y a un truc à faire.
1: Mais bon, bah, en tout cas, je remercie David pour son talent et sa patience.
0: Ouais, en tout cas, c'est encore.
1: Il voulait déjà bosser pour l'album d'avant, puis on était passé sur autre chose. Et là, on s'est recontacté et voilà, ça a donné ce que ça a donné et c'est bien.
0: Ouais, ouais, vraiment très belle pochette. Hein. C'est, mais c'est vrai qu'en général, c'est quand même vraiment cool ce qu'il fait.
3: Ah oui, oui, c'est clair.
0: C'est vrai que j'ai pas souvenir d'avoir vu une de ses œuvres qui me faisait dire ouais, c'est un peu moyen ou quoi. En général, c'est vraiment, il fait vraiment des trucs super.
3: Ouais, il est très très bon, David Berbel. Ouais.
0: Et après, alors après donc là, j'ai vu le livret tout à l'heure. Il est aussi très très illustré à l'intérieur. Alors par contre, donc c'est quoi, c'est, il a fait aussi des illustrations?
1: Non, du tout. Alors là, en fait, on cherchait quelque chose de cohérent, mm-hmm. et puis qui raconte un peu l'histoire de ce personnage. Et en fait, nous, on a toujours utilisé des photos dans les albums d'avant.
0: Ouais.
1: Et en fait, j'ai une copine qui est photographe, Gaëlle Brunet, Noir Total sur Internet.
0: D'accord. Ouais. Qui, on partagera
1: qui,
0: ça.
1: Qui souvent va à des concerts de Black ou de Death, ou qui connaît plein de groupes. Voilà. Et j'étais allé sur sa page et là je me fais oula, mais il y a plein de photos en fait, j'aime bien.
0: Ouais.
1: Ça pourrait être cohérent. Du coup, je l'ai contacté et on s'est mis d'accord sur une session de droit de certaines photos pour le livret, mm-hmm. Lesquelles je pouvais avoir et qui me plaisaient. Donc j'ai fait une sélection. Et okay, voilà. Ouais. Et ça s'est fait comme ça. Donc je la remercie aussi pour son travail et son talent parce qu'elle a des photos magnifiques.
0: Ouais, effectivement. Donc, ouais, parce que alors bon, outre la photo de groupe qui est sur la page centrale, effectivement, il y a pas mal de photos qui font un peu photo d'art, qui font vraiment donc ça fait vraiment un bel objet. C'est voilà, donc c'est, qui est intéressant à avoir en physique et pas forcément justement à écouter que sur les que en numérique, quoi, que en dématérialisé. Et ça, c'est cool.
1: Merci.
0: Parce que c'est, non, mais c'est vrai que ça fait plaisir aussi de voir encore, bah, de voir que vous faites encore. Vous embêtez entre guillemets à faire des beaux albums, voilà, des trucs physiques. Alors à une époque, on pourrait dire qu'il y a plus que les réseaux qui comptent, qu'il y a que voilà, qu'on écoute l'album sur Spotify ou Deezer et puis ça va bien, quoi.
1: Ouais. Après, oui, moi je pars du principe, je pense comme beaucoup de gens qui écoutent du métal ou du rock ou même de la country, je pense que le CD n'est pas mort, qu'il reviendra, il fera son comeback. Et je pense qu'avoir un objet déjà pour un groupe, c'est important parce que dans 20 ans, 30 ans, nos enfants, tout ça, on dira bah, regarde, c'était papa, il jouait dans tel groupe. Ouais. T'as l'objet dans les mains. Alors qu'Internet, oui. Peut-être beaucoup de choses auront disparu, il y a même des chances. Surtout sur les plus petits groupes, je pense. Peut-être qu'un jour, il y aura un tri, des trucs, on ne retrouvera pas tout, j'en sais rien comment ça va se passer. Ouais. Je pense que là, au moins, on a quelque chose d'écrit qu'on a entre les mains. Et je sais qu'en live, les concerts métal, les gens continuent d'acheter l'album CD, même s'ils vont écouter Spotify ou Deezer ou YouTube. Après aujourd'hui c'est le vinyle qui prend pas mal, je pense. Donc après peut-être la suite logique, c'est est-ce qu'il y aura un vinyle? Ah, ça c'est la surprise.
0: Ah bah peut-être, hein, c'est vrai qu'en plus comme ça on pourrait profiter de cet artwork en plus grand encore. C'est vrai que ça pourrait être cool. Mais bon après c'est vrai que c'est aussi un risque parce que c'est quand même pas le même budget pour faire presser des vinyles que produire des CD. Donc
1: ouais, c'est vrai.
0: Mais en tout cas si vous faites le vinyle, moi je le prendrai. Ça fera au moins une vente, c'est déjà ça.
1: Super, merci. Bah, on te le vendra au prix de revient, enfin, au coût.
0: On s'arrangera, ouais, c'est bon. On va s'arranger en off, là. C'est bon. Allez, on va se faire un deuxième morceau, toujours de Beyond the Frame. Ce coup-ci, on va s'écouter Gathering for All the Wasted Souls. Allez, c'est parti.

0: Et donc c'était Gathering for All the Wasted Souls, toujours Elixir, Beyond the Frame, dans la Dark Lodge. Donc là, pendant le morceau, Mathieu, tu me disais que c'est le dernier morceau qui avait été composé, qu'il avait été fait un peu live. Ce qui est marrant parce que ouais, justement, j'avais l'impression que c'était un de ceux, enfin, qui faisait un peu travailler justement. On entendait la petite musique à la fin. Il y avait un peu des transitions comme ça.
1: Alors effectivement, là, on l'a peut-être plus travaillé pour l'enregistrement, mais au départ, c'était le morceau le plus brut.
0: D'accord,
1: et qui est né un peu d'un bœuf entre Sylvain et moi sur mon envie de faire un riff. En fait, c'est né parce que je suis fan de Grand Bouc Noir à Grenoble.
0: Ouais.
1: Et en fait, mon pote Anto, qui était à la batterie à l'époque, il joue que des trucs extrêmes, et avec Glenn. Et en fait, ils ont beaucoup de riffs un peu punk, black punk. Et en fait, je me suis dit, putain, mais pourquoi dans Elixir, j'en ferais pas un, quoi.
0: D'accord,
1: et du coup, je me suis dit, bah, je vais en pondre un. J'ai pris deux accords, j'ai dit bon, je vais faire le truc le plus simple possible, mais je vais le rendre black en fait. Et en fait, ça black avec une batterie un peu punk assez rapide.
0: Ouais, oui,
1: et en vrai, ça a matché. Et je l'ai composé. J'avais déjà fait la maquette quasiment en entier. Et il y a plein de passages sur. Par exemple, le passage un peu du milieu, il a été rajouté, il n'était pas du tout comme ça au début.
0: D'accord, ouais.
1: On a cherché qu'est-ce qu'on peut faire pour que ça sonne bien. Notamment sur ce passage, il y a Arthur Rollin qui a écrit, Arthur de Auspex, qui a écrit la partie guitare son clair.
0: Okay,
1: je l'ai invité, je lui ai dit est-ce que tu peux me pondre un truc, parce que moi je sais plus trop faire ça, tu vois.
0: Ouais.
1: Et je suis devenu une brute. Non, mais du coup, est-ce que avec ton cœur de gentilhomme, tu peux pondre quelque chose? Et il l'a fait et c'était super. Et après, le passage de fin, bah, c'est Alex qui peut en parler de comment il a procédé.
0: Alors oui, comment tu nous as fait ce petit passage de transition, ce petit...
1: La fin...
2: Oui, c'est un peu honteux de le dire devant des artistes, mais c'est des paroles d'un autre titre de l'album, travaillé en IA, en fait, tout simplement.
0: D'accord, ah oui, ok, donc tu as rajouté...
2: C'est juste un délire qu'on a eu avec Sylvain, l'ingé son.
0: Ouais. Donc c'est parti d'un délire, et puis vous avez dit finalement
2: ça nous a fait rire, et on s'est dit et si on le mettait à la fin du morceau.
0: D'accord, ouais.
1: Ouais. On a travaillé le son, c'est pas brut comme quand ça a pondu.
0: Après,
1: on l'a réenregistré avec un micro, on l'a rendu, on a fait quelque chose qui sonnait.
0: D'accord, ouais, c'est
1: l'album. Voilà.
0: D'accord, donc bon, il y a du travail derrière, donc ça va, on ne peut rien dire. Ouais, toi Laurent, tu m'avais dit aussi que tu avais bien aimé. T'avais un peu aimé enregistrer ce morceau-là, ces morceaux un peu rapides.
3: Oui, d'une manière générale, j'ai bien aimé enregistrer les différentes parties de l'album, mais surtout ce morceau. Quand j'ai reçu les pistes de démo faites par Mathieu, donc il y avait effectivement ce riff punk, et moi j'ai voulu lui donner une dimension un peu plus profonde, avec plus de rapidité, un peu plus trash peut-être aussi.
0: Ouais.
3: Et donc je me suis... Je me suis un peu cassé la tête pour rajouter de la vitesse. Parce
0: D'accord.
3: Que c'est ce que j'aime jouer. J'aime le trash.
0: Et toi, t'es vraiment trash dans l'âme.
3: Ouais, j'aime bien les riffs rapides. Et je me suis dit que ce riff-là, qui a l'air un peu lent avec des accords pleins, même s'il y a une batterie rapide derrière, je voulais le rendre beaucoup plus rapide à certains moments. Pas dans tout le morceau. Donc j'ai apporté cette idée. Puis on a décidé tous ensemble, cette partie-là, on va le rendre plus rapide. Mmh. Et on l'a fait ça à plusieurs endroits, un peu disséminé dans le morceau. On peut entendre parfois des accords pleins sur le couplet, et parfois avec la guitare qui va à fond derrière.
0: D'accord, ouais. Donc c'est ça. Donc vous avez un peu tous rajouté votre patte pendant l'enregistrement.
3: Voilà, c'est ça.
0: Trop bien. Du coup, il y aura une release partie bientôt. Donc l'album est sorti déjà une semaine, mais c'est de la semaine prochaine. C'est ça que vous aurez la release partie au Rooster.
1: Ouais, tout à fait. Samedi 13, à partir. Ouais.

0: À 18h30, on vous attend nombreux.
1: Ah bah mais, ouais.
0: Et du coup, ce sera l'occasion, comme on a le Digipack, ben de le proposer, de le montrer à nos copains, ceux qui ont envie de l'acheter. Mmh. Voilà, on aura des grandes affiches, on a quelques goodies à jour. Voilà, il manquera juste les t-shirts, mais ça sera plus pour le live. Ils sortiront au moment où on refera des concerts.
1: D'accord, ouais.
0: Voilà, pour la release party, on va s'axer vraiment sur l'album, le Digipack, qui est, ouais. On va dire, un objet pas mal travaillé, je pense. Par rapport aux albums d'avant, on a gagné un peu en maturité. Mm-hmm. Et je le trouve vraiment sympa, moi.
1: Ouais, non, mais c'est vrai qu'il est, ouais, c'est, il est vraiment beau. Ouais. On l'a déjà dit tout à l'heure, mais c'est un bel objet. Et du coup, je crois que, alors, il me semble que vous avez quelques dates de concert qui sont déjà prévues. Je ne sais pas si on peut déjà en parler.
0: Ouais, on peut en parler. Ouais. Il y en a quelques-unes et d'autres qui vont arriver. Ouais. Alors, on avait une date le 6 février, mais elle est reportée au 21 février à Saint-Symphorien d'Ozon.
1: D'accord, l'Over 18, ouais.
0: Voilà, donc avec deux autres groupes. Donc là, j'attends la confirmation définitive, mais normalement, ce sera le 21. Après, on a le 17 avril.
1: Ouais.
0: Donc, oui, c'est une organisation de Pog et moi. Pog, que je rappelle, c'est Pierre-Olivier de All We Leave Behind.
1: Voilà, qu'on avait reçu donc, il y a deux semaines.
0: Voilà, on va faire notre deuxième concert ensemble, voilà, qu'on organise. Donc, il y aura quatre groupes à l'affiche, notamment ouais. Elixir, All We Leave Behind, le combo.
1: Forcément.
0: Et deux autres groupes qu'on va bientôt présenter. Et je pense que ça fera plaisir qu'ils viennent à Grenoble. Sinon, après, on a une date, un fest à l'Alterax à Nice,
1: ouais.
0: le 22 mai.
1: D'accord. Ouais.
0: Donc, on joue. Pour l'instant, je ne peux pas annoncer les autres groupes, mais on est sur ce fest, sur une soirée black metal, avec deux groupes très sympas.
1: D'accord.
0: Où j'ai toujours eu envie de jouer avec en plus, donc ça tombe bien, on va y être.
1: Ah.
0: Et deux groupes français, mais qui sont bien.
1: Ouais.
0: Ensuite, bah après, on a d'autres dates qui vont tomber. Je peux pas en dire plus, elle va bientôt être annoncée, mais il y en a une autre aussi sympa qui tombe.
1: D'accord, ouais, donc.
0: Voilà, puis on joue à Michel Musique en septembre prochain.
1: Ouais.
0: Voilà, ça, et puis ouais, maintenant j'attends d'essayer de caler pour plus tard un Rock and Eat et un Brin de Zinc dans le coin.
1: Ouais.
0: Voilà.
1: Les bonnes salles, ouais,
0: les
1: effectivement.
0: Bonnes salles.
1: Donc ça, oui, ça va, vous voyez déjà longtemps à l'avance, prévoyez tout ça. De toute façon, après, je pense qu'il faut un peu, parce que je crois qu'on en discutait déjà il y a deux semaines, c'est vrai que t'arrives à trouver des concerts, c'est compliqué. Parce que là, c'est vrai que c'est un peu... Il y en a beaucoup, je trouve, ces temps-ci. Il y a beaucoup de choses qui sont organisées. D'ailleurs, je crois qu'il y en a même un ce soir. Il y a Starisky à l'Empérage ce soir.
0: Et justement avec Arthur Rollin qui joue dans Starisky.
1: Ah bah voilà, donc tout se recoupe.
0: Tout se recoupe.
1: Exactement. Mais ouais, donc mais en tout cas ouais, ça fera plaisir. On aura l'occasion donc de vous voir dans le coin très prochainement. Et ça c'est cool. Ouais, donc du coup ça, donc là la date que vous allez faire, donc justement que tu vas faire avec Pog, ça c'est quoi? C'est vraiment parce que là, c'était l'extrême metal made in Grenoble.
0: Ouais, bah là, c'est donc, le 2, c'est le number 2.
1: Voilà. Et mais du coup, c'est quoi? C'est quand même c'est quelque chose que c'est vous prévoyez 4... un peu ouais. de faire perdurer
0: Ouais, bah faire, là, si ça fonctionne, ce que j'espère, on touche du bois, parce qu'il y a beaucoup de dates.
1: Ouais.
0: Comme tu disais, des fois, il y a même trop de dates dans la même semaine, il peut y en avoir 3.
1: Mm.
0: Je trouve ça dommage que les salles, des fois, disent pas à l'avance, bah, il y a ça, attends, je rajoute une date, bah ouais, mais bon, bah, après, c'est pas grave, c'est le jeu. Mais ouais. ça fait beaucoup, et je pense qu'après, bah forcément, on ne peut pas aller à toutes les dates. Il y a 3 dates en 10 jours, on sait que le public va se diviser,
1: ouais.
0: même s'il y a une date heavy, une date extrême, tout ça. Bah
1: ouais,
0: ceux qui vont préférer l'extrême, qui seraient allés au heavy, vont dire « je vais aller qu'à celle-là parce que je n'ai pas le temps pour l'autre
1: ouais, ». Bah
0: et
1: c'est
0: vice
1: ça,
0: versa.
1: Ouais,
0: c'est ça qui est dommage, alors qu'un métalleux reste un métalleux. S'il y a moins de dates, il va à toutes les dates quasiment.
1: Mm-hmm.
0: Après, c'est aussi aux nous, les assos, de parler entre nous et dire « on envisage de faire ça », etc. C'est sûr. En amont, il y a un travail à faire, okay. je pense. Et après, le chapter 2, oui, si ça fonctionne, on fera un chapter 3. Voilà.
1: D'accord.
0: Peut-être
1: ouais.
0: qu'on fera une autre formule pour le chapter 3.
1: Ouais, d'accord.
0: Peut-être qu'Elixir ou Louis Vignard, il n'en jouera pas. On verra.
1: Ouais.
0: Pourquoi pas.
1: Ah bah, à voir, mais en tout cas, si vous jouez, c'est sympa aussi. Donc, on se fait aller un petit troisième morceau, toujours de Beyond the Frame. Et là, on va s'écouter Far Away My Previous Life.

0: Et c'était Far Away from My Previous Life, toujours Elixir de l'album Beyond the Frame, sorti la semaine dernière. Et voilà, toujours dans la Dark Lodge. Donc là, maintenant, on va parler d'un autre groupe. On en a déjà parlé d'ailleurs, de All We Leave Behind, puisque donc, je vous ai demandé de choisir un peu des morceaux à passer. Et donc tu as choisi de passer un morceau des copains, et ça c'est tout à ton honneur. Et voilà, donc on avait déjà reçu il y a 2 semaines, donc j'ai repris un morceau de leur album. Et voilà, donc c'est, donc tu l'as choisi parce que c'était les copains, parce que c'était un,
1: parce que c'est d'actualité, parce que avec Pog on s'entend bien, on organise le concert ensemble, et je pense qu'on se comprend bien, et c'est un petit clin d'œil pour lui. Je veux lui faire plaisir. Je pense qu'il a sorti un bel album, qui est sorti le même jour que le nôtre d'ailleurs.
0: Bah oui.
1: Et voilà, je veux dire, c'est nos conscrits en fait finalement.
0: C'est ça. Et d'ailleurs, je rappelle que donc on a déjà parlé il y a 2 semaines, mais là donc il va refaire une édition du Grenoble Gothic Gathering, en changeant un petit peu la formule cette fois-là. Donc il voulait faire un financement participatif.
1: Ouais, tout à fait. Ouais.
0: Voilà, donc justement pour un peu limiter la prise de risque, et puis voir un peu quel était l'engagement, à quel point on attendait cet événement, et puis voilà, ça lui permettait un peu de l'organiser en conséquence. Et donc je crois qu'il a le financement participatif a démarré, et donc Oussia, tu pourras me confirmer si on parle de si on le partagera, cet événement. L'événement, il avait fait un événement sur Facebook, et voilà, donc si vous voulez participer, c'est le moment. Et justement de se mobiliser, de faire en sorte qu'il y ait des événements un peu sympas comme ça qui se passent à Grenoble. Et voilà, donc on disait qu'il y a pas mal de concerts, mais là c'est, donc il y a des choses en plus, puisqu'il y a des artisans qui vont exposer, il va se passer pas mal de choses. Et justement, ça c'est le genre d'événement qui est peut-être un peu compliqué à organiser, qui a une grosse prise de risque, parce que ça sort un peu des sentiers battus. Et là je pense que c'est important de soutenir un peu ce genre d'initiative.
1: Ouais, total support. Et au lieu d'aller acheter du Chine aux Galeries Lafayette, feu Galeries Lafayette,
0: ouais, du coup,
1: sortez votre CB pour les petits groupes et pour les orgas comme ça, parce qu'en fait c'est ça qui fait vivre une ville en fait.
0: Ouais, non mais c'est vrai que c'est complètement ça, effectivement. C'est pas des choses qu'on voit forcément comme ça, mais c'est vrai que c'est ce qui fait qu'on vit pas juste dans un immense magasin, et qui fait que voilà, on a encore une communauté qui est vivante et qui bouge. Et bien sur ces bonnes paroles, et ben on va s'écouter un petit morceau de All We Leave Behind, donc un morceau que je n'avais pas passé la dernière fois, et c'était un des singles, donc c'est Nailed to a Dark Fate. C'est parti.

Et voilà, c'était donc All We Leave Behind, Nailed to a Dark Fate. Donc je rappelle, hein, le Grenoble Gothic Gathering, voilà, vous pouvez participer, puis voilà, soutenir des projets qui sont cool, tout simplement. Donc maintenant, on va aller faire un petit tour du côté de l'Arménie avec un groupe qui s'appelle Ildaruni, qui avait sorti en 2021 un album Pagan Folk. Et puis là, bah, ils sortent leur deuxième, donc qui s'appelle Divinum Sanguinem, qui laisse de côté l'aspect folk et voilà, qui est plus black du coup. C'est du gros black à riff qui peut faire un peu penser dans le style à du Rotting Christ. Donc voilà, black un peu moderne et vraiment vraiment sympa. Et puis bah, c'est vrai que c'est pas souvent qu'on entend des groupes qui viennent d'Arménie. Même si, pour le coup, ils ont une scène qui est vraiment cool. Puis voilà, donc on s'écoute un petit Ildaruni, le morceau qui s'appelle Of Nomos and Flaming Flintstone. C'est parti.

0: Of Nomos and Flaming Flintstones, c'était Hilda Runi dans la Dark Lodge. Voilà, petit voyage en Arménie, et j'espère qu'il vous aura plu. Donc là, on va retourner sur un morceau que vous avez choisi. Donc un morceau de Satyricon, donc le morceau King. D'ailleurs, je crois que vous le reprenez en live, non?
1: Ouais, tout à fait. Déjà... Ouais.
0: D'accord. Ouais. Ouais.
1: On s'éclate à le jouer, c'est vraiment. Puis ça rentre vraiment dans notre. Dans l'élixir d'aujourd'hui, je dirais que c'est ce qui correspond à notre musique. Je pense que Satyricon est un des groupes qui m'inspire. Enfin, je suis fan de la première heure. Et je trouve que c'est vraiment un super groupe. J'aime bien la complicité des deux principaux de Satyricon. Ouais. Et c'est vrai que ouais, je pense que ça se ressent un peu dans notre musique des fois, qu'il y a un petit côté qui peut ressortir de...
0: D'accord, ouais.
1: Donc ce choix de morceau, ouais, proposé d'ailleurs par Laurent.
0: Ouais. Donc ouais, toi aussi, c'est un groupe que tu aimes beaucoup.
2: Ah oui, alors paradoxalement, je ne suis pas un fan de la première heure comme Mathieu, mais assez récemment, on va dire, allez, il y a un ou deux ans, je suis tombé sur Satyricon, qui correspondait vraiment à ce que j'aimais écouter. Et je me suis dit, tiens, je suis sûr que Mathieu, il doit bien aimer ce genre de truc.
0: Ouais.
2: J'ai envie de jouer King. C'est vraiment, ce serait la reprise parfaite.
0: D'accord,
2: et en fait, bon, voilà, c'est quelque chose qu'il connaissait très bien, qu'il avait envie de jouer, et tout le monde a été OK pour la reprendre. Donc, c'est un hasard, c'est un bon hasard qui s'est passé.
0: Bon, après, est-ce que c'est un hasard ou est-ce que c'est le destin? Parce que vous vous retrouvez dans le même groupe.
2: Voilà, c'est le destin. C'est on s'est tous retrouvés là-dessus.
1: Après, je crois qu'Alexandre aussi, c'est un morceau que tu chantais aussi déjà, que tu connaissais, que tu avais déjà joué.
3: J'ai envie de le reprendre,
1: ouais.
3: C'est vrai.
0: D'accord.
3: Ouais. J'avais oublié les paroles.
1: Mais après, j'ai vu rarement des groupes le jouer finalement en France, tu vois. Mmh. Et je trouve que ça reste une bonne reprise. Du coup, ça sort un peu des contextes habituels où on tournait en rond. Tu veux quel morceau de Metallica, de Megadeth, de Slayer
0: Ouais.
1: Si on reprenait celui-là. Mais tout le monde le fait celui-là en fait, tu vois. Enfin, et du coup, il fallait sortir un peu de tout ça et puis prendre quelque chose qui correspond à la musique d'Elixir aujourd'hui en fait.
0: Ouais.
1: On fait plus le trash de la BRIA, donc on peut pas reprendre la trash de la BRIA.
0: Ouais, c'est ça,
1: il faut qu'on soit sur un truc un peu plus black qui correspond à la voix d'Alex déjà.
0: Oui.
1: Et que naturellement, dès qu'il chante, ça marche. Voilà. C'est ça en fait.
0: Ok. En attendant de le découvrir en live, on va déjà s'écouter l'original, donc King de Satyricon.

0: Et c'est King de Satyricon, donc voilà l'original. Et puis, si vous allez voir Elixir en live, et ben vous entendrez une reprise à leur sauce. Ça va, hein, je dis pas de bêtises, ouais. C'est bon. maintenant, le morceau suivant, donc c'est celui qui dénotera peut-être hein, le plus dans la playlist, mais c'était aussi un de tes choix. Enfin, je ne sais pas qui dans le groupe l'a choisi, mais c'était un choix d'Elixir.
1: C'est moi, ouais.
0: De passer du Star Rider, voilà, donc.
1: Bah ouais, parce que je voulais aussi féliciter le travail de David Berbel, et aussi parce que ça rejoint un peu, voilà, qu'on se réunisse un peu tous les Grenoblois quand on travaille avec des personnes en commun. Donc c'est important sur la promotion un peu de chacun, et surtout parce que je connais Virgile depuis très longtemps. Ouais. Je suis toujours très bien entendu avec Virgile, c'est quelqu'un que j'apprécie beaucoup. Et Charlie que j'ai découvert il y a quelques temps, avec qui je m'entends bien, et je trouve que leur groupe pète, c'est du bon hard rock.
0: Ouais, grave.
1: Et ça fait plaisir à entendre.
0: Ouais, voilà, avec vraiment cette patte un peu old school et tout, ouais. qui est vraiment cool, ouais. Ouais, c'est vrai que d'habitude, c'est pas forcément ce que j'écoute le plus, mais là, je trouvais que leur album Out of Time était vraiment excellent. Et puis voilà, on va s'écouter le morceau titre, si ça vous dit. Allez, c'est parti, on s'écoute ça.

Alors attention, c'était subtil, le titre du morceau c'est Out of Time. Vous l'avez peut-être un petit peu entendu pendant qu'il passait. Et donc c'était Star Rider, donc choix d'Elixir. Merci beaucoup pour ce choix, parce que ça fait toujours plaisir de les réécouter. Donc on les avait déjà reçus, et puis voilà, on les réentend, et c'est cool. Donc là maintenant on va partir du côté du Canada avec un groupe qui vient de Saint-Jean-sur-Richelieu. C'est le genre de nom, tu dis, c'est forcément québécois quand t'entends ça. Il s'appelle Discovery Through Torment. Donc là, on est sur du Black and Deathcore Slam, inspiré par la science-fiction. Et quand j'ai écouté, j'ai apprécié un peu le côté lourd de la musique. Et que voilà, vous allez vous découvrir dans un instant. Donc avec le morceau qui s'appelle Arcane Inception. C'est parti, on s'écoute ça.

0: Et donc c'était Discovery Through Torment dans la Dark Lodge avec Arcane Inception. Donc c'est, voilà, si ça vous a plu, leur album Telecinetic Rebirth est disponible. Voilà, du bien lourd. Et donc voilà, c'est la fin de l'émission. Ça y est, on arrive déjà.
1: Quelle tristesse.
0: Bah ouais, c'est ça. C'est franchement, moi je l'ai toujours dit, l'émission faudrait qu'elle fasse 5 heures. C'est moins on y perd.
1: Ouais.
0: Et en tout cas, bah merci beaucoup d'être venu, Elixir, ce soir. Donc,
1: merci à la Dark Lodge.
0: Et donc je rappelle, donc Beyond the Frame est déjà, c'est déjà sorti, donc il est déjà disponible sur toutes les plateformes. Les physiques, ils sont déjà arrivés ou c'est... Ils sont là, bah oui, il y en a là, voilà.
1: Il y en a un devant
0: donc,
1: toi, je crois.
0: Le Digi qui est là, donc si vous voulez vous le procurer, donc vous pouvez peut-être par Bandcamp ou sinon la semaine prochaine à la release party donc au Rooster.
1: Tout à fait. Samedi 13 samedi à partir de 18h30, apéro général.
0: Ah bah voilà, parfait, c'est bon, on prend rendez-vous. Et voilà, donc nous on se retrouve donc exceptionnellement la semaine prochaine, donc pour la nuit du métal. Donc voilà, là on commence un petit peu à communiquer dessus, mais il va se passer un peu des choses. Donc voilà, vendredi prochain à partir de 19h30 jusqu'à minuit, on se retrouve à l'antenne avec un mix, avec un peu de live, avec des jeux et tout. On va bien s'amuser là, ça va faire plaisir. Et puis on reprend aussi l'émission, les émissions classiques, donc dans 2 semaines. Donc ce sera une spéciale Merciful Fate avec un grand qui chante un peu aigu. Je pense que vous le connaissez. Peut-être si vous connaissez Electric Shock, ça vous parlera. Et voilà, donc on se retrouve pour tous ces rendez-vous. Et puis voilà, donc on vous retrouve donc la semaine prochaine au Rooster. Et puis, merci encore d'être venu. Merci à Ismaël de nous avoir fait le son ce soir. Et on se quitte avec End Oceans. Donc, c'est l'autre groupe du chanteur de Fintroll qui passera à Lyon le 15 décembre avec Mark Greening et Angstrig au Rock'n'It. Allez, c'est parti pour un petit End Oceans. Et je vous dis au revoir. Ciao, ciao. Bye.
1: Ciao, ciao.
2: Salut.
3: Salut.
2: Merci.

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Le soleil était encore chaud. Cependant, il n'éclairait presque plus la terre. Comme un flambeau placé devant les voûtes gigantesques ne les éclaire plus que par une faible lueur, ainsi le soleil, flambeau terrestre, s'éteignait en laissant échapper de son corps de feu une dernière et faible lueur, qui cependant laissait encore voir les feuilles vertes des arbres, les petites fleurs qui se flétrissaient, et le sommet gigantesque des pins, des peupliers et des chênes séculaires.

le vent rafraîchissant, c'est-à-dire une brise fraîche, agitait les feuilles des arbres avec un bruissement. À peu près semblable à celui que faisaient les eaux argentées du ruisseau qui coulait à mes pieds. Les fougères courbaient leur front vert devant le vent. Je m'endormis, non sans m'être abreuvé de l'eau du ruisseau.

individu. Absolument transparent. Se déplaçait avec vélocité

lorsque je serai de retour. Ce qui m'intéressait il y a juste un mois me laisse plutôt indifférent. L'imprévisible me guette. Aussitôt, je décide, pour me fixer un but, de passer devant. De passer dedans. Une journée, deux journées.

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Rêveur, j'en sentirai la fraîcheur à mes pieds. Je laisserai le vent baigner ma tête nue. 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

spatiale progressait comme ça. Par exemple, aller sur la Lune. Ben, ça m'a fait un truc d'effet quand même. Je ne croyais pas que des machines à l'heure actuelle pouvaient traverser l'espace.

Sur mon bras. Je regarde, je me dis que c'est qu'il doit pas aller bien, il doit chercher de l'aide. Donc je regarde un petit peu. Je me souviens que j'ai quelqu'un à côté de moi à qui je montre. Je dis bah regarde, il va pas bien là l'oiseau. Et je sais pas à quel moment du rêve ça bascule. Et ça devient un poisson. Un super joli poisson, noir et blanc, super beau. Et à partir de là, je dois maintenir ce poisson en vie. Et du coup, il va basculer d'un verre d'eau à une vraie mare. Et des fois, je me dis, ah mais mince, où est-ce qu'il est mon poisson? Et je l'ai oublié et je me retrouve à chercher mon poisson et être sûre qu'il est encore en vie. Et il était encore en vie à la fin du rêve.

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0: dans une salle à manger. Je ne sais pas trop comment je suis arrivé là, mais je me rappelle qu'à partir de là, il y a une dame qui est en face de moi, qui est debout avec un plat de service et une cuillère, et elle me sert une énorme assiette, un truc mais gargantuesque, un truc très en sauce, genre pomme de terre avec du fromage, tu vois. Et elle reste debout comme ça, et moi je mange. J'ai pas hyper faim, mais je mange le truc, quoi. J'arrive au bout de l'assiette, j'ai soif, mais il n'y a pas un verre d'eau, mais j'ai soif. Elle me resserre la même assiette. Et elle reste comme ça, debout à me regarder, son grand sourire. Et je mange le truc. Et j'ai de plus en plus soif. Et j'ai de plus en plus de mal à finir, bien sûr. J'ai des sueurs froides, j'ai la tête qui tourne, j'ai envie de crever. J'arrive au bout de ça, et là, elle débarrasse. Elle revient avec un dessert, mais une caricature de dessert. Une forêt noire, avec un décor hyper baroque, hyper chargé. Tu vois, et elle coupe un quart de ce machin. Et je mange. Et je mange ce truc. Et j'ai toujours soif. Et c'est difficile, vraiment. J'arrive au bout. Je me lève. Je la remercie poliment. Je me dirige vers ma voiture, qui est une DS, parce que, oui, dans mes rêves, je roule en DS. Et là, il y a quelqu'un de ma famille qui est déguisé en tyrannosaure. Je sais pas qui c'est. Je sais juste que c'est quelqu'un de ma famille. Elle me dit...
1: T'es sûr que ça va aller pour la route? T'as assez mangé? T'as assez mangé?
0: J'ai assez mangé, ouais. Et là, elle sort un demi-pain qu'elle coupe en deux. Elle le remplit de mayonnaise. Elle me le carre dans la bouche. Et là, je me suis réveillé.

sortie d'une messe, le frémissant Gonzalès lui fit découvrir la fesse. Cette révélation tardive la rendit bien vite active et vive l'initiative. Mais l'amour était absent,